0: orchidée blanche. Elle fait de ce jardin et de sa maison son petit coin de paradis, son refuge. Celui qu'elle n'a jamais eu petite et qu'elle partage avec ses chats, ses chiens, un ménate prénommé Goya et même un bébé panthère. Mais on peut aussi la croiser dans Ramatuelle, au marché ou au café de l'Ormeau. Et puis, femme libre, c'est également une collectionneuse, notamment d'objets érotiques, mais aussi religieux.
1: Déshabillez-moi.
0: Elle était venue, elle aime toujours chanter au festival de Ramatuelle.
2: C'est vrai que ça ressemble un peu à Avignon, quand Avignon a démarré. C'est-à-dire une chose totalement artisanale, faite d'amour, de tendresse et de sueur, de larmes de sang, de larmes de sel, de larmes de miel.

0: C'est dans cette maison, face à sa Méditerranée, le 23 septembre 2020, que la jolie môme quitte la scène.
1: Jolie môme.
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3: Ah, le matin, on fait la toilette et il faut nous prendre pour des gobettes.
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3: La gobette, c'est la truie ou la métreux, qu'elle est de ses petits gouris. Ah, par chez nous, c'est pas comme chez les Bertans, j'en pas de gros élevages de cochons. Dans le temps, dans les fermes, on engraissait un verra, en que des truches et puis les yeux grasses. Puis, on y faisait sa fête. C'était la Saint-Cochon. Tout le monde venait aider la famille, les voisins, pour éplucher les oignons, faire le boudin puis les saucisses, saler la viande, et puis casser la croûte. On buvait une goutte, puis bah souvent une deuxième. Celle-là, on l'appelle le rince-cochon. Même si on l'élève pour le manger, ça n'empêche pas de l'avoir de la tendresse pour le cochon. Écoutez donc ce qu'en dit Jules Gilbert.
4: En Berrichon dans le texte.
3: Ah, oh, je l'avais acheté sur le champ de foire, le 1er de septembre à Saint-Martin. Oh, il était vif, c'est à pas croire. Deux grandes oreilles, le museau mutin. Le soir, un coup formé dans l'étable, il a ben dû trouver le temps long. Il a regretté ses bains manchables, tous ses petits frères, les autres laitons. Oh, doucement, il s'est fait à son auge, ou qui avait dû boire à gogo. À la paille fraîche qui fait sa bauge, ou qui ronflait comme un sous-l'eau. Oh, pour le pousser, je peine à un gère. Toute la journée, il dévorait. Puis un soir, j'ai dit à ma vieille, c'est temps, faut qu'on tue notre bestiaux. Eh ben, ça nous a fait quelque chose, à la Mélipi à Moué. Ça l'a pas empêché de faire la fête. Ce chagrin-là, c'est vite passé. J'en fais des pâtés en clatette, des grands boudins que j'en épicé. J'en ai mangé de la couchouna et que j'en arrosé en que du vin gris. Des andouillettes et des tripoilles, des saucisses et du boudin frit. Le soir, hein, j'étais ben tout un peu pompette. Moi, émotionné pour de bon, j'ai ben failli gâter la fête. Comme un vieux, je pleurais mon cochon.
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5: Aujourd'hui, pour J'ai testé pour vous, c'est sur la commune de Viennet, dans les Deux-Sèvres, que je vous emmène. On va rencontrer Patrick Dujardin, il est apiculteur amateur, et il va nous faire découvrir ce qu'on pourrait appeler un métier hors du commun. Bonjour Patrick.
6: Bonjour.
5: Merci de nous recevoir ici sur ce rucher école. Alors pourquoi un rucher école ?
6: Alors parce que l'abeille du Poitou souhaite former chaque année un certain nombre d'apiculteurs amateurs. Alors il y a de la théorie, mais il y a de la pratique. Et ici, la pratique, on l'a fait sur les ruches que l'on va visiter tout de suite.
5: J'imagine déjà qu'il y a une tenue enfilée comme la vôtre.
6: Ah oui, je vais vous donner ça. Vous allez avoir une paire de gants.
5: La paire de gants, très bien.
6: Bien solide, en cuir. Et puis la vareuse, la protection.
5: Ah oui, c'est pas une tenue de cosmonaute, c'est une
6: vareuse. C'est pas une tenue de cosmonaute, je vous conseille pas.
5: Bon, ça y est, j'ai mis la vareuse et les gants. Ça change complètement de look, là.
6: Impeccable, on est paré pour aller voir les abeilles.
5: On va voir les abeilles ?
6: Ouais.
5: Je vous suis pour les ruches ?
6: C'est parti.
5: Allez, c'est parti. Alors là, nous voici donc devant une ruche. Comment ? Il n'y a pas trop d'abeilles dehors ? Ça a l'air d'être plutôt calme.
6: Il n'y a pas d'abeilles sur la planche d'envol. On en voit une qui arrive à l'instant. C'est plutôt une bonne nouvelle pour moi. Ça veut dire qu'elles sont parties travailler, elles sont parties
5: D'accord.
6: récolter. Donc normalement, on devrait trouver pas mal d'activités à l'intérieur et pas mal de récoltes. On voit que sur cette ruche, il y a le corps de ruche, là où elles habitent.
5: Ouais.
6: Ça, on n'y touche pas, c'est chez elles.
5: Okay.
6: Et puis on a mis deux greniers. Alors souvent, on en met un seul, mais quand on voit qu'elle récolte pas mal, on peut en mettre un deuxième, voire un troisième, exceptionnellement quatre.
5: Donc là, on peut l'ouvrir.
6: Donc là, on va ouvrir.
5: Ah, et on en voit quelques-unes qui essayent de
6: sortir. Voilà, elles viennent voir
5: ce qui se passe.
6: Donc, comme elles n'ont pas forcément tout eu le signal en bas, on va remettre un petit peu de fumée.
5: J'ai jamais été aussi près de tant d'abeilles. Ça voilà. Vous fait pas stresser, vous ?
6: Non, non, faut mieux pas, non. Donc là, on est face à une hausse qui est plutôt bien remplie. Il se trouve qu'on doit récolter dans une semaine, donc ça tombe plutôt bien. Et on va sortir un cadre.
5: Ah oui, on voit déjà des abeilles. Et c'est du miel qu'on voit.
6: Alors, c'est du miel. Tout ce que vous voyez là, c'est du miel. Je vous laisse le soulever, vous allez voir ce qu'il y a comme miel.
5: C'est hyper stressant.
6: Vous lâchez pas, c'est tout.
5: Non, je ne lâcherai pas, non, vous inquiétez pas.
6: Voilà, donc là, il y a 2 kilos de miel.
5: Oui, c'est lourd, ouais, effectivement. Voilà. Imaginons, on a récupéré le miel. Derrière, c'est quoi ? On le met directement en bocal ?
6: Alors, Pas tout à fait. On va le mettre dans un extracteur, c'est-à-dire que la pellicule que vous avez vue tout à l'heure de cire, on va la couper.
7: Ouais.
6: Voilà, le miel va commencer à couler. On va le mettre dans un extracteur, donc ça fonctionne par la force centrifuge. Et puis le miel va se mettre à couler. Et là, on va le mettre dans des réservoirs plastiques ou inox.
7: Okay.
6: Et on va le laisser décanter pendant quelques jours.
5: Merci Patrick, en tout cas, de nous avoir montré un petit peu votre métier et de m'avoir permis de tester ce métier un petit peu hors du commun.
6: Oui, je vous en prie, avec plaisir. Nous, on a toujours énormément de plaisir à partager, à faire découvrir. On ne le fera jamais assez.
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0: Et d'identifier les essences de plantes qui poussaient en Europe il y a 100 000 ans avant l'arrivée de l'homme. Pour cela, ils ont collecté des pollens anciens, les ont analysés et les résultats ne sont finalement pas si surprenants que ça. On y retrouve du tilleul, du hêtre, du charme et donc bien sûr des noisetiers. Beaucoup de noisetiers même, l'arbuste prolifère en effet dans les plaines, hors des forêts. Or, il faut s'imaginer qu'à cette époque, l'Europe était remplie de hordes de bisons, de rhinocéros, d'éléphants de 4 mètres de haut qui pouvaient peser jusqu'à 13 tonnes, autant dire des débroussailleuses, des animaux géants qui, en empêchant la forêt de tout grignoter, assuraient ainsi indirectement un espace pour les noisetiers. Bon, les années passent, et il y a 45 000 ans, l'homme quitte son berceau africain pour gagner l'Europe. Les premiers humains s'habituent à leur nouvel environnement, ils commencent à chasser les grosses bestioles. Aucun risque pour ces espèces, les humains sont bien trop peu nombreux pour représenter le moindre risque. Mais il n'empêche que ça commence à modifier légèrement l'équilibre en place. Moins de grands animaux, moins de défrichage, donc plus de forêts et moins de noisetiers. Si bien que, nous dit encore l'étude, ils sont passés pas loin de l'extinction.
1: Alors qu'est-ce qui a sauvé les noisetiers justement, Arnaud ?
0: Eh bien, ces mêmes humains. En effet, alors que les noisetiers étaient sur le point de disparaître, nos ancêtres ont commencé à développer ce qu'on appellera plus tard l'agriculture. Or, le bois de noisetier, c'est très pratique si l'on veut se fabriquer des outils, des armes, réaliser un peu d'artisanat ou tout simplement manger des noisettes. Les premiers hommes ont donc commencé à les cultiver, sauvant ainsi les noisetiers de la disparition. Alors, aujourd'hui, on n'a plus d'éléphants sauvages de 4 mètres de haut en Europe, mais heureusement, il nous reste les noisettes. La pâte à tartiner peut donc exister et ma journée peut commencer.
1: Ouf, je suis rassuré aussi parce que le petit déjeuner n'aurait pas la même saveur. Sinon, merci beaucoup Arnaud Fromage et heureusement également qu'on n'a plus d'éléphants. Eh bien, à demain, je crois.
0: À demain.
1: Bah oui, c'est ça, demain pour la nécessaire Minute Comtoise en réécoute, évidemment, sur l'application ICI et sur ICI.fr.
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4: À quoi servent les maths ?
5: Par exemple, si on est coiffeuse, pour faire payer ses clients, au lieu que de prendre une calculette, le faire de tête comme ça, le plus rapidement, comme ça on n'utilise pas trop notre téléphone. Puis c'est intéressant les mathématiques.
6: Moi je trouve que ça sert à tout et à rien. Les profs disent faut savoir convertir, mais ça sert à rien quand on est grand en fait.
7: Dans n'importe quel métier, il faut savoir les maths. Convertir si il faut, parce que ça se trouve, à un moment donné, l'occasion elle va venir, tu vas pas savoir et ça va être compliqué. Et moi je préfère les maths que le français.
8: Moi je me dis, c'est comme toutes les autres matières, plus tu sais de choses et tu es bon en maths, français, grammaire, plus tu auras plusieurs métiers à ta disposition.
9: J'ai jamais trop aimé les maths, mais je sais que je pense que ça va beaucoup servir.
10: En fait, les maths, c'est une des premières matières à être inventée. Les maths, c'est la base de l'école.
11: Pour payer quelque chose, il faut se servir des maths pour, par exemple, compter les pièces, les billets, etc. En fait, les maths, il y a beaucoup de choses qui servent à beaucoup de choses. Il y a des choses où tu vas jamais t'en servir en mathématiques, quoi. Par exemple, la géométrie, tu t'en sers que dans quelques métiers. Tu vas pas t'en servir dans tous les métiers du monde.
12: On était parti à Cultura et j'avais pris des sous, mais j'avais mal compté. Donc, je demandais à ma mère de payer parce que j'avais pas assez. Mais du coup, faut compter tout. Faut compter les centimes et les euros et tout ça.
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13: Je vous emmène dans un salon de thé andouillé qui a ouvert ses portes il y a quelques mois. C'était l'été dernier. Ça s'appelle Au coin de la tasse, un lieu tenu par Marie-Annick Vicard, co-AP. Et comme dans tout bon salon de thé, on peut aussi boire du café. Ça tombe bien, Marie-Annick m'en offre un. Bon, ben merci pour le petit café, Marie-Annick.
14: Eh ben de rien, avec plaisir.
13: Oui, parce que vous aussi, vous buvez un café. Oui. Vous ne buvez pas de thé, alors ?
14: Je bois les deux.
13: Quand on vend les deux, c'est bien de connaître les deux.
14: Exactement.
13: Pourquoi vous avez créé ce lieu ?
14: Parce que j'avais envie d'ouvrir un salon de thé depuis des années. Pour moi, la commune d'Andouillé, ça a été une opportunité. Je suis arrivée sur la commune il y a 2 ans. Et je voulais monter un lieu différent, qui me ressemble, et dans lequel on pouvait accueillir des ateliers, où ce soit aussi un lieu de rencontre intergénérationnelle.
13: Mais vous aviez déjà tenu un commerce avant ?
14: J'ai été libraire pendant 10 ans.
13: Je propose qu'on se lève, Marie-Annick. Comme ça, on va pouvoir aller faire le tour de ce salon de thé.

0: C'est pas si grand que ça, mais il y a quand même plusieurs pièces. Là, on est dans la pièce principale. C'est là où vous proposez le thé, les cafés, il y a quelques gâteaux. C'est vous qui avez fait la décoration de ce lieu, parce que c'est très très joli. Hein.
1: Merci beaucoup. Oui, c'est moi. Donc, toutes les tables et les chaises ont été chinées dans les différentes recycleries Emmaüs de la Mayenne. Le buffet qui me sert à présenter les cafés, je l'ai acheté chez une dame sur Andouillé aussi. Donc, le meuble 100% local.
0: Il y a aussi un coin librairie. Et puis, nous entrons dans l'autre pièce de ce salon de thé où je continue à parler de décoration avec Marie-Annick. Je vois qu'il y a des photos d'Andouillé, de vieilles cartes postales. Je ne sais pas si on voit d'ailleurs votre commerce sur ces cartes postales.
1: Alors, on voit le bâtiment, effectivement, sur toutes les cartes postales, puisque fin 19e, début 20e, le bâtiment accueillait donc un hôtel, le Lion d'Or, qui ensuite est devenu dans les années 50-60 la Poste, avant d'être le cabinet notarial dans les années 90, et donc depuis la fin de l'été, un salon de thé.
0: Et c'est dans cette petite salle du salon de thé que sont régulièrement proposés des ateliers, alors ça peut être des ateliers d'écriture, de dessin. Je retourne ensuite dans la salle principale, où sur le comptoir, j'observe de très très beaux gâteaux.
1: Je travaille avec la boulangerie d'Andouillé, qui est la Tendresse, qui me prépare cakes et tartes. Et moi, de mon côté, je fais le cheesecake et je fais des scones. Donc des scones, c'est des petits pains anglais.
0: Bah, moi, je vous prendrais bien un petit bout de gâteau. Alors, avant de partir, c'est cheesecake. Vous faites le cheesecake.
1: Moi, je fais le cheesecake, oui. Je sers ça.
0: Marie-Annick, avant que vous alliez me préparer l'assiette avec du cheesecake, je vois quand même qu'il y a un nain au niveau de la caisse de votre salon de thé.
1: Oui, c'est un nain que m'a offert une amie pour l'inauguration et j'ai trouvé qu'il avait toute sa place dans la décoration du salon de thé.
0: Mais je pensais que c'était un endroit où, vous savez, comme le petit cochon, on peut mettre sa pièce, mais non, il y a pas, vous n'avez pas prévu ça.
1: Si, mais c'est pas le nain.
0: Ah, c'est pas dans le nain. Ah oui, c'est à côté, on peut mettre une petite pièce.
1: Exactement.
0: Mais attendez, c'est quoi ça?
1: Ça, c'est un personnage des films Ghibli, Voyage de Chihiro.
0: Ça fait du bruit ?
1: Oui, tout à fait.
0: Mais c'est trop génial ! Il fait un petit rototo à la fin.
1: Exactement, c'est parce qu'il a bien digéré le pourboire.
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1: Ce sont des chemins qui étaient empruntés par les pèlerins, qu'on appelle les Miquelots, qui sillonnaient toute l'Europe pour aller au Mont-Saint-Michel. Et les chemins de Saint-Michel, il y en a un qui passe notamment à Mortes.
2: En fait, il y a des chemins de Saint-Michel un peu partout en France?
1: Oui, un peu partout. Si vous voulez, c'est l'équivalent des chemins de Saint-Jacques, de Compostelle. C'est juste que les chemins de Saint-Michel sont plus anciens théoriquement que les chemins de Saint-Jacques. C'est que les chemins de Saint-Jacques, ils ont été popularisés, beaucoup plus.
2: Ah, mais là, c'est plus dégagé, j'ai l'impression.
1: Alors là, c'est le bas de la Grande Cascade. Vous voyez la passerelle un petit peu plus bas?
2: Ouais.
1: Et c'est de là qu'on a le meilleur point de vue.
2: D'accord, allons-y.
1: Juste derrière.
2: Donc là, on descend. On a une belle vue sur... Là, c'est la Canse.
1: C'est la Canse, oui.
2: Qui est plus large que le Canson.
1: Exactement. Alors, la Canse, on l'appelle aussi la rivière dorée. Elle emmène avec elle des sédiments argileux qui donnent une couleur dorée.
2: Ah oui, c'est pour ça que là, ça fait un peu doré,
1: oui,
2: justement,
1: c'est
2: là-bas.
1: Ça.
2: On est au pied d'un gros rocher. On a la marque du GR blanc et rouge et c'est indiqué GR 22. Donc là, on emprunte une passerelle qui passe au-dessus de la Canse, qui est beaucoup plus grande que toutes les passerelles qu'on a empruntées jusque-là, forcément, puisque, on le disait, la Canse est plus large. On a la cascade en face de nous.
1: Donc voilà, avec une puissance relativement incroyable, hein, on s'en rend bien compte ici avec les dernières précipitations, c'est... Il y a du débit.
2: Elle est plus resserrée aussi.
1: Oui, elle est plus resserrée, alors elle repart de plus haut, elle est en virage.
2: Donc forcément, l'eau prend de la vitesse, là.
1: Oui.
2: Et donc là, on voit les rochers un peu typiques aussi du massif armoricain.
1: Un peu rouge-marron aussi, très ciselé.
2: Ah, c'est un vrai toboggan. Il n'y a personne qui l'a pris en toboggan?
1: Non, c'est fortement déconseillé.
2: Et là, il y a de beaux reflets du soleil encore sur la Canse qui poursuit sa route après, dans une espèce de cheminement boisé, puisqu'il y a des bois tout autour. Et là, on reprend des escaliers qui nous permettent de quitter le lieu de cette grande cascade, de la voir aussi avec un autre point de vue. Vous les avez découverts il y a longtemps, vous, ces cascades-là?
1: Je les connais depuis que je suis enfant. En fait, ma famille est originaire en fait, du Mortainais en partie. Et on venait ici les dimanches après-midi en famille. Je pense que tous les Mortainais sont fiers de leur cascade et de leur patrimoine. C'est quand même un patrimoine naturel exceptionnel. On est connu et les gens viennent aussi pour ces cascades.
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3: Pour changer, je ne vais pas vous apprendre un mot, mais vous apprendre quelques subtilités pour écrire en breton. Et ensuite, place à un prénom pour changer aussi.
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3: Ouais, c'est la journée du changement. Alors, je vous apprends chaque jour des mots. La pratique orale, c'est bien, mais l'écrit, c'est important aussi. Alors, dans l'alphabet breton, il y a deux ou trois petites choses à savoir. En premier, vous verrez une lettre que vous connaissez, mais que vous ne prononcez pas bien. C'est le C'H, qui sert à écrire le son RE, et donc pas CHE ni QUE, c'est RE. C'est un gros H aspiré. Pensez à un hangar, hein, voilà, comme ça, ça va vous aider. Ensuite, une autre chose à savoir, pas de bol, le cul n'existe pas en breton, on parle pas de cul, mais à la place, nous avons le K, qui sert à remplacer donc le cul, mais aussi le C, et ça sert à faire le son que. Un K, tout simplement. Donc avec ça, vous ne devriez plus confondre C'H, c'est le he, le hangar, hein. Et si c'est un K, eh ben là, vous pourrez dire K. Ça paraît bête comme chou, mais c'est important à connaître pour pouvoir écrire, mais aussi lire et retrouver la bonne prononciation. À vous de répéter ou alors écrivez-le quelque part pour vous en souvenir.
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3: Et pour changer des noms de lieux de famille, un prénom aujourd'hui qui est sûrement parmi les plus répandus, ou du moins dans le top des prénoms bretons, c'est Maël, avec sa variante Maëlan. Alors Maël, c'est un très vieux prénom, commun à d'autres langues celtiques. Maël, ça vient du Moyen-Âge, de l'époque du vieux breton, et ce nom était celui des princes ou des chefs de clan, à l'époque où la Bretagne était clanique, évidemment. Mais ce joli prénom est resté. Maël, c'est un prénom masculin, féminisé depuis peu, mais Maël, c'est le chef de clan, et dans Maëlan, eh bien là on a une contraction de Maël et Tan, qui donne Maël Dan. Et ensuite, Maëlan, c'est-à-dire le chef de feu, donc au caractère bien trempé. lycée en Maëlande. Voilà. Il est temps pour moi de vous laisser, de vous dire à demain, même heure, Canoir-Houas.
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5: Louis Hachette, fondateur de l'un des plus grands groupes d'édition au monde. Mais saviez-vous que tout a commencé à Rethel? Louis, dès son plus jeune âge, se tourne vers la lecture. Un amour, d'ailleurs, qu'il ne quittera jamais. À peine adolescent, il quitte sa ville natale avec sa famille pour Paris, où sa mère travaille comme lingère dans un grand lycée. Et c'est à la capitale qu'il va faire ses études, notamment en droit. Mais c'est un autre domaine qui va capter son attention, l'édition. À 26 ans seulement, il fonde sa propre maison d'édition. Très vite, elle prend une ampleur considérable et en quelques années, elle devient le premier groupe d'édition en France. Et qu'est-ce qui explique un tel succès? Eh bien, c'est surtout son modèle commercial novateur. Louis Hachette comprend que pour toucher un large public, il faut adapter les livres aux besoins du public. Qu'il s'agisse de manuels scolaires, de dictionnaires ou d'ouvrages destinés aux jeunes lecteurs, son intuition est de créer des ouvrages pédagogiques, accessibles à tous à des prix raisonnables. Et le pari est réussi, car ses livres se retrouvent dans toutes les écoles et contribuent à l'émergence d'une véritable culture populaire. Loin de se cantonner à l'édition scolaire, il diversifie rapidement son catalogue en publiant des romans, des biographies, des récits de voyage ou des ouvrages scientifiques. Et c'est là toute la force de sa vision. Il parvient à offrir à la fois des livres éducatifs, mais aussi des œuvres littéraires qui font de sa maison un acteur incontournable du paysage éditorial français. Un autre point marquant du génie commercial de Louis Hachette, la distribution des livres. Il innove en installant des points de vente dans des gares, là où le public est nombreux. Des points de vente qui s'appellent aujourd'hui relais. Louis Hachette s'éteint à 64 ans, mais son nom et son œuvre perdurent toujours à travers l'énorme empire qu'il a créé. Le 9 février 1953, Henri Philippe Acquis, des éditions Hachette, publie les premiers titres d'une collection appelée « Un grand avenir, le livre de poche », un format qui séduit un public jeune car le prix est plus raisonnable. Aujourd'hui, les éditions Hachette sont parmi les plus grandes maisons d'édition au monde, mais tout a commencé à Rethel, grâce à ce jeune homme passionné par les livres et déterminé à démocratiser la culture. Louis Hachette, véritable pionnier de l'édition, c'est l'un des trésors de Champagne-Ardenne.
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1: Alors, nous sommes dans le laboratoire des sauvages et cultivés. On est à Casteil.
2: Et vous, Valérie, vous avez créé votre propre marque de cosmétiques ici dans ce laboratoire qui est un laboratoire collectif.
1: Oui, c'est un laboratoire partagé qu'on a donc créé avec le collectif Sauvages et Cultivés. On est un groupe de productrices et transformatrices de plantes.
2: Mais vous, la particularité, c'est que vous utilisez une ressource locale que nous avons dans le département, à savoir la vigne.
1: Alors moi, je formule mes produits cosmétiques à partir de marc de raisin.
2: C'est ce qu'on a ici dans ces flacons.
1: Tout à fait. Alors le marc de raisin, c'est le résidu sec de la presse après la vendange du raisin. Donc moi, je le recueille chez Mireille Ribière au domaine du lendemain, qui est une vigneronne en biodynamie. À Fourques.
2: Oui. Et qu'est-ce qui vous a donné l'idée d'utiliser ce marc de raisin pour faire des produits cosmétiques ?
1: Alors moi, je suis fille de viticulteur et de distillateur. Donc j'ai vraiment grandi au milieu des vignes, ça fait partie de mon ADN. Donc j'avais pas vraiment envie de reprendre l'exploitation familiale, mais j'avais envie de valoriser la plante que la vigne d'une autre façon. Et l'idée d'en faire des produits de soins m'est apparue assez évidente.
2: Vous avez un parcours de scientifique ?
1: J'ai un parcours d'herboriste. En fait, j'ai été formée à Indorplant, qui est l'école des médecines douces et d'herboristerie à Montpellier. J'ai suivi un parcours en cosmétologie et également, voilà, pour arriver à tout ça.
2: Alors, dans vos cosmétiques, vous, qui sont sous quelle marque ?
1: Ma marque s'appelle Résonance. Résonance, R-A-I, comme le raisin. Moi, je développe deux sérums pour le visage.
2: Donc, c'est-à-dire, de ce marc de raisin que nous avons ici, on arrive à des petits flacons.
1: Alors, en fait, le marc de raisin, après l'avoir séché, je vais réaliser différents types d'extractions avec des solvants différents qui vont être à la base de la composition de mes produits. Donc, on a un sérum hydratant pour le visage, donc qui est à base d'une eau de raisin que je fabrique et que j'associe à différents types d'acides hyaluroniques et d'huile essentielle. Donc ça, c'est un sérum qui est hyper hydratant, qu'on met d'abord avant toute autre crème ou huile. Et ensuite, en complément, je réalise une autre extraction de raisin, mais à base d'huile, que je vais mélanger avec d'autres huiles précieuses, du bakouchiol qui a un anti-ride naturel et des huiles essentielles qui sont régénérantes. Donc ça, c'est plutôt pour la partie nutrition très concentrée de la peau.
2: Réalisé ici à Casteil.
1: Absolument, c'est une chance formidable d'avoir ce laboratoire.
2: Et alors, vos produits, ce sont des produits cosmétiques. On va les retrouver où ensuite, Valérie ?
1: À Perpignan, dans différents endroits, à Bagnoul-sur-Mer aussi, et également chez des cavistes qui ont choisi de valoriser la vigne, le vin, mais d'une autre façon.
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3: Bonjour Médéric Gasquet-Cérus.
4: Bonjour Philippe, bonjour tout le monde.
3: Notre linguiste marseillais, Médé, vous avez un joli menu à nous proposer aujourd'hui.
4: Ah oui, il y a quelques semaines, on a beaucoup parlé de ce chiffre, vous vous souvenez. Les trois quarts des établissements de restauration du 15e arrondissement de Marseille sont des fast-food.
3: Ouais.
4: Ce qui pose bien sûr plein de questions, mm-hmm. Notamment en termes de vie de quartier, de sociabilité et d'économie, et bien sûr de santé, car on est ce que l'on mange. Et souvent, ce que l'on mange, ben, c'est pas bon. Pas bon au goût, mais surtout pas bon pour la santé. Colorants, additifs, sorbate de trompassium, acide trichydrique, j'invente, trucs en tox ou plastoc, plats réchauffés dans des barquettas au goût fadas. On trouve ça dans certains fast-foods, bien sûr, mais pas tous, meufs, ne pas tout confondre, mais aussi dans beaucoup de cantines où vont manger les minots, dans les rayons de supermarchés, mais aussi dans la restauration collective, mais aussi dans certains restaurants, oui, attrape touristes ou attrape couillons, ou resto plus ou moins branché, ou brasserie de cake, mais qui gratte sur la qualité. Et j'ajoute, je pense aussi à cette boulangerie-pâtisserie que je ne nommerai pas, mais où j'ai acheté récemment des bugnes, des mini-bugnes, vous voyez, toutes petites comme ça, là, 1 euro pièce, déjà. Ouais. Franchement, j'ai dû aller là-bas pour acheter 8 bugnes. C'était grasse, mais grasse, grassasse. pas bonne, écœurante, et ça m'a fait rouméguer quand je pense que mon grand-père était boulanger. Bref, voilà.
3: Ouais.
4: Je pense aussi à ces platées de pâtes trop cuites ou de riz collé estouffe-gari. Je pense à ces carottes râpées orange fluo qu'on dirait qu'elles sont surlignées ou surligneurs, vous voyez. Je pense à ces choux qui sentent les scaoufis. Je pense à cette salade rasqueuse qui n'a jamais vu la terre et qu'on vous met dans un coin d'assiette comme ça, à côté du steak rasqueux aussi. Je pense à ces brocolis mouligas, ces gorgées d'eau. Je pense à ce surimi orange fluo, lui aussi, qui contient tout sauf du crabe, et il a plus la tête des cheveux de Trump qu'autre chose. Je pense à ces desserts goût fraise, sans que jamais aucune fraise n'ait justement ramené sa fraise dans l'emballage.
3: Ouais.
4: Bon, bref, voilà. Il y a un moulon d'autres choses aussi appétissantes que les fameuses cigarettes de bordille, de cigalon, de pagnol, hein, cigarettes de bordille, autrement dit, les cannellonis dans lesquelles on refourgue tout ce qui n'a pas été mangé de la semaine. Tout ça n'a aucun goût. Ou comme le chante le groupe Quartier Nord, en utilisant l'expression de chez nous, ça n'a ni goût, ni gouste. Donc,

0: dire.
1: Dans notre parler, nigou nigouste, c'est une expression qui veut bien dire ce qu'elle veut dire, et une tournure qui insiste sur la fadeur d'un plat, d'un aliment ou même d'un événement. Nigou nigouste, avec prononciation du S originel que l'on retrouve dans le provençal gustus, goûteux, et qui a été remplacé depuis par l'accent circonflexe dans notre orthographe moderne. Le tout venant de la locution provençale nave nigou nigouste. Et pourtant, en Provence, nous en avons des choses qui ont du goût, de bons produits, de bonnes recettes traditionnelles, des plats gustus comme les pieds paquets, la daube ou l'aioli. Même si Pierre Blasi donne comme exemple son aioli, il avait ni goût ni gouste. Ouais, il faut le faire, un aioli sans goût quand même. Hein. Oui, c'est ce qu'on appelle chez nous, désolé, aussi un aioli de parisien. Mais méfie de ne pas tout mettre dans le même panier. Il y a des fast-foods de qualité qui font de très bons burgers, des snacks où l'on mange de très bons sandwichs, de très bons kebabs. Et merci à eux d'être là le midi ou en fin de soirée ou quand on rentre du stade. Moi, j'apprécie. Chacun ses goûts, mais parfois, chacun ses dégoûts. Voire ses égouts. Vive le bon goût, car le fada, ça rend fada.
0: Pour vous dire.
2: Ah, c'est un bonheur. C'est aussi bon que l'aioli. C'est Médéric Gasquet-Serru sur Marseille tous les matins. À demain, Médé.
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4: On a l'honneur et la chance d'avoir le copain Tom Aubry en studio. Salut Tom.
5: Salut Richard, bonjour à tous.
4: Mille raisons d'aimer la Côte d'Azur. Chaque jour, un nouveau chapitre, une nouvelle page qui s'ouvre. C'est parti.
5: Et une nouvelle aujourd'hui, c'est parti. Voilà, raison 480, les trains et la Côte d'Azur. Alors, si on est râleur, et je le suis, on peut dire que les trains sur la Côte d'Azur, c'est pas un long fleuve tranquille. D'ailleurs, est-ce que vous vous êtes déjà demandé pourquoi est-ce qu'on longeait le bord de mer, ou comment marche le réseau ferroviaire azuréen, et quel était le train le plus luxueux qui ait jamais circulé dans les Alpes-Maritimes?
4: Bon bah, je suppose que tu vas nous expliquer tout ça.
5: Tout juste, Auguste, mais pour tout comprendre, il faut que l'on remonte un peu dans le temps. En France, en 1820, les trains se développent autour de Saint-Étienne, où se trouvait un bassin minier. L'enjeu à cette époque est donc de relier un pôle industriel à une ville ou à un port.
4: Et c'est après que les trains révolutionnent le tourisme.
5: Et oui, durant la seconde moitié du 19e siècle, dans les Alpes-Maritimes, la révolution du chemin de fer permet de désenclaver les territoires et de transporter un nombre toujours plus grand de marchandises et de voyageurs. La compagnie internationale des wagons-lits va d'ailleurs plus loin en proposant des voyages alliant confort, vitesse et sécurité. En 1886, le train bleu reliait Londres à Menton.
4: Ah ouais.
5: Et les voyageurs peuvent pour la première fois se déplacer à bord, se faire servir des repas à table et surtout dormir correctement.
4: Et alors, quel impact ça va avoir chez nous ?
5: Eh bien, le rail accompagne la construction des palaces, l'essor des villas et en bref, la naissance de la Riviera. Sans le train, la Côte d'Azur n'aurait probablement jamais connu un tel développement touristique.
4: Mais alors, pourquoi est-ce que ces rails longent le bord de mer ?
5: Alors ça, c'est pour une raison géographique. Dans les Alpes-Maritimes, la mer borde directement des reliefs abrupts. Et donc, à partir des années 1860, les ingénieurs n'avaient pas d'autre choix que de construire des lignes de chemin de fer sur la bande côtière. Car oui, il faut construire sur un terrain plat et avoir un accès direct aux villes portuaires.
4: Et donc, la géographie impose ce tracé.
5: Oui, finalement, si le train longe la mer, ce n'est pas seulement à cause de la géographie. C'est parce que depuis 150 ans, la Côte d'Azur avance au rythme du rail. C'est une carte postale en mouvement, c'est un balcon sur la Méditerranée. Et ça, franchement...
4: Bah, c'est une très belle raison d'aimer la Côte d'Azur.
5: En plein dans le milieu, là.
4: Et franchement, on va pas se mentir, on a quand même la chance d'avoir l'un des plus beaux tracés au monde.
5: On est bien d'accord. On peut être penseur dans le train.
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1: Bonjour, je suis Flora Olivares, directrice du cinéma Le Félix de La Bouère depuis 2 ans et demi. Je suis arrivée dans le monde du cinéma un petit peu par hasard. À l'origine, j'étais médiatrice culturelle, j'habitais à La Bouère. Et un jour, je vois une offre pour devenir médiatrice culturelle au cinéma. Étant donné que j'ai une formation de médiatrice, je n'avais certes pas de connaissances spécifiques du monde du cinéma, mais je savais comment transmettre des informations sur une œuvre et faire le lien entre une œuvre et son public. J'ai tenté l'aventure et ça m'a tellement plu que j'ai souhaité passer en direction.
2: Comment gère-t-on une salle de cinéma de 230 places, donc ici, dans un cadre comme celui-ci?
1: On cherche à nouer des liens, des partenariats, à s'inclure au maximum avec le tissu local, que ce soit associatif ou structure partenariale dépendant de la municipalité, de la communauté de communes. L'objectif, c'est de travailler avec les autres pour faire connaître ce qu'on met en place dans la salle et surtout ne pas rester replié sur soi. En venant en salle au Félix, vous soutenez la salle locale. Vous soutenez une salle en particulier, mais vous soutenez aussi toute la création cinématographique de manière générale. Ce qui est intéressant quand on est un cinéma de proximité, c'est qu'on a le temps et le contact avec le public. On peut discuter avec eux. Qu'est-ce que vous avez aimé? Qu'est-ce que vous n'avez pas aimé? N'hésitez pas à nous faire des retours. Qu'on construise ensemble et qu'on ne reste, là encore, pas seul dans sa tour d'ivoire à imaginer pour les autres. Et ces temps d'échange, ces rencontres, c'est extrêmement riche humainement et professionnellement. On va sélectionner les films en fonction de différents critères. Le film incontournable, bien sûr, on va le passer. On va le garder longtemps pour que un maximum de monde puisse le voir. Ensuite, qu'est-ce que aiment mes spectateurs? Je sais, par exemple, qu'à La Bouère, les comédies françaises plaisent énormément. Et enfin, nous sommes un cinéma labellisé Art et Essai. On a un public assez hétéroclite. Beaucoup de familles et de jeunes publics, parce qu'on a une programmation qui est très adaptée aux jeunes publics. Pour nous, c'est très important, notamment que les premières séances se fassent dans de bonnes conditions, avec un son adapté, des lumières baissées progressivement, une présentation et un atelier. L'idée, c'est que chaque tranche d'âge puisse trouver un film vraiment adapté à ses spécificités et puis bien sûr que ça leur plaise. Notre cinéma est équipé d'appareils permettant de transmettre l'audiodescription ou de renforcer le son, mais j'aimerais notamment développer toute la partie accessibilité pour les personnes en situation de handicap psychique de façon à ce qu'ils se sentent à l'aise et pas jugés en venant en salle.
2: Vous avez passé une partie de votre enfance à Biscarrosse. La jeune Flora à l'époque, elle allait voir le film?
1: La jeune Flora habitait à Biscarrosse-Plage et à l'époque on avait la chance d'avoir un cinéma. Ma mère refusait qu'on ait la télé. Par contre, on avait à côté du téléphone, sur le meuble du téléphone fixe, puisqu'à l'époque c'était comme ça que ça marchait, un carnet de tickets de cinéma à volonté. Quand je vois un spectacle, quand je vois un film, quand j'assiste à un concert, ça me fait vibrer. C'est assez indescriptible.
2: Flora Olivares, directrice du cinéma Le Félix. Avant de regarder le grand écran qui nous fait face, il faut que vous me donniez le nom de la radio qui vous a passé le micro aujourd'hui.
1: Ici Gascogne, bien sûr.
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3: Et le cocktail américain, c'est quoi?
4: C'est un cocktail grillé avec une sauce américaine, tomate, échalote, une pointe de cognac, du vin blanc. C'est un peu relevé.
5: Un déca,
6: pâté, jambon, c'est une oreillette, gruyère, cantal, rôti, jambon de pays.
7: Eh bien, tout ça, ça va aller dans la blanquette.
8: Bon appétit.
9: C'est dans la deuxième partie du 19e siècle que les Parisiens découvrent l'attractivité des grands cafés. Le Café Riche, situé boulevard des Italiens, fut l'un des plus prisés. Parmi la clientèle du Riche, Offenbach, Baudelaire et sa passion pour le vin blanc, Dumas, Maupassant, Ferdinand de Lesseps, Flaubert et Zola. Toutes ces stars du Second Empire avaient à leur service des cochers. Les ancêtres d'Hubert et Taxi G7 garaient leur fiacre à 2 galops de cheval rue Le Pelletier et se restauraient au Petit Riche. Confirmation du directeur actuel, François-Charles Sagy.
5: Le Café Riche était sur le boulevard et le Café Riche recevait toute la belle clientèle qui allait à l'opéra. Et au Petit Riche, c'était l'antipode, c'était le repère des cochers, des machinistes et également des lorettes. Le Café Riche lui a fermé, au Petit Riche est toujours vivant.
9: 1916, au grand dam des grandes familles, le Riche devient l'imposant siège de la Banque Nationale de Paris, aujourd'hui BNP Paribas. Quant au Petit Riche, à l'abri des transformations des grands boulevards, il fête fièrement ses 171 ans d'existence. Revanche, sur le temps, c'est désormais cette brasserie et son magnifique décor 1880 qui accueillent la belle clientèle du quartier de Rouault, experts, galeristes, commissaires-priseurs, ainsi que des journalistes et des hommes politiques.
5: Tous les présidents de la République depuis 1854, sauf M. Macron et M. Sarkozy, qui n'ont pas encore eu l'occasion de venir. On a également, bien sûr, M. Charles Aznavour, qui avait sa table préférée dans le fond du restaurant, Catherine Deneuve, pour les citer, et des plus récents comme Clovis Cornillac ou Omar Sy.
9: Au Petit Riche, le chef s'appelle Juan Moncalvo et qui veille à la continuité d'une très bonne cuisine bourgeoise. Exemple, avec une entrée, un plat et un dessert.
8: Alors ici, on prépare la cuisine française traditionnelle. On fait toute maison. On fait des foie gras, que ça marche très bien. Et on a la même recette depuis 170 ans. Aussi, on a la tête de veau, que c'est un plat caractéristique de restaurant, que les gens viennent exclusivement pour ça. Et un super crème brûlée, quoi. Très belle crème brûlée.
9: Vous êtes né en Uruguay. Quelle est la spécialité culinaire que vous aimez bien préparer de votre pays d'origine?
8: On est très très fort en viande.
9: On dit souvent la viande d'Argentine, mais la viande en Uruguay, c'est à peu près la même.
8: Oui, c'est meilleur les Uruguayens quand même.
9: Pour quelle raison?
8: Parce que c'est chez moi, quoi.
9: Ajoutons en ce moment aux agapes préparées par Juan et sa brigade, terrine de sanglier, lièvre à la royale et une très belle gamme de crustacés. Et puis entre en piste un sommelier émérite, Jean-Paul, le Lucky Luke des vins de la Loire, qui dégaine les meilleurs crus d'Anjou, Chinon, Saumur-Champigny et Savenière. Au Petit Riche est incontestablement l'ambassade de la Loire à Paris.
5: C'est surtout dû à un propriétaire historique qui en 1909 avait des vignes du côté de Vouvray. Et ce propriétaire, lui, embouteillait même ses barriques, faisait transporter ses barriques depuis Vouvray jusqu'ici et faisait l'embouteillage du vin dans la cave. On a plus de 350 références de vin. Notre cave de jour ne suffit pas et on a donc une cave troglodyte à Roche-Corbon du côté d'Amboise qui nous permet de stocker des vins à une température qui ne bouge pas à 12 degrés. Donc c'est vraiment une fierté d'avoir encore une fois des allocations, d'avoir ces vins disponibles pour nos clients et surtout à très bon prix quand on a des clients qui nous disent mais c'est pas possible, comment on fait pour faire ces prix-là? Et juste encore une fois, c'est une philosophie de la maison de proposer des choses généreuses, bonnes et au bon prix.
9: Rendez-vous au 25 rue Le Pelletier, ouvert 7 jours sur 7 pour vous régaler au déjeuner, au dîner, dans les petits salons 19e siècle du rez-de-chaussée ou les très jolis salons privatisables de l'étage. Au Petit Riche, une maison, comme le dit François-Charles Sagy, qui vous attrape le corps et le cœur avec un bel appétit et une large soif.

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1: Un invité dont je sais que, dès que vous entendrez le nom, une musique mystique démarrera dans votre tête. Le nom de mon invité, c'est Héra. Et la musique, c'est ça. C'est l'œuvre d'un homme, compositeur et producteur, Eric Lévy, dont le parcours commence avec le rock, le hard rock, passe par les États-Unis, croise le pape Jean-Paul II et jacouille la fripouille. Et au milieu de tout ça, Héra, donc un succès énorme et un huitième album qui vient de sortir et qui va vous surprendre. Bonsoir Eric Lévy.
2: Bonsoir.
1: Je suis ravie de vous accueillir dans Décibel. Je le disais tout à l'heure, j'ai vu que ça vous a fait sourire. On entend le mot Héra et tout de suite on entend... Incroyable la marque laissée par cette musique.
2: Oui, c'est
1: Ameno.
2: Vrai. Oui, oui.
1: D'ailleurs, votre prochaine tournée s'appelle Ameno Tour.
2: Oui.
1: Elle est toujours donc au cœur de vos concerts.
2: Oui.
1: Est-ce que vous pouvez me raconter si au moment où vous avez créé Ameno, qui n'est pas juste une musique, mais aussi une création linguistique,
2: oui.
1: Est-ce que vous sentiez que vous teniez quelque chose de particulier ?
2: Absolument. J'étais assez sûr de moi, je dis ça en toute humilité bien sûr, mais depuis ma jeune enfance, j'ai toujours aimé tous les grands tubes, quels qu'ils soient, du classique, du hard rock, de tas de musiques différentes. Donc j'ai une oreille assez, quand j'aime, vous voyez, j'entends les choses qui marchent bien.
1: Vous entendez ce qui marche.
2: J'ai une bonne oreille,
1: ouais,
2: pour ce qui marche. Et j'ai réussi, j'ai eu cette oreille pour moi-même, donc c'est un peu bizarre à dire, mais... Voilà, donc j'étais persuadé que ça allait bien marcher, mais pas dans ces proportions-là. Mon rêve, c'était de faire 500 000 albums. Je me rappelle, je me dis, je fais 500 000 albums entre l'Allemagne, les pays de l'Est, parce que je sais qu'ils sont assez friands de,
1: oui,
2: de dramatique, de l'épique, tout ce qui est un peu opératique comme ça. Non. Et voilà, on a fait 10 fois plus. Donc
1: ça... Vous avez vendu 15 millions d'albums en,
2: oui,
1: tout, hein, avec,
2: oui, entre tous les albums.
1: Ouais,
2: voilà, ouais.
1: C'est ça. Et alors, vous parliez d'oreille, cette oreille du tube que vous avez. Les patrons de maisons de disques et les programmateurs radio, à l'époque, l'ont pas eu, en fait. Hein.
2: Oui. On va dire même pas du tout.
1: Ils ont dit, mais non, alors, ça ne marchera jamais.
2: Oui, on me l'a carrément dit, oui, ça ne marchera pas. J'ai eu le droit à tout. Enigma, c'était il y a 20 ans, il y a 10 ans. Enfin, bref, et puis, bon, je crois que je ne suis pas le seul à qui ça arrive, honnêtement. Mais là, c'était particulièrement général. Quoi. Je crois que j'ai fait tous les labels, tous les gros labels, on ne va pas les nommer. Et voilà, c'est une personne, en fait, dans un label, aux éditions... qui m'a dit, ah, ça c'est vraiment très bien. Et voilà, et après...
1: Et la suite vous a donné raison, à vous et à lui d'ailleurs.
2: Oui, exactement.
1: Exactement. J'aimerais qu'on explore votre parcours, Eric Lévy, parce qu'avant Héra, il s'est passé plein de trucs intéressants musicalement pour vous. Ça commence par le rock, je le disais, le hard rock.
2: Oui,
1: et le groupe Shaking Street.
2: Absolument.

0: Shaking Street et la chanteuse Fabienne Shine.
1: Absolument.
0: C'est ça. Ça, c'est vos débuts sous votre nom à vous,
1: oui,
0: en fait, parce qu'avant, vous jouiez un peu avec Higelin.
1: Oh non, Higelin, c'est vraiment, c'est même pas, c'est une petite parenthèse qui a duré quelques soirs.
0: D'accord.
1: Parce que j'avais rencontré, sa femme m'avait arrêté dans la rue en me disant, bon, si j'étais musicien, j'avais une guitare à la main, donc c'était un peu violent. Et elle m'avait dit, je vais te présenter mon mec, elle me dit, et je vois un type, les mains couvertes de cambouis jusqu'au coude, il était en train de réparer son moteur, il avait un espèce de camionnette, vieille camionnette, et il me dit, voilà, je joue à la Pizza du Marais ce soir, je cherche un musicien pour m'accompagner, voilà.
0: Donc, la Pizza du Marais qui est devenue après le théâtre des Blancs-Manteaux.
1: Possible.
0: Oui, c'est ça, après. C'est pareil.
1: Et il y avait 40 personnes, vous voyez, au sous-sol.
0: Excellent. Ouais.
1: Et voilà, j'y vais quelques soirs avec lui. Après, on est resté amis un certain temps, mais avec tout le respect que j'ai pour lui, c'était pas du tout ce que ma direction musicale, vous voyez.
0: Ouais. Oui, vous, c'était pas. Le hard rock. Hein.
1: Oui, absolument. Donc j'étais très loin de ce que voulait faire Jacques en même temps. Mais bon, on a sympathisé, il a trouvé un gars qui voulait l'accompagner ce soir-là, voilà, c'est fait comme ça.
0: Et quand on pense que le seul groupe français qui a été remarqué par les Américains, c'est Trust, alors c'est vrai, Trust a été remarqué, aimé par les gros groupes internationaux, mais c'est le cas aussi de Shaking Street, parce que vous avez tourné aux États-Unis.
1: Oui, oui, absolument. Vous saviez, à l'époque, il n'y avait pas les réseaux sociaux, il n'y avait même pas MTV, donc c'est pas du tout, mais je crois que s'il y a le seul groupe vraiment qui a vraiment... fonctionner au niveau des tournées au niveau où on était, c'était Shaking Street en fait, parce qu'on a tourné avec des gros groupes, Black Sabbath, Blue Oyster Cult, AC/DC, on a fait des grosses tournées, et c'est vrai que pour des petits Français qui débarquaient, on est passé du... Vous voyez, ça a été très, très vite.
0: Bah oui.
1: Oui, ça a été très rapide tout ça.
0: C'est un parcours dingue quand même.
1: Oui, mais c'est une belle époque, parce qu'à l'époque, il y avait à la fois Trust, Téléphone, on se connaissait tous. Hein. Dans Shaking Street, j'avais la moitié de Téléphone. Au départ, il y avait Louis Bertignac. Et pareil, très vite, on a vu que, voilà, on n'était pas parti dans les mêmes directions.
0: Mais
1: en toute amitié, tout s'est passé très bien. Et Trust, je connaissais très bien Nuno, le guitariste à l'époque. Enfin,
0: oui.
1: On se connaissait tous, et finalement, on a réussi ces trois groupes-là. Eux, ils ont choisi de faire du français, donc forcément ils étaient voilà. Et moi, j'ai choisi un parcours qui était autre. Donc, et le fait qu'il y ait aucune communication via les réseaux sociaux qui n'existaient pas, la presse, on n'en parle pas. Donc, si vous voulez, on a eu un parcours un peu discret.
0: Ouais. Ah oui, moi j'ai appris la connaissance de Shaking Street en préparant notre interview.
1: Oui.
0: Et j'ai vu les salles que vous avez faites aux États-Unis, les tournées.
1: C'est vrai que voilà, donc c'est une belle expérience. Et sa forme, après, voilà.
0: Alors, vous vous demandez peut-être, les amis, comment on passe de Shaking Street, que vous avez entendu, ton groupe de hard rock français, à ERA. Eh bien, ça passe par des musiques de films. Que trépasse si je faiblis.
1: Oui, c'est ça.
0: Les visiteurs, c'était pas votre première musique de film, puisque le réalisateur Jean-Marie Poiret vous avait demandé avant de faire la musique de l'opération Cornet de Bif.
1: Absolument.
0: Ouais. Et vous sentiez l'âme d'un compositeur de musique de film.
1: Je vais être très honnête avec vous, j'ai toujours pensé que la musique de film, c'était beaucoup plus facile à faire que l'exercice d'un artiste qui parle.
0: Parce qu'il n'y a pas de parole
1: musique... Non, parce qu'on fait une musique de film, on a un support image.
0: Oui.
1: Donc on n'a pas à se soucier de comment ça commence, comment ça termine, ça coupe directement.
0: Okay.
1: Déjà, voilà, à moins d'avoir aucune inspiration, je pense que n'importe quel compositeur digne de ce nom, si on lui donne un bon film, vraiment d'être vraiment mauvais, c'est un exercice relativement facile. Le plus dur dans la musique de film, c'est pas de faire de la musique, c'est d'entretenir les relations avec les réalisateurs, les producteurs. Ça c'est autre chose.
0: Ouais.
1: C'est une personne. Il faut des un profil psychologique particulier. Vous voyez ce que je veux dire? Mais au niveau de la musique même, c'est un peu un cadeau. Un bon film, c'est un cadeau, vous voyez, pour moi.
0: Ouais. Et en tout cas, Jean-Marie Poiret, il a tellement aimé le travail que vous avez fait donc, sur l'opération Cornet de Bif, qu'il vous confie la musique des visiteurs. Et là, vous avez cette fulgurance qu'on retrouvera après dans ERA. C'est cette ambiance, évidemment, du Moyen-Âge qui est dans le film. Et vous créez ce générique des visiteurs qu'on a encore tous dans l'oreille aujourd'hui.
1: Voilà.
0: On voit Jaco, voilà. Il a fripouille, non mais c'est fou.
1: Ouais. Oui, puis ça donne un côté, ça grandit les personnages.
0: Oui.
1: Parce qu'au départ, Jean-Marie m'avait demandé par réflexe, fais-moi une musique à la Robin des Bois, un truc un peu, voilà. Et puis, entre vous et moi, la musique moyenâgeuse, il n'y a rien de plus embêtant, quoi. C'est assez ennuyeux, même très ennuyeux. Après, les musiques de films, Romain Desbois, bon, tout ça, c'est pas très... C'était un peu facile, je sais pas comment vous dire. Donc, comme je voulais faire Hera déjà en amont, depuis quelques temps, c'était le bon timing, c'est le hasard, en fait. Hein. Et je lui ai proposé, donc, ce morceau que vous venez d'écouter, qui s'appelait Ena et Volare. Et tout de suite, bien sûr, bon, ça lui a plu, c'est normal. Et bon, je l'ai dit plusieurs fois déjà depuis quelques temps, mais c'est vrai que le film est bien sûr génial, hein, avant même que j'arrive, les dialogues, les acteurs, tous les personnages, le scénario. Mais disons que la musique a amené ce côté mystique.
0: Oui, oui, qui aurait manqué autrement.
1: Épique, on n'était pas une musique de comédie, vous voyez, ça donnait un peu de personnage, voilà, Godefroy de Montmirail, ça devient un grand personnage avec la musique, vous voyez ce que je veux dire.
0: Oui, et ça donne un cachet historique un peu aussi.
1: Oui,
0: on se dit,
1: voilà.
0: Ah, c'était comme ça le Moyen-Âge. Enfin, oui, c'est fou comme la musique a ce pouvoir. Hein. Ouais.
1: Voilà, donc elle est indissociable du film,
0: complètement.
1: Du succès du film.
0: Alors, d'où vient cette idée, Éric Lévy, pardon, mais il faut nous expliquer.
1: Oui.
0: C'est ce langage, alors qui n'est pas du grec, mais qui pourrait ressembler un peu à du grec, mais en même temps, c'est une langue inventée, et je pense que c'est la langue du morceau des Visiteurs qu'on a entendu, et qui est la langue d'Ameno aussi.
1: Oui, c'est pareil. Enfin, oui, j'essaye de trouver des sonorités qui correspondent aux émotions projetées par la musique. Vous voyez ce que je veux dire ? Pour être simple. Parce qu'en fait, la raison pour laquelle, si vous dites pareil, j'apparais pas sur les pochettes.
0: Ah non, c'est comme Daft Punk. Hein. Vous ne connaissez pas le visage de Hera.
1: Daft Punk, ils avaient leur casque et tout.
0: Donc,
1: il y avait un côté un peu branché, futuriste et tout, qui était parfait d'ailleurs.
0: Ouais.
1: Mais Hera, il n'y a carrément personne.
0: Ouais.
1: Et il n'y a pas non plus de texte en... Donc les gens, si vous voulez, ils ne peuvent pas écouter une musique qui leur plaît avec des phrases qui donnent un sens à la chanson. Il ne reste que les émotions de la musique.
0: C'est ça.
1: Donc chacun part un peu dans ce qu'il veut. Après, bien sûr, j'ai des textes en anglais qui accompagnent aussi entre les passages de chorale. Ce sont toujours un peu sur les thèmes du bien.
0: Oui, mais on entendra tout à l'heure d'ailleurs sur le 8e album, il y en a.
1: Oui, voilà. Oui, voilà.
0: Donc, en tout cas, l'idée est dingue et c'est vrai que ça fonctionne parce que comme personne ne comprend, ça parle à tout le monde.
1: Oui, c'est un peu ça. Ça donne la place, la musique prend toute la place.
0: Comment ça se fabrique votre musique? Je parle de la musique de Hera. Quand on entend ces chœurs et ces orchestres, etc., racontez-moi, Éric Lévy, comment ça se fabrique ?
1: J'aborde ça. Enfin, on parlait de film tout à l'heure. Pour moi, comme si je faisais la musique d'un film, en fait. Sauf le film, on va dire, il est un peu dans ma tête. Il est pas. Voilà, c'est un film qui n'a pas été écrit ni réalisé, mais c'est vraiment une musique de film pour moi. Les thèmes de chorale. Après, il y a toute une production où bien sûr, j'ai des batteries, des basses. Enfin, vous voyez, il n'y aura pas dans un film forcément.
0: Ouais.
1: Mais tous les thèmes de chorale, les thèmes de voix, j'aborde ça comme ça. Ouais. C'est comme une saga, vous voyez, le premier
0: D'accord.
1: album, deuxième album. Il y a toujours un lien entre les albums après.
0: Donc les fans peuvent suivre en fait l'histoire.
1: Oui, un fil conducteur vraiment.
0: Au fil des albums.
1: Oui, voilà. Après l'inspiration, il n'y a pas d'explication, vous savez. Ça reste, c'est un mystère, on ne va pas...
0: Ah si on savait comment ça marche.
1: Oui.
0: Ah oui, évidemment, on en ferait des pilules.
1: Oui.
0: Mais ça n'est pas possible. Alors, si vous connaissez de Hera, notamment Ameno, vous vous dites, je sais, l'influence principale, c'est Carmina Burana, par exemple. Alors, quand vous écouterez Hera 8, vous ne serez pas dépaysé. Il y a, effectivement, ces influences que vous aimez, ces chorales et ces musiques épiques qui sont toujours là.

0: arrêtez-moi si je me trompe, Eric Lévy, il y a aussi plein d'autres choses dans ce 8e album, plein d'autres influences.
1: Oui, oui, il y a toute la partie aussi un peu, j'irais dire, nostalgie, romantisme. Il y a du romantisme avec Saint-Pierre et Déo. Il y a une très belle voix de ténor, une mélodie de cœur. J'ai fait aussi une reprise dans tous les 8 albums d'Era. J'ai fait une fois une reprise et là, c'est la deuxième fois. J'ai fait Everything's Gonna Be Right.
0: Mais oui, incroyable.
1: Mais il y a la voix du pape Jean-Paul II au début et dans le morceau. Et pour moi, c'était comme une espèce de boucler la boucle avec, vous savez, quand j'ai écrit le I Believe pour la venue du pape à Paris.
0: Ah oui.
1: Donc c'est une manière de, voilà, juste un peu fermer le truc. Mais
0: faut qu'on parle de cette histoire-là. On est en 1997. Oui. Donc vous avez cartonné avec la musique des

0: me fait un peu les habitués, Vangelis, Jean-Michel Jarre, on m'avait dit, ouais. Peut-être deux, trois autres. Et on m'a raconté, alors, c'est Chung, je sais plus qui m'a dit ça, mais, ça plaisait pas trop à Chung. Et il a écouté, il entend une musique à travers la porte de, il avait un fils qui écoutait la musique, il dit ça, c'est quoi ça? Et, il a dit, c'est quoi? Il a dit, c'est RA. Et donc, c'est comme ça que j'ai été contacté.
1: Ah, d'accord. D'accord.
0: Et donc... voilà.
1: Et cette musique a été jouée, voilà, en
0: oui,
1: présence du
0: pape. Oui, c'est une belle musique en plus parce qu'elle a été, elle est rentrée un peu dans le répertoire des ténors. Et elle est jouée dans, elle est quasiment rentrée dans le répertoire classique, enfin moderne classique, ouais. Je sais pas comment on appelle ça. Il y a plein de ténors qui l'ont repris. Il y a Catherine Jenkins, je sais pas si vous connaissez.
1: Oui, oui.
0: Qui a
1: oui.
0: même appelé son album I Believe. Donc c'est un morceau qui a beaucoup circulé et il a été chanté par Didier Bridgewater et Andrea Bocelli le jour de l'événement.
1: Devant 900 000 personnes, parce que quand Jean-Paul II il faisait un concert, croyez-moi,
0: oui,
1: ça faisait des dizaines de stades de France.
0: Ouais, lui, il fait directement 10 stades voilà. de France. Et en plus, ce qui était très bien, il y avait une très très belle énergie, puis il n'y a que des jeunes.
1: Ouais.
0: Donc c'est 900 000 jeunes quand même, c'est assez incroyable.
1: C'est magnifique.
0: Oui.
1: Vous aviez pu lui parler à Jean-Paul II
0: Non, je vous dis, lors de cette occasion, il était fatigué à cette époque-là. Donc,
1: ouais.
0: À un moment, j'étais sur scène, il était. Voilà, mais il a impressionné. Enfin, comme le cardinal Lucigier ou le pape Jean-Paul II sont des gens. On est impressionné, pas forcément parce que c'est le pape, mais ils ont. Il n'y a pas de hasard, vous voyez.
1: Oui, II, on ne leur a pas donné le job en se disant oui, ça fera
0: ils
1: l'affaire.
0: Ils ont un charisme incroyable. Ouais, enfin, ces gens, on sent quand même que c'est pas. Oui, c'est pas une opération de marketing. Quoi.
1: Non, mais c'est dingue, vous avez vraiment croisé voilà, des
0: oui,
1: figures,
0: c'est intéressant parce qu'on passe de Black Sabbath au pape, tout ça, c'est assez. C'est ce qui est bien dans la musique, c'est.
1: Moi, j'ai hâte de lire votre bouquin de souvenirs. Hein. Il y a dans l'album plein d'influences. Il y a par exemple le hard rock. On a compris oui. que ça c'était vos racines et ça c'est hyper important. Je pense à la chanson Freedom.

0: ça pourrait être du Black Sabbath.
1: Oui, oui.
0: On en parlait tout à l'heure.
1: C'est vrai. Ah bah oui.
0: Ah, oui. Avec un petit côté aussi Ronnie James Dio.
1: Oui, oui, absolument.
0: Dans la voix.
1: Oui, oui. Ah, bah, c'est
0: vraiment,
1: ça, absolument.
0: On y est. Hein.
1: On y est.
0: Donc, quand on commence avec le hard rock à l'adolescence, de toute façon, on l'oublie jamais.
1: C'est pour la vie.
0: Et il y a aussi des moments acoustiques.

0: for the Braves.
1: Oui.
2: Ça, c'est votre petit côté hippie, un peu.
1: Hippie?
2: Non, je sais pas. Un peu hippie.
1: Si vous voulez, il y a la version acoustique, mais juste après, il y a la version symphonique pour les braves, justement.
2: Pour les vrais braves.
1: C'est pas pour les. Pour effrayer les gens tout de suite, il fallait un peu les amener doucement.
2: D'accord.
1: La vraie version.
2: Donc en fait, vous les préparez avec la version acoustique et
1: exactement.
2: Ensuite vous envoyez les guitares électriques.
1: Oui, enfin, c'est plutôt une formation symphonique assez puissante. Voilà.
2: Et le sens de ma question, c'était aussi, en fait, avec ERA, vous ne vous refusez rien, même si vous savez que les gens ont Ameno dans la tête,
1: oui.
2: Et donc un canevas assez précis de ce qu'on va entendre.
1: Oui.
2: Vous, ça vous amuse finalement d'aller sur d'autres territoires?
1: Oui, tant que les voix sont belles, si vous voulez, pour moi, la base, voilà, il faut toujours des belles voix, des belles mélodies, la puissance des voix, voilà, oui, c'est un peu le.
2: Oui.
1: Tant qu'il y a ça, ça va.
2: Comment vous organisez vos castings de voix?
1: Alors, les castings de voix, écoutez, sur YouTube. Je n'organise pas, je vais chercher tous les chanteurs que j'ai eus, j'ai trouvé sur YouTube.
2: Ah, incroyable.
1: Oui. Et tout ce qu'on m'a proposé via les canaux pro, c'était toujours une catastrophe. Mais on m'a posé. Non, mais donc, YouTube, on trouve tout, en fait, c'est génial. On contacte les gens. J'ai un ténor qui vient d'Australie. J'ai une soprano qui vient du Canada. C'est vraiment le. Je passe du temps sur YouTube et voilà.
2: Et vous après, écoutez les voix.
1: Oui, j'écoute, oui.
2: C'est beau. Et la chorale, alors.
1: Alors la chorale, c'est particulier parce que faut que je trouve des gens qui soient ouverts à. Faut un peu casser les codes de tout ce qu'ils ont appris. Oui, déjà, faut savoir chanter sans vibrer. Parce que les trois quarts des gens dans le classique, ils chantent en fait, c'est un trémolo, un vibrato.
2: Ouais.
1: Et c'est pas très un peu ennuyeux ce que je vous dis, mais il y a très peu de gens qui savent chanter

0: droit.
1: Droit sans. Dans les rails, il n'y a pas un vibrato. Si vous écoutez bien n'importe quel titre, il y a zéro vibrato. Imaginez une seconde à Ménoc un vibrato, ce sera assez terrible.
0: On y croirait pas.
1: Ouais, c'est horrible, je pense.
0: Donc en fait, il faut désapprendre certaines techniques.
1: Non, ils le savent déjà, au départ, ouais. Donc ça réduit considérablement le. Voilà. Et puis. Et au fil du temps, j'ai réussi à créer une équipe, ce qui compte pour moi, c'est les qualités aussi souvent humaines des gens avant, voilà, pour que ça se passe bien, vous voyez.
0: On a appris plein de choses depuis le début de cette émission. ERA, c'est Eric Lévy. Et si vous connaissez bien sûr par cœur. Déjà, dites-vous que vous n'êtes pas les seuls, hein, puisque ERA est 12 fois platine en France, mais cette fois en Argentine, triple platine en Italie ou encore aux Pays-Bas. ERA, c'est le deuxième artiste français le plus vendu à l'étranger en 2024. Parce que s'exporter, c'est important. 15 millions d'albums vendus à travers le monde. Et ça aussi, c'est très important comme chiffre, les streams et YouTube, parce qu'on peut dire, oui, ok, mais c'est du passé, pas du tout. Vous avez dépassé le milliard de streams sur les plateformes de streaming et 3 milliards de vues sur YouTube. Donc oui. C'est encore complètement d'actualité.
1: Oui, c'est intemporel en fait.
0: C'est intéressant comme statistique.
1: Oui, c'est vrai.
0: Vous regardez ça, vous faites attention
1: pas
0: à
1: vrai,
0: ça.
1: Pas vrai, quand, ça m'intéresse, mais je ne regarde pas trop, non.
0: Non.
1: Non.
0: Il y a des gens pour vous qui font ça très bien, j'imagine.
1: Oui, tiens, non, mais j'ai pas, ça me fait plaisir, bien sûr. Et le côté intemporel, je m'en aperçois par rapport au public qui rajeunit. Au fur et à mesure que le projet vieillit, le public rajeunit. C'est-à-dire qu'on a de plus en plus de, vous savez, vous regardez les statistiques, tranches d'âge, je crois qu'on a de plus en plus de 18, 25.
0: Qui écoutent en streaming. 35. Oui, et qui viennent au concert. Motivés,
1: oui, de plus en plus, oui.
0: Ah, c'est génial.
1: Parce que vous savez pourquoi ? C'est tout ce monde du Seigneur des Anneaux jusqu'à Game of Thrones, tout cet univers qui est devenu les jeux vidéo, qui plaît beaucoup. Et c'est vrai que ERA, c'est pile la musique qui va bien avec cet univers, oui. Donc, ça leur plaît.
0: Eric Lévy, c'était un plaisir de vous avoir.
1: Moi aussi, merci beaucoup.
0: Merci beaucoup.
1: Merci à vous.
0: On se quitte en écoutant Will You Call My Name, qui est tiré de ERA 8. À bientôt.
1: À bientôt.
0: Merci beaucoup.
1: Merci.

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0: 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Émilie Mazoyer et les Nègres Marrons.
4: Jackie, Benji, les Nègres Marrons, bonsoir.
5: Bonsoir. Bonsoir.
4: Ah, je suis contente de votre actualité parce que ça me permet à chaque fois de vous inviter à nouveau.
5: C'est vrai.
4: Dans Décibel.
5: C'est toujours un plaisir pour nous de te revoir, Émilie.
4: Merci.
5: C'est cool.
4: 30 ans d'amour. Vous êtes ma relation la plus longue depuis ça.

0: Casnègre, premier album de Nègre Marron. Avec ses quasi 30 ans de carrière, arrive ce chiffre canon de 1 million de disques vendus. Félicitations.
1: Merci.
0: Bravo messieurs, et bravo pour la longévité aussi, parce que on sait que c'est pas forcément évident. Alors, dans la chanson on dit on fait le bilan calmement, mais si vous faites le bilan posément, est-ce que vous vous dites qu'effectivement c'était pas un long fleuve tranquille ces 30 dernières années?
1: Ouais, c'est vrai qu'on peut dire que c'est pas un long fleuve tranquille, mais c'est aussi ça, le charme et la magie de la musique. Et c'est, il y a des périodes où tout va se passer très bien, il y a d'autres périodes où ça va être un petit peu plus compliqué, comme on dit, il y a les hauts, il y a les bas, mais l'essentiel c'est de garder toujours cette envie. L'envie de retrouver le public, l'envie d'aller en studio, l'envie de créer. Tant qu'on aura toujours cette envie en nous, on pourra dire que tout va bien malgré tout.
0: Et entre vous alors, parce que moi je le dis, c'est une histoire d'amour sans nuages entre vous et moi depuis 30 ans, mais c'est normal, vous m'avez pas sur le dos tous les jours. Vous en revanche, vous avez passé énormément de temps ensemble, vous êtes sans doute la personne qui connaît le mieux l'autre sur Terre. Est-ce que ça c'est une relation qui s'entretient d'une manière particulière?
2: Il y a de fortes chances effectivement. Ouais, hein. Écoute, franchement c'est assez naturel. Ce qui est intéressant aussi, c'est qu'au-delà de la musique, on a surtout des liens d'amitié qui sont très forts.
0: Ça a commencé par ça.
2: Tout ouais. à fait, ça a commencé par l'amitié d'abord, et puis la passion est venue consolider tout ça. Et aujourd'hui, on a des vies de famille, on est des darons, donc pour le coup, les enfants aussi sont proches, et donc toutes sortes d'occasions et de célébrations sont bonnes pour qu'on se retrouve ensemble, bien au-delà de la musique en fait. Et donc,
0: oui. Vous diriez que ça ressemble à une relation de frère ou c'est encore autre chose?
1: Bah oui, c'est une relation familiale, une relation frère, une relation de couple. D'une certaine manière.
0: Bah ouais, parce qu'il faut se mettre d'accord.
2: On était au bord du divorce il n'y a pas longtemps. Là.
1: Donc il faut des concessions, des consensus.
0: Ouais, c'est ça, ouais.
1: Mais après, voilà, tout ça ne tient pas s'il n'y a pas une réelle fraternité entre nous, une réelle amitié. Et c'est vrai que, Benji, je le vois plus que ma femme, carrément, quasiment, parce que entre les studios, les concerts, le travail, il y a tout plein de choses qu'on fait ensemble. Mais en fait, je pense que ce qui continue de nourrir cette amitié, cette fraternité, c'est justement le fait qu'on se voit pas uniquement pour le boulot, quoi. On va s'appeler pour aller voir un match de foot, on va s'appeler pour aller manger au resto ensemble, on va s'appeler pour aller dans une soirée, on va s'appeler comme il disait Benji, quand il y a des événements familiaux, mariage, baptême. Donc tout ça fait que ça va au-delà de juste gars qui travaillent ensemble. Non, on est des frères pour de vrai, quoi.
0: Il faut qu'on parle de cette énorme tube qu'on passe régulièrement ici dans cette émission dès qu'on a envie de se réconforter avec un petit peu de nostalgie, mais de la nostalgie douce et lumineuse.

0: Le bilan, c'est une chanson que tout le monde a dans ses playlists, que plein de gens qui n'iraient pas au même concert ont quand même en commun. C'est des chansons comme ça qui font un peu ciment pour pas qu'une génération, d'ailleurs pour plusieurs. Quand elle est née, cette chanson, est-ce que vous vous êtes rendu compte que vous étiez en train de créer un truc à part qui allait durer vraiment?
1: En fait, je me rappelle bien du jour de l'enregistrement de ce titre. Dans le studio, il planait une atmosphère assez particulière, une forme de mélancolie, quelque chose de très touchant et d'assez sincère. Mais on était loin de s'imaginer quand même que ce morceau traverserait le temps, les années, les générations à ce point-là. Ouais. Par contre, ce qui est intéressant, c'est que à chaque fois que des gens nous rendaient visite en studio et que les gens l'écoutaient, il y avait toujours des réactions de surprise. Des gens étaient vraiment touchés par le propos, par l'histoire, par le côté authentique en fait aussi de cette chanson et de notre histoire. Donc ouais. Donc on sentait qu'on tenait quelque chose d'intéressant, mais de là à prédire ouais. que ça allait voyager, traverser le temps à ce point-là, franchement, on n'y était pas vraiment.
0: Et c'est fou quand même d'avoir, parce qu'à l'époque, c'est que le deuxième album de Negmaron, on est en l'an 2000, vous êtes encore très jeune, et pourtant déjà, donc très, oui, tu parlais de mélancolie, très nostalgique, et en fait, j'ai l'impression que c'est un truc qui est vraiment partagé par tout un tas d'artistes. Je sais pas si vous écoutez de temps en temps, par exemple, les albums de Big Flo et Oli, dès qu'ils ont eu 22 ans, ils commencent à faire des chansons sur la nostalgie de leur adolescence, etc. Comment vous l'analysez, ça? De chérir c'est vrai que... des moments qui viennent à peine de se passer.
2: Parce que déjà, on vient... faut rappeler le parcours des Negmaron. Nous, on a grandi à Gare Charcelles, banlieue parisienne, dans le 95. Et on n'était pas prédestinés à faire cette carrière. Nous, la musique... On a toujours fait de la musique, mais c'est vrai que ça, pour nous, ça a été très vite.
0: Oui, il fallait les défoncer, les portes. En tout cas, elles n'étaient pas ouvertes pour vous.
2: Justement, nous, non.
0: Ah ouais.
2: On n'a pas trop eu à les défoncer parce que c'est voilà, il y a eu un film qui a été tourné à Garges, le film de Thomas Gilou, le film Rail. Ouais. Et donc, il y avait
0: la monnaie. Dedans.
2: La monnaie, voilà, ouais. La qui est sortie sur dans la BO du film. Et c'est vrai que tout s'est accéléré, tout s'est enchaîné très vite. Sortie du single, ensuite on sort un album assez rapidement. Ensuite il y a un projet Bisson à Bisson. On crée le label Première Classe. En 4-5 ans, il y a un énorme changement dans notre vie de rien, de amateur, on passe au statut de professionnel. Il y a tout plein de choses qui se passent. Et c'est vrai que Et c'est à ce moment-là qu'on a l'idée de faire ce titre, le bilan, pour raconter tout ce qui se passe en 4-5 ans. On vit peut-être ce que d'autres personnes peuvent vivre en 20 ans. Quoi.
0: C'est ça. Et en écrivant justement cette chanson, les paroles, et en se rappelant de tout ça, en le remettant dans l'ordre, est-ce que vous avez réalisé que vous en aviez profité, ou bien est-ce que c'était tellement rapide que vous n'avez peut-être pas tout kiffé au maximum?
1: Non, quand même, je pense qu'on était quand même conscient d'avoir vécu des moments extraordinaires, d'avoir bien profité. J'ai même envie de dire d'être un peu des privilégiés quelque part. Parce que on a signé nos contrats en maison de disque, on avait 18 ans, on sortait du lycée, on était, comme le disait Jackie, on était super jeunes. Et on était encore à l'époque où, je dis bien entre guillemets, le show business, il se passait beaucoup de choses, tout ce qui est vraiment des moyens dans la musique, des budgets. Donc on a mis tout ça à notre disposition pour qu'on enregistre dans des super bonnes conditions, pour qu'on ait un environnement assez sain. Donc on se rendait bien compte qu'on vivait des choses assez magiques pour notre jeune âge, tu vois.
0: Les Negmaron qui préparent l'air de rien un nouvel album, il faut qu'on en parle. La dernière fois on s'est vu pour un peu de temps,

0: On va l'écouter en entier tout à l'heure, ne m'engueulez pas, mais je voudrais qu'on en parle avant avec Jackie et Benji des Negmarons qui sont avec nous. Le mot diaspora, ouais, qui peut rappeler évidemment plein de thématiques de l'album Exodus de Bob Marley. Et puis le petit clin d'œil aussi à Alpha Blondie, Brigadier Savali. Voilà, donc il y a vraiment plein de trucs qui se passent dans cette chanson. Racontez-moi comment elle est née.
1: Alors Jackie, je te...
2: comment elle est née? Elle est née lors d'une création, une séance de création au studio.
0: Ça ressemble à quoi, vos séances de création?
2: En fait, on est là, on écoute différentes musiques. Et c'est vrai qu'on avait dans un petit coin de la tête de reprendre ce morceau d'Alpha Blondie. Donc. Et ce jour-là, on était en studio et on s'est dit, on n'avait pas l'idée de reprendre le Alpha. Vas-y, on va se l'écouter maintenant. Et du coup, on a joué quelques accords du morceau et puis on s'est mis à faire un buff autour de ce titre-là et c'est comme ça. C'est... En fait, ce morceau, il a pas vraiment été trop pensé. Il est vraiment venu de manière assez naturelle,
1: spontané, ouais.
2: Très très spontané. C'est vraiment la musique qui nous a inspiré la thématique. Des fois, c'est en sens inverse. On a une thématique et on va chercher la musique qui va avec. Là, c'est le morceau qui nous a inspiré cette thématique et puis on est parti sur le mot diaspora. Enfin. On avait cette idée de parler de la communauté, de parler du pays, etc. Et c'est comme ça qu'est né ce titre.
0: Alors, c'est sûr que il faut voir le clip qui va avec cette chanson. Moi, je viens de le découvrir là, juste avant le début de l'émission. Il est magnifique. Il vient de sortir, tourné en Côte d'Ivoire.
2: Exactement. Abidjan, oui.
0: Racontez-moi pourquoi là-bas, d'ailleurs, et ensuite comment ça s'est passé.
1: On a fait le choix de tourner à Abidjan parce qu'on voulait tout simplement retourner à la source. Comme tu l'as si bien indiqué, c'est une reprise d'Alpha Blondie, Brigadier Savali, et donc ce titre Brigadier Savali est né à Abidjan, et on s'est dit qu'il serait intéressant d'aller tourner là-bas. Et donc on a travaillé avec un jeune réalisateur qui s'appelle Mindsef, qui s'est bien approprié la chanson et a fait une très belle retranscription en images. Donc on est super content. L'idée c'était aussi de dire que aujourd'hui quand on parle de la diaspora, on parle de toutes ces personnes qui comme nous ont la double culture. Moi je suis né à Sarcelles, Jackie est né à Paris et c'est vrai qu'à la maison on a reçu aussi une éducation avec des valeurs africaines et aujourd'hui voyant le continent africain, l'Afrique émergent, on a envie aussi d'apporter notre contribution à l'émergence du continent et voir comment on peut apporter notre pierre à l'édifice et donc c'est aussi de ça dont on parle dans ce titre quoi.
0: La double culture, alors arrêtez-moi si je me trompe, mais pour toi Benji, Congo et pour toi Cap Vert,
2: exactement.
0: Jackie, est-ce que c'est quelque chose qui est à géométrie variable dans votre vie, par moment hyper important, hyper devant, par moment un peu plus en retrait? Maintenant, comme tu l'as dit tout à l'heure, vous êtes des darons, et surtout, comment vous transmettez ça à vos enfants?
2: Pour moi, c'est une chance d'avoir cette double culture, et surtout d'en être conscient et d'épouser les deux cultures, aussi bien la culture française que, pour ma part, la culture capverdienne. J'ai eu cette chance d'aller très très jeune au Cap-Vert, la première fois que j'ai mis les pieds au Cap-Vert, j'avais 2 ans. Donc mes parents, c'est vrai qu'ils m'ont toujours transmis les valeurs du pays. À la maison, ça parle capverdien, ça mange capverdien. J'ai grandi aussi dans le quartier avec plusieurs communautés. Et c'est aussi ça le message qu'on veut passer à travers Diaspora. Nous, on a eu cette chance. Ah, tu vois, pendant un certain temps, je l'entends un petit peu moins maintenant, mais on a beaucoup parlé de diversité, etc.
0: Oui.
2: Et nous, en fait, tu vois, nous, la diversité, pour nous, ça a toujours été quelque chose de normal, parce qu'on a grandi avec plein de communautés autour de nous, plein d'origines différentes. Donc, et aujourd'hui, c'est vraiment une force. C'est une force de pouvoir, tu vois, nous, on sait dire quelques petits mots en créole, on sait dire des petits mots dans Lingala, là, tu vois, il y a plein de trucs. Le fait d'avoir grandi avec plein de cultures différentes, moi, je trouve que c'est vraiment une force, quoi.
0: Ouais. Mais alors, grande force, grande responsabilité. La génération suivante, comment vous transmettez ça?
1: C'est une vraie question parce que, effectivement, on a pu recevoir de la part de nos parents certains codes, parfois la langue, mais pas forcément pour tout le monde.
0: Ouais.
1: Et aujourd'hui, on a vraiment envie aussi que nos enfants connaissent une partie de leurs racines et puissent découvrir qu'ils ont aussi l'éducation française, mais il y a aussi historiquement d'autres choses auxquelles, et d'autres endroits auxquels ils sont liés. Donc je pense qu'il faut faire le travail, les emmener là-bas de temps en temps en vacances, leur en parler, leur lire pourquoi pas des BD adaptés aussi aux jeunes enfants avec l'histoire de pays d'origine, et puis voilà, faire le travail comme on peut, mais c'est important quand même. Et nous, ça nous impacte aujourd'hui, ce côté diaspora nous impacte tout simplement parce qu'on a vu nos parents arriver, venir d'ailleurs et mener certains combats pour s'intégrer, pour exister, pour élever les enfants dans de bonnes conditions. Et forcément, ça nous a impacté dans notre manière d'aborder la vie, tout simplement, ouais. Face à des obstacles, des difficultés, des choses à régler, voilà. Donc, même d'une manière inconsciente, finalement, c'est toujours là. Ce côté-là est forcément sous-jacent.
2: Si nous, des fois, on l'oublie, il y a les grands-parents qui sont là pour continuer à faire le travail.
1: Exactement.
0: Ça, c'est vrai. Non, mais du coup, des chansons comme Diaspora, ça fait aussi partie, finalement, enfin, c'est une manière douce et dansante, mais ne serait-ce que ce mot disparaisse pas.
2: Exactement, mais tu sais, nous, Diaspora, c'est la version 2026, mais en fait, on a toujours parlé de notre culture, toujours parlé de nos origines, toujours parlé de nos valeurs à travers nos albums, travers différents morceaux, et puis aujourd'hui, en fait, on le retranscrit différemment. Mais c'est quelque chose qui a toujours été ancré en nous, ou même via différents projets, des projets comme le Bissona Bisso, des projets comme la MC Malcriado. Donc ça, c'est vraiment quelque chose qui est propre à nous, cette double culture, parler du quartier là d'où l'on vient, là où on a grandi, mais également parler de nos origines et de nos racines.
0: Alors il y a des doubles cultures évidemment qui sont beaucoup plus dures à porter que d'autres, difficiles et douloureuses. On en parlait il y a quelques semaines ici avec Abdel Malik et Matteo Falcone à propos des descendants d'esclaves, donc des africaines et des africains qui ont été arrachés à leur continent pour ce commerce de l'esclavage, le code noir, c'est fou, que la France avait mis en place à l'époque pour formaliser un petit peu tout ça, a enfin été abrogé, et c'est dingue parce que le code noir, c'était le cœur du film de Abdelmalik Fursi, Né Libre. Il y a un album qui est sorti de chansons inspirées par l'histoire de Fursi, et vous êtes dessus avec cette chanson qui s'appelle Justice.

comme moi, hein, vous lisez les journaux et vous avez entendu la nouvelle, l'abrogation du code noir. Je vous pose la question parce que vous étiez à l'Olympia le 22 mai 98 pour célébrer les 150 ans de l'abolition de l'esclavage.

0: est-ce que c'est comme dans la chanson « Lève-toi, bats-toi » sur ces thématiques-là, encore aujourd'hui ?
1: Ben, c'est bien sûr des thématiques qui sont très très importantes pour nous. Déjà parce qu'on s'appelle Nègre Marron et que c'est pas un nom anodin, c'est un nom qui est quand même lourd et chargé d'histoire.
0: Tu peux expliquer ?
1: Ben, les Nègres Marrons, en fait, c'était les esclaves insoumis qui refusaient tout le système colonial, qui s'organisaient pour s'évader, pour reconstituer des communautés loin du colonisateur, loin de l'oppresseur. Et ce sont des esclaves, en fait, rebelles. Et donc, nous, on a choisi de s'appeler comme ça, étant très jeunes, avec un certain nombre d'informations, parce qu'on était quand même assez renseignés aussi sur toute cette histoire, l'histoire de l'esclavage. Et là, en l'occurrence, de voir aujourd'hui que les choses avancent, ben ça fait plaisir. C'est le fruit du travail de plusieurs personnes. On voit des députés aussi qui ont porté ce dossier à bras-le-corps, ouais. qui n'est pas évident. Il y a effectivement le film aussi d'Abdel Malik qui a fait bouger un petit peu les lignes. Donc ça, c'est très important de poser des sujets comme ça sur la table. Et voilà, mais il faut pas que la France ait peur de regarder son histoire dans les yeux, en fait. Parce que tant qu'on fera pas ce travail de mémoire, il y aura toujours un gap entre certaines communautés, les gens qui nous dirigent. Il faut qu'on crève les abcès et puis ensuite qu'on aille de l'avant. Mais tant que tout ça, ce ne sera pas finalement réglé, posé, inscrit dans les livres d'histoire avec tout le récit qui comment dirais-je, dans son intégralité, en fait.
0: Oui, parce qu'il y a ça, un vrai début, un vrai milieu, une vraie fin, des lois.
1: Exactement, il faut pas avoir peur d'en parler.
2: Sans modifier l'histoire, surtout.
1: Exactement.
2: La raconter telle qu'elle est.
1: Voilà. Et je mets le doigt sur quelque chose, mais c'est vrai qu'il y a de cela un ou deux mois, quand il y a eu le Conseil de sécurité de l'ONU et que la France n'a pas reconnu l'esclavage comme étant un crime contre l'humanité, eh ben, voilà, il y a une partie de la population, en tout cas, qui a été vraiment heurté par ce manque de reconnaissance
0: et de réalisme
1: des faits historiques qui sont avérés, documentés, etc. Et donc là, de voir que le code noir est abrogé, c'est déjà un pas en avant. Mais on a encore beaucoup de travail à faire.
0: Mais avant de se mettre au boulot, on danse, ça vous dit ? Diaspora, le Nègre Marron, c'est tout nouveau, ça vient de sortir et c'est déjà sur votre radio, ici.
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0: Balbo qui nous a quittés au mois de janvier. Tout jeune, il avait 53 ans. C'était un rappeur incroyable, notamment dans Arsenic. Un parolier aussi de génie pour plein d'autres gens, même des tubes de Asia. Elle est à toi. Ben c'est Calbo quand même.
1: Qui avait écrit.
0: Voilà. Et pour vous, c'était aussi vraiment un ami, un proche. Est-ce que vous avez envie, je ne veux pas vous forcer, parce que c'est triste et il est mort il y a vraiment peu de temps, mais de dire quelques mots sur lui?
1: Bah oui, Calbo, de toute façon, voilà, il sera toujours avec nous, on l'oubliera jamais, on lui rend hommage à chacun de nos concerts. C'est un frère qui nous a quittés trop tôt, malheureusement. Mais son image, sa voix résonnera à tout jamais dans nos cœurs, à tout jamais dans le cœur des gens, parce que il a énormément apporté pour la musique avec son frère Lino. Voilà, Arsenic, ce sont des légendes de la musique, et c'est ça aussi la chance qu'on a de pouvoir faire ce métier, c'est que on fait des choses qui resteront.
0: Et après vous.
1: Donc même après nous, et aujourd'hui, Calbo est parti, mais son œuvre restera toujours là, et quelque part, son âme sera toujours avec nous à travers ses morceaux, à travers sa musique. Donc il sera toujours là avec nous, quoi qu'il arrive.
0: Merci beaucoup, Jackie. Merci, Benji. Longue vie et belle vie au Negmaron.
1: Merci, Émilie. Merci
0: à bientôt.
1: Vraiment, merci beaucoup.
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2: Avec Michel Jonas, nous partions en vacances au bord de la mer. On lui a fait découvrir ce coin de Bretagne vers Quiberon. Et donc j'ai beaucoup de souvenirs avec Michel Jonas.
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2: Michel Jonas est un de ces chanteurs français qui a bercé mon enfance. Une chanson française avec des paroles assez sophistiquées et en même temps une grande place à la musique.
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2: Bonjour à toutes et à tous. J'espère que vous allez bien, que vous soyez à la maison, au travail ou sur la route. Jusqu'à 13h, nous profitons des meilleurs moments au taquet avec Valérie Damido et Eric Bastien. Parfait pour se changer les idées ou pour vous accompagner pendant votre déjeuner. Aujourd'hui, vous avez rendez-vous avec un ancien parachutiste, un fan de Johnny, une collectionneuse de magnettes, une choriste et un imitateur de Jean-Paul Belmondo sur votre radio ici.
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2: Musique à présent avec Alain Bashung. Pour les curieux, sachez qu'il existe une version en anglais de ce titre interprété par Johnny Hallyday. Vertige de l'amour sur votre radio ici.

0: Vertige de l'amour, Alain Bachung dans la bande-son de votre radio ici. Allez, est-ce que vous avez un petit tic de langage? Nous sommes nombreux à en avoir un. Mylène Dissimène a reconnu le sien avec Valérie Damido et Éric Bastien en avril dernier. De son côté, Benoît Dissipoitou, sa manie, elle est plutôt au petit déjeuner.
1: Alors Benoît, il paraît que tous les matins au petit-déj, tu bois une tasse de 75 centilitres avec du thé et cul sec. Raconte-moi, explique-moi le délire là. Les 75 centilitres, tout ça là, c'est...
2: C'est un toc. Hein. Ça fait des années. J'ai une énorme tasse XXL du coup qui fait 75 centilitres. Et c'est ce qui vient clôturer mon petit déjeuner. Donc ça peut surprendre. Maintenant les amis, la famille, me connaissent. Donc j'ai ma tasse et je la bois généralement plus sec à la fin du petit déjeuner. Et voilà, c'est plutôt une bonne journée si je
1: Donc on est sur ça. Voilà. Grosse... Ok, très bien. Jamais de café donc.
2: Un peu plus tard dans la journée, mais c'est des petites tasses là, du coup, c'est pas des gros bols comme
1: ton truc de thé. Quand on t'a demandé si tu voulais être un animal, tu as choisi de répondre un bichon frisé.
3: C'est la première fois qu'on nous dit ça.
1: Alors, je sais pas, moi j'ai eu des auditeurs qui voulaient être des aigles royaux, des mustangs sauvages, des lions, des tigres. Toi, tu as choisi le bichon frisé.
2: Oui, parce que du coup, j'aime bien c'est d'abord un petit chat de petite taille. Je suis pas très grand, donc voilà, ça me correspond. Je suis frisé, donc jusque là, voilà. Et puis je trouve que le petit bichon frisé, il aime la joie de vivre. Il s'amuse beaucoup.
1: Ouais, c'est vrai.
2: Un peu partout. Et du coup, ça me correspond dans mon dynamisme, dans mon Donc je trouvais que c'était un petit clin d'œil. Voilà, je me retrouvais bien dans le bichon frisé.
1: Allez, on va essayer de marquer 3 points de plus, mon petit bichon. C'est la question à choix multiples. Je te pose la question, je te propose des choix de réponse. T'as un top chrono, 10 secondes, tu me donnes ton choix. Alors écoute bien, tiens, un petit...
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3: Vous connaissez ? Sous les mains, oui, hein, tout le monde connaît ça.
1: Alors, écoute bien. Je m'élance... Benoît, il y a 6 ans, le 16 avril 2020, le chanteur Christophe nous quittait. Alors, un petit questionnaire hommage. Qui a écrit les paroles de la chanson « Les mots bleus » ? Michel Berger, Serge Gainsbourg, Jean-Michel Jarre, Éric Bastien. Allez, qui a écrit « Les mots bleus » ? Michel Berger, Serge Gainsbourg, Jean-Michel Jarre, Éric Bastien, top chrono, 10 secondes.
2: Michel Berger, je dirais.
1: Pas du tout, il y avait un piège, c'est Jean-Michel Jarre. Et oui, avant qu'il devienne une star de la musique électro, il a écrit cette chanson. Et voilà, c'est lui qui l'a écrit. Pas de points pour toi, tu restes à 3, Benoît.
3: J'aurais bien voulu l'écrire. Mylène, tu as 4, donc on a une petite avance qui arrange mes affaires. Je te rappelle que tu es mon dernier espoir. Pas encore pour la finale de demain. Mylène, qui habite à Luard dans la Sarthe. Mylène, qui voulait être gendarme, qui l'a pas été à cause de 5 kilos près. C'est fou, ça, j'en reviens toujours pas. Mylène, pareil, t'as un tic de langage quand t'écoutes quelqu'un. Qu'est-ce que tu fais?
5: C'est ma meilleure amie qui m'a fait remarquer ça. En fait,
3: tout le temps. Allez, sympa,
1: c'est... Mais c'est parce que tu t'emmerdes ou c'est juste pour savoir?
5: Même du tout, parce que je suis concentrée. J'ai une écoute active.
3: J'ai bien compris. Alors, il y a un truc sympa, j'ai découvert que tu t'adorais tout ce qui est jeu de rôle, soirée Cluedo, personnage. T'adores ça, toi?
5: Ah oui, sur les jeux de société, on en fait une par mois avec une petite association près de chez moi. Et en fait, on organise une soirée de société une fois par mois, et vient qui veut sur inscription, et on se tape des soirées jeux de société entre adultes, c'est trop bien.
3: Ah, j'imagine, des escape games, des laser games, des clés de gens. Comment elle s'appelle la sauce? On va la citer, vas-y.
5: Elle s'appelle 100% loisirs, 100%
3: à la Ferté Bernard. Ah ok, 100% loisirs, super. Alors, même question, l'animal, alors là, je vous le donne en mille. Si c'était un animal, Mylène, vous avez une idée, les stagiaires, là, non? Je ne sais pas, vous diriez quoi?
1: On vient d'avoir bichon frisé, donc je ne sais pas, vas-y.
3: T'as une idée? Écoutez. On est sur de la tortue là. Ah, on est sur de la tortue. Mais pourquoi on aimait être une tortue? Et je suis un peu lent quand même.
5: Mais parce que ça vit longtemps les tortues, et puis elles sont tranquilles, elles font leur petite vie, on les embête pas.
1: Ouais, enfin, faut prendre un RTT pour aller chercher la feuille de salade à 2 mètres. Hein,
3: C'est un peu ça.
5: On a le temps.
1: Ouais, bien sûr.
3: Voilà, puis un dernier petit mot. Je sais que t'aimerais déjeuner avec Jarry ou Artus, et c'est l'occasion, quand on pense à Artus, d'écouter ça.
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3: Ah, petit truc en plus, c'était dans le film.
1: Cette chanson qui est comme la Reine des Neiges, qui te reste dans la tête toute la journée, que t'as envie de te pondre.
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1: En tournée à partir du 12 octobre prochain, première date à Amiens, Lille et Pau, Florent Pagny, la dernière chanson du monde. Et tiens, puisque nous parlons de chansons, vous allez pouvoir jouer au quiz musical avec Anne-Marie d'ici Besançon et Cyril d'ici Gironde. Saurez-vous retrouver les interprètes des titres sélectionnés par Valérie Damidot et Eric Bastien sur votre radio ici?
2: Anne-Marie n'a pas de point, Cyril n'a qu'un point. Ah là là là là, dis donc, eh, ton fils, alors comment il s'appelle ton fils qui t'a emmené dans la Via Ferrata là?
3: Ah, c'est Sylvain.
2: Bravo Sylvain, il emmène sa mère aux échelles de la mort. Il paraît que t'as hurlé pendant toute la tyrolienne.
3: Ah, la tyrolienne, oui, dès que j'ai plus les pieds par terre, le plaisir est à la fin, pas au début.
2: Mais alors t'as hurlé, tu vraiment t'avais peur là, c'était... Parce que c'est dur, hein.
3: Oui, les pieds qui touchent plus le sol, c'est quelque chose qui est effroyable. Après, ça va tout bien.
2: Mais t'étais très haut? Je m'en rends pas compte.
3: Ah oui, je sais pas la hauteur, mais oui, il y a quand même... je suis pas capable d'évaluer, mais on voit le doux tout en bas, assez loin.
2: Oula, oula, oula, oula, on voit le doux tout en bas, c'est pas pour moi ça. Oh là là là là là là là là là là.
4: C'est trop pour un début de semaine là.
2: C'est trop. Alors, est-ce que tu aimes le karaoké? Est-ce que tu aimes chanter, ma petite Anne-Marie?
3: Moyen, moyen, mais bon...
2: Je vais pas te demander de chanter, c'est juste qu'on va passer.
3: Non, dans... non.
2: Voilà, on va faire le petit quiz musical. C'est un qui chante. Il va y avoir deux tubes qui vont s'enchaîner, deux chanteurs qui s'enchaînent. D'accord. T'écoutes bien, oui. Tu vas me devoir me dire qui sont ces deux chanteurs.

0: en ce temps-là, qui c'est qui chante? Top chrono.
1: Bah oui, il était médecin avant d'être chanteur.
0: Ah!
2: Connu.
1: Ça me revient pas.
0: Nicolas Perrac. Bon bah c'est pas grave, t'as trouvé Daniel Guichard, t'as un point, c'est
1: oui,
0: parfait.
1: Je sauve mon honneur.
0: C'est okay. Bien, tu sauves l'honneur Anne-Marie.
2: Cyril, notre sportif qui a fait l'armée, je vous rappelle, qui aime les activités à sensation, qui a été parachutiste, qui va faire du simulateur de vol. Alors lui, aucun problème hein, par rapport à ce que vous disiez là avec Anne-Marie.
0: La
2: Via Ferrata. Ah oui, non mais alors lui, il a peur de rien parce que alors toi, tu fais par exemple de l'acrobranche et de la tyrolienne aussi. T'adores ça?
3: Tout à fait, j'adore ça. Ouais. Plus c'est haut, mieux c'est pour moi.
2: Voilà. Ben oui. 20 à 30 mètres de hauteur. Fou.
0: Les gens sont complètement cinglés.
2: 200 mètres de long, il a fait.
0: T'es quoi
2: aussi,
0: comme signe astrologique, Cyril?
3: Capricorne.
0: Oh, comme moi, mais c'est pas normal. Tu dois avoir un ascendant hyper violent.
2: Après, il y a un petit toc aussi. Là. Il collectionne les montres d'un ami et il paraît que tu mets une montre différente tous les jours en fonction de ta tenue. Bon. C'est-à-dire, aujourd'hui, t'as quoi?
3: Là, je peux citer la marque ou j'ai une montre bleue, une Heritor, une montre automatique.
0: Eh ben, okay. Magnifique.
2: Et tu changes tous les jours, mais t'as combien de montres en tout?
3: Ouf, 50, 60, peut-être, un truc comme ça, ouais.
0: Ah, d'accord. Oui. Ah, bah, c'est super. Ouais.
2: Ah, bah,
0: super.
2: Ouais. Bon.
3: J'adore ça.
2: Allez, j'espère que tu adores tout autant jouer au Kiki Chante. C'est le retour à la tradition du Kiki Chante. Voici un premier tube. Ça dure quelques secondes, tu dois reconnaître. On est sur du tube encore une fois, tout le monde connaît. Écoute.
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2: C'est doux comme tout, allez on y va. Qui chante? Pour un point.
3: Beko, non peut-être Beko.
2: Beko.
3: Non, je sais pas.
0: Attends, bibliothèque. Anne-Marie, tu l'avais?
1: Il me semble que c'est Michel Delpech.
2: Oui, oh là là, pas du tout. C'est Sacha Distel.
4: Oh, la belle vie.
2: Bien sûr.
0: Et oui, The Good Life.
2: Elle a repris l'international de Good Life. Ce sera avec Tony Bennett d'ailleurs quelques années plus tard. Bon, pas de points.
0: Deuxième chanson.
2: Je suis déçu quand même là. Hein. Allez, on se rattrape, Cyril. Écoute bien.
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2: Allez, c'est parti, top chrono. Je crois qu'on est dans les années 60.
3: Adamo peut-être, je sais pas.
0: Ah là là, mais non.
2: Amoureux de ma femme. Elle l'a, Anne-Marie, ou pas?
0: Tu l'as, Anne-Marie?
1: Non, j'ai pas
2: dit. Non.
0: Richard Anthony.
2: Mais oui.
0: C'était la BO de Palais Royal.
2: Bien sûr, Richard Anthony.
0: Aïe, aïe, aïe. Bon, pas de regret, vous avez un point chacun.

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4: Et après l'actu près de chez vous, voici la musique de Gold avec Kali Koba. Et juste après, nous retrouverons la bonne humeur de Valérie Damido, Éric Bastien et des candidats d'Otaquet sur votre radio ici.

0: Bah, Gold sur votre radio ici. Allez, faisons connaissance maintenant avec Floriane, d'ici Dromardèche, une ancienne chef de cuisine en reconversion, et avec Quentin, d'ici Pays Basque, dont le surnom a surpris Valérie Damidot et Eric Bastien sur votre radio ici.
1: Quentin, tu vas bien ?
2: Impeccable, merci bien, et vous-même ?
1: Bon, écoute, ça va. Alors, tu joues avec ici Pays Basque, parce que tu habites dans les Pyrénées-Atlantiques, tu habites à Arkang.
2: Exactement.
1: Tu es marié, tu as 3 enfants. Comment s'appellent tes enfants ?
2: Alors, on a Enzo, le plus grand, 12 ans. On a Aaron, le deuxième, qui a 9 ans. Et la petite dernière, Lily, qui a 20 mois.
1: Il était temps de faire une fille. Je sens que tu avais envie d'une fille.
2: Ouais, on en avait très envie.
1: Bah tiens, la petite fille à son papa, bien sûr.
2: Voilà.
1: Alors, tu as 7 poules.
2: Oui.
1: Alors, c'est-à-dire là, c'est des poules pour quoi ? Pour les œufs ?
2: Ouais, des poules pondeuses. On en a 6 et une petite, tout effilochée là, qui a plein de plumes partout, toute mignonne, qui est
1: domestiquée. Oh là là, oh là là. Alors, dis donc, ton prénom c'est Quentin, mais là, ton surnom quand tu étais petit c'était Cordex. J'aimerais comprendre pourquoi.
2: Ah oui, parce que j'étais spécialiste des colorations de cheveux. Ouais, et comme je suis brun, figurez-vous que je voulais devenir avec les cheveux gris, et pour pouvoir devenir avec les cheveux gris, il fallait décolorer mes cheveux et mettre un après avant de faire la coloration. Et cet après avait la couleur du cordex, comme dans le bâtiment, un peu violacé.
1: Oh my god. Ah oui, d'accord. Et ça a dû bien abîmer tes cheveux, ça.
2: Déjà, premièrement, donc du coup, le mois d'après, on a rasé la tête. Hein.
1: Ah bah, tu m'étonnes. En même temps, c'est pas plus mal. Hein. Mon petit cordex, j'espère que tu vas être fort en décoloration, aussi fort en question. On va tout de suite... oui. On va marquer le premier point. Tiens, je t'emmène avec une petite ambiance.
3: Chirurgie plastique, c'est la solution magique. Chirurgie plastique.
1: Alors, écoute bien. On va parler chirurgie plastique. Des touristes qui étaient partis se refaire le visage ont été bloqués à l'aéroport au retour parce qu'ils ne ressemblaient plus du tout à la photo de leur passeport. Est-ce que c'est vrai ou faux cette histoire que les touristes qui ont refait leur visage sont bloqués au retour parce qu'ils ressemblent plus à leur photo ? Vrai ou faux, top chrono ?
2: C'est tellement improbable que je dirais oui.
1: T'as bien raison parce que c'est vrai. Et oui, en Corée du Sud, des touristes qui ont refait leur gueule. Hein. Bon, bah forcément, les passeports ne correspondaient pas du tout. Voilà, ils se sont fait contrôler. Voilà, donc après vérification, ils ont pu rentrer chez eux. Premier point pour Quentin.
4: Eh ben, Floriane est avec nous, avec ici, Dromardèche. Comment ça va, Floriane ? Est-ce qu'il fait beau chez toi ?
5: Ah bah ça va très bien, oui, le soleil est là, c'est parfait.
4: Très bien, dis donc, il y a une semaine de plus, qui sait qui a ajouté une bougie sur son gâteau ?
5: C'est toi,
4: tu as eu quel âge ? Ça se demande pas, une femme.
5: 31 ans.
4: Oh, tu es jeune, toi.
5: Ouais, je suis jeune, je le dis facile.
4: Oh, ouais, 31 ans, ça va. C'était le 14 avril. Tu vis bien cette belle entrée dans la trentaine ? On est pas mal.
5: Oui, c'est bon, j'ai eu un an pour m'y faire, maintenant ça va.
4: Oh,
5: c'est
4: l'entrée. Alors ça roule. T'habites à Malataverne. Sympa comme nom, ville. Malataverne, c'est dans la Drôme. Qui vit avec toi ?
5: Mon chéri, depuis 13 ans. On a fêté nos 13 ans la veille de mon anniversaire.
4: Oui, alors j'ai vu ça. Oui, j'ai vu ça le 13 avril, votre rencontre ou votre bisou. Enfin,
5: Et mes deux enfants, donc on a Evan qui a 8 ans et Maël qui a 2 ans.
4: Maël, donc t'as deux garçons. Tu, puisqu'on parlait des filles, t'aimerais bien une fille ou tu t'arrêtes là ou c'est terminé ?
5: Non, on s'arrête là.
4: On s'arrête
5: c'est
4: là. Bon. Ou tu l'as dit sur un ton, on s'arrête là.
1: Ouais. Bah, faut les aimer.
5: Non, parce qu'on se dit avec mon chéri, on aurait eu le deuxième en premier, on n'aurait pas fait le deuxième.
1: Ah, d'accord. Les deuxièmes, c'est toujours comme ça, mon chat, c'est toujours pareil.
4: Ah, ma petite Flo, parce que voilà, Floriane, évidemment, Flo, c'est le petit surnom. T'es en reconversion professionnelle, tu voudrais faire quoi ?
5: Ouais. J'aimerais aller dans les ressources humaines.
4: D'accord. Et t'as fait quoi jusqu'à présent ? C'est quoi ton parcours ?
5: Eh ben, avant, j'ai fait de la cuisine, j'ai été chef de cuisine, j'ai travaillé en grande distribution aussi, j'ai fait plein de choses. Okay. Mais mon dernier poste, c'était chef de cuisine dans un EHPAD.
4: Et puis tu voudrais être chirurgienne. En tous les cas, petite, c'était le truc qui te branchait bien. Hein.
5: Oui. Ah ouais. Là, j'aurais pas charcuté quelqu'un.
4: Non, d'accord. Vive Grey's Anatomy. Allez, Floriane, sois la bienvenue. Avec un premier point qui arrive tout de suite et cet extrait de bande originale, écoute plutôt. L'entrée glorieuse et joyeuse de Valérie Damidot chaque jour à la Maison de la Radio et de la Musique.
1: Ouais, bien sûr.
4: Elle franchit les portes du 16e arrondissement à Paris et nous l'accueillons.
1: Oui, bien sûr.
4: AVL. Keanu Reeves, puisqu'on écoute Matrix là. Donc l'acteur.
1: Keanu Reeves.
4: A dépensé l'intégralité de son salaire de Matrix pour créer une école de kung-fu à son nom. Est-ce que c'est vrai, selon toi, ou faux, top chrono 5 secondes ?
5: Je dirais...
4: Vite. On le prend ?
1: On le prend parce qu'on est gentil.
4: Ouais, attention, hein, 5 secondes, ouais, c'est faux. Alors en revanche, il aurait reversé 70% de son film, de son cachet de Matrix, à la recherche médicale. C'est vrai que c'est un acteur qui est généreux, notamment contre le cancer. Et puis des dizaines de millions de dollars aussi. Enfin, il s'engage très souvent. Bravo, un premier point.
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0: DJ, un des derniers titres de Soprano dans la playlist d'ici. Allez, musique toujours maintenant avec une nouvelle question musicale pour les deux candidats d'Au Taquet. Valérie Damidot et Eric Bastien sont toujours avec Quentin d'ici Pays Basque et Florian d'ici Drôme-Ardèche. Essayez vous aussi de trouver qui chante sur votre radio ici.
1: Ici, nous sommes avec Quentin qui a 2 points, Florian qui a 2 points, magnifique, égalité parfaite.
2: Alors, est-ce que tu aimes les karaokés, chanter, tout ça, mon petit Quentin ?
3: Ouais, mais après l'apéro.
2: Oui, bah comme tout le monde, hein, j'ai envie de dire. Voilà, à part.
3: Pas le spécialiste, mais on s'y prête quand même.
2: On le fait vite, hein. Il y a un moment donné, voilà, Mélissa, l'apéro des amis et hop. Surtout que toi, tu adores Johnny. Tu adores Johnny. Tu l'as déjà vu en concert ou pas?
3: Non, jamais.
2: Oh là là. Bon, parce que t'aurais aimé déjeuner avec lui, hein.
3: C'est... Ouais, ça aurait été sympa, hein. Ce charisme-là, sûrement impressionnant, mais j'aurais aimé, oui.
2: Tellement gentil, tellement sympathique. Ouais. Bon, quand on t'a demandé ce que c'était ton porte-bonheur, t'as dit un truc trop mignon, mais vraiment trop mignon. T'as dit que ton porte-bonheur, c'était ta femme.
4: Non, oh, c'est beau.
3: Exactement. Ouais, c'est beau, mais c'est sincère.
2: Oh là là, c'est sincère. Bah, j'espère bien que c'est sincère, dis donc.
3: Oui.
2: Bah, comment
4: moi, c'est un supporte-bonheur, ma femme.
2: Ça veut dire quoi?
4: Je la supporte.
3: Je vous rassure, ça peut l'être aussi. Hein. C'est pareil. Hein.
2: On s'aime, mais on s'engueule, hein, ça arrive. Voilà.
3: Ah.
2: Bah oui, à un moment donné, ça
4: s'engueule. On s'engueule, mais c'est important de s'engueuler.
2: Alors, nous allons faire maintenant le quiz musical. Ah, c'est-à-dire que tu vas avoir 2 artistes. qui vont chanter, mais enchaînés. Il va falloir que tu retrouves qui chante, qui sont ces 2 artistes que je vais te proposer. Et à mon top chrono, tu auras 10 secondes. Mais pour l'instant, on écoute les 2 artistes.

0: Alors, qui sont ces deux artistes qui chantent l'un après l'autre? Top chrono, 10
1: secondes. Je dirais Sylvie Vartan et Thierry Hazard.
0: Popopopopopopololo.

0: tu as 4, Quentin.
1: C'est fort ça quand même, hein, d'un coup. Hein.
2: Ah oui.
1: Bon, j'ai rigolé un instant parce que vous disiez le quiz musical, et ça m'a fait penser à Georges Marchais, vous savez, c'est un scandale.
2: Oh, Georges Marchais, quand même, ça, bien sûr, passion Georges Marchais.
1: Bon, Floriane, est-ce que tu avais ces deux titres? Ça nous donne un peu une tendance. T'avais reconnu là?
3: Ah ouais, moi je les avais pas, mais mon père à côté, il les avait.
1: Ah, reste, okay. Dis à ton père de rester, ce n'est pas interdit.
2: Comment s'appelle ton père?
1: Ben oui.
3: Dominique.
2: Dominique, Dominique s'en allait dans la prairie. Allez.
1: Ben oui.
2: Il a mon âge, je suis sûr qu'il a mon âge. Quel âge il a ton père?
3: Il est de 62, alors 64.
2: Ah, c'est ça.
3: Année. Il vient d'avoir ses 63.
2: Ah, ouais. Voilà, ben il a presque mon âge.
1: Bon, alors avant de chanter, un petit mot sur ta collection des magnets. C'est bien comme ça qu'on prononce,
3: ouais,
1: les magnets.
3: Avec mon fils, ouais. Les magnets.
1: Alors, t'en as combien des magnets sur le frigo?
3: Bah, je sais pas, je l'ai pas compté, il y en a pas mal, hein. Peut-être une cinquantaine.
1: Ah oui, une bonne cinquantaine.
2: Ah oui, c'est pas un frigo, c'est une salle d'expo, quoi.
1: Alors, c'est quoi les magnets? Ça représente quoi? Des pays, des, je sais pas, des rivières, des...
3: Oh, des paysages, des villes, ouais, des pays, il y a quoi? Je les regarde, là.
1: Ouais.
3: plein de choses. À chaque fois qu'on va quelque part ou que quelqu'un de la famille va quelque part, et ben, ils en ramènent.
1: Bah, ton père en a ramené un de Zanzibar, Dominique. Ben oui.
3: Ouais, c'est ça.
1: Tu vois.
3: Tout à fait.
1: Mais ta pièce maîtresse, si on peut en parler un mercredi soir dans un dîner, si tu veux, c'est la langoustine en relief qui vient de Bretagne.
3: Non, elle est très drôle, celle-là. C'est mes beaux-parents qui ont ramené ça de Bretagne, qui sont originaires de là-haut.
2: On adore.
3: Elle est très rigolote.
1: Bon, sympa comme tout, salut tes beaux-parents. On n'oublie personne dans la famille. Allez, voici tes deux chansons qui sont mixées. Tu dois reconnaître les deux artistes. Écoute bien, c'est très court. Ah.

0: Pardon. Top chrono, 10 secondes, qui chante?
1: Alors, la première, c'est Nicole Croisil.
0: Oui, et
1: le deuxième, ça finit, tant pis, fini.
2: C'est trop tard.
0: Alors, c'est bien Nicole Croisil. Une femme avec toi. Et c'était Thierry Pastor. Ouais. Moins évident, mais très années 80, on connaît ce tube.
1: Ouais.
0: Thierry Pastor, bon bah tu marques quand même un point avec Nicole Croisy.
2: Oui, ça fait 4 pour Quentin, 3 pour
0: exactement.
2: Florian, c'est pas mal.
0: Oui, c'est bien, c'est
2: ça
0: bien.
2: Ça va
0: bien.
2: Les gars.
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0: Talking about revolution, Tracy Chapman sur votre radio ici. Dans quelques secondes, nous sommes toujours avec Valérie Damidot et Eric Bastien qui discutent avec Isabelle d'ici La Rochelle et Christophe d'ici Normandie, avec qui cela peut être dangereux de jouer au foot.
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2: Nous sommes avec Isabelle qui a 3, Christophe qui a 2. Alors Isabelle, il paraît que tu as un sosie.
3: Nous sommes de sœurs jumelles, nées sous le signe des Gémeaux.
2: Alors, il paraît qu'on a tous un sosie dans le monde, ça c'est vrai, il paraît. C'est comme ça, moi j'ai jamais rencontré le mien, mais toi non plus tu l'as jamais rencontré, mais il y a plein de gens qui viennent te voir et qui croient que c'est. Enfin, ils te prennent pour elle.
4: Tout à fait, oui. C'est pour ça que je me suis dit que je dois avoir un sosie en fait, pas très loin de chez moi, parce que les personnes qui m'ont prise pour l'autre personne, justement, c'était dans la région. Donc, je suppose que la personne n'est pas très loin, mais je ne l'ai jamais rencontrée.
2: Apparemment, elle est peut-être même infirmière, puisqu'on t'a demandé si elle était...
4: Ouais, c'est ça. Elle serait infirmière, c'est le seul indice que j'ai.
2: C'est le seul indice qu'elle a. Elle est infirmière, tu es le sosie d'Isabelle, tu habites en Charente. On est sur le dos, enquête spéciale. Oh là là là là là là. Bon, alors... Il paraît que tu chantes, tu as même chanté à l'Arena Futuroscope au mois de mars, devant une salle comble, parce que tu chantais les légendes du rock.
4: C'est ça, donc je ne chantais pas seule, hein, mais je chantais effectivement en tant que choriste pour les légendes du rock.
2: Ouais. Et voilà, ça a chanté The Cure, Indochine, Prince, Téléphone...
4: Voilà, c'est ça, entre autres. Prince, oui. Bowie, Lennon, j'en passe.
2: J'en passe, c'est des meilleurs, hein. Bravo, c'est bien, dis donc.
4: Ouais, c'est très chouette.
2: C'était très chouette, voilà. Alors écoute, ce qui serait très chouette, c'est que tu marques 5 points tout de suite. Et que tu gagnes. Alors, écoute bien. Quel pays est célèbre pour ses fjords? Quel pays est célèbre pour ses fjords? Oh bah, même pas besoin de faire le top chrono, dis donc, celle-ci, elle m'a donné la bonne réponse tout de suite. Allez, hop là! Oui, c'est les fjords, parce que c'est une vallée glaciaire qui est envahie par la mer. Donc bravo, grâce à la Norvège, tu marques 5 points, ça te fait 8.
5: Et c'est un petit test, est-ce que tu l'avais le fjord là? Est-ce que tu avais la Norvège?
6: Oui, bah oui, je connais.
5: Ouais, c'est assez simple.
6: Surtout les Norvégiens, j'aime bien aussi. Enfin, j'aimais bien quand j'étais jeune.
5: Eh oui, t'as pas
6: Tu m'ont bloqué à la gare.
5: Quoi? Comment ça, ils t'ont bloqué à la gare?
6: Non, mais j'étais avec une Norvégienne, puis après j'étais avec une Danoise, donc ces pays-là, j'aime bien.
5: Ah, le mec a un tableau de chasse, t'as fait dans l'Europe de l'Est, toi, et donc t'as voyagé en République Dominicaine également.
6: Oui.
5: Tu connais bien la France, parce que t'as été représentant, dis donc.
6: Oui.
5: Mais en quoi?
6: Je vendais des bouteilles d'eau à 120 francs.
5: Des bouteilles d'eau? Donc t'as parcouru beaucoup de kilomètres.
6: Il y avait comme un produit dedans. Bon, c'était un peu de l'arnaque, mais bon, moi j'avais 18-20 ans. Bon, il fallait que je travaille, quoi.
5: Ouais, bien sûr. T'aimerais bien retourner en Allemagne, c'est un pays que t'aimes bien, qui t'attire. Pourquoi? Il y a une raison.
6: Ouais. La Bavière.
5: La Bavière, ah, c'est joli.
6: L'Oktoberfest, par exemple.
5: Et oui. Et
2: la gastronomie, quoi.
5: La bonne chose, forêt noire, tout ça.
6: La bonne saucisse, la bonne bière.
5: Avec modération. Et tu adores Jean-Paul Belmondo. Ça, c'est vraiment une espèce de modèle pour toi.
6: Ah bah oui, boum boum cascade, c'est moi, me voilà.
5: On adore. Mais c'est quoi? C'est le côté cascadeur? C'est le côté grande gueule? C'est le côté beau gosse?
6: Un peu le tout. Ouais. Un peu le tout. Qui se prend pas au sérieux. C'est beaucoup d'humour. C'est du sérieux et de l'humour.
5: Et quel est ton film Alors c'est peut-être celui-là, ton film préféré de Belmondo?
6: Professionnel, oui.
5: Ouais, professionnel.
6: Et là, c'est désastre.
5: C'est qu'ils ont tourné, ils ont tourné deux versions sur le professionnel, on ne sait pas. Hein, ouais. Une version là où il meurt qu'on connaît tous, mais ils ont tourné la version où il ne meurt pas. Hein. On voudrait bien voir les images. Place des As, magnifique.
6: Et aussi un des plus beaux films, je pense, très sensible, L'itinéraire d'un enfant trop gâté.
2: Gâté, je le louche, magnifique.
5: Alors, en même temps, tu es un peu comme lui parce que tu as un côté casse-cou. Hein, en jouant au foot, tu t'es cassé la figure, tu t'es fait mal au menton.
6: Non, je me suis pris le poteau pour marquer un but de la tête. Et je me suis pété le nez.
5: Ah oui, ça fait mal.
6: Une fois, en faisant une tête plongeante, le mec a voulu prendre le ballon de volée, sauf qu'il a pris ma tête. Et moi, le but était marqué.
5: Ah bah si le but était marqué, alors ça va. Bon, allez, on va tenter de marquer cette fois, mais les points qui se présentent à toi, il y en a 5. Écoute bien. Là, tu me parlais de représentant d'eau, là. C'est plutôt du vin. Quelle action consiste à verser un vin dans une carafe afin de l'aérer? Quelle action consiste à verser du vin dans une carafe pour l'aérer? Top chrono, 10 secondes.
6: Je le sais, c'est pour le...
5: Allez! Oui.
6: De l'arôme, lui donner une...
5: Oui, comment ça s'appelle?
6: L'aérer, c'est pour l'aérer, c'est pour le...
5: Aïe,
6: le mot, je le sais.
5: Décanter! On décante
6: le vin. Décanter.
5: Eh oui, mais c'est après le chrono. Ah, c'est décanter, ouais, effectivement.
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Jacques Higelin, les meilleurs moments d'Otakès sont finis pour aujourd'hui. La suite demain, il sera question de pâte carbo, d'un poisson qui s'appelle Bubule et de camping-car. C'est votre radio ici. 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

0: Notre héros de la Vegas, Sweet Darling, parfait pour un réveil en douceur avec votre radio ici.
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0: Bonjour à toutes et à tous, j'espère que vous allez bien ce matin. Toute l'équipe d'ici des 5h est réveillée pour être avec vous jusqu'à 6h. Saveria derrière le téléphone, Diana à la console, Emeline à la rédaction en chef et Valentine Lottès pour les infos. Bonjour Valentine.
2: Bonjour Catherine, bonjour à tous.
0: Tout droit sorti d'un film d'Hollywood, une tornade a ravagé un village de l'Aude hier après-midi.
2: Une quarantaine de blessés, des bâtiments rasés et des habitants qui n'en croient pas leurs yeux. C'est l'info du jour dans une demi-heure et préparez-vous à vivre de plus en plus souvent ce genre de phénomène puisque les canicules n'y sont pas pour rien. Explication d'un spécialiste de Météo France dans les infos de 5h.
0: Et puis côté musique Indochine, Michael Jackson et Manon Lisa sont au programme. On fera aussi des économies avec Valère Coréard qui vous parlera d'une plateforme pour mieux gérer son budget. Ça sera vers 5h10. 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
0: Très bon début de journée avec votre radio ici, mardi 25 août, il est 5h. Le journal Valentine Lottès. Et à la une, le choc dans l'Aude après le passage d'une immense tornade.
2: Les images de ce tourbillon semblent tout droit venues des États-Unis et pourtant c'est bien sur la petite ville de Poma, tout près de Carcassonne, que cette tornade est passée sous les yeux hier de Fabien.
3: Il n'y a plus de toit, il n'y a plus de tuyaux, il n'y a plus de toit. Il y a les maisons sur étage, il manque le premier étage. C'est vraiment... Je ne sais même pas comment vous l'expliquer, tellement j'y crois pas encore. J'ai l'impression que c'est un film, quoi. C'est l'apocalypse, tout simplement. Il n'y a plus rien.
2: 300 maisons endommagées, des bâtiments complètement rasés, une quarantaine d'habitants blessés, dont 15 sont à l'hôpital. Un phénomène rare en France, confirme Guillaume Ferry, directeur des opérations chez Prédict, la filiale risque de Météo France, mais qu'on verra plus souvent à l'avenir à cause d'une météo de plus en plus extrême.
4: En périphérie de ces orages, il peut arriver qu'il y ait une telle énergie que des tornades, des situations tornadiques, de vortex, de phénomènes tourbillonnaires se forment. Et effectivement, le fait qu'on ait eu des fortes chaleurs continues pendant des jours et des jours sur la région rend plus propice, en quelque sorte, la formation de tornades. Donc la probabilité de survenance d'événements comme celui-là, effectivement, augmente avec l'évolution du climat et avec un climat méditerranéen qui tend à devenir plus extrême, avec des phénomènes plus sévères, plus intenses et peut-être aussi plus fréquents.
2: Si vous ne l'avez pas encore vu, la vidéo de cette tornade est sur ici.fr. Ce matin, les départements de la Corse sont encore en orange pour orage violent. 200 évacués spontanés justement cette nuit à cause d'un incendie déclenché par la foudre, probablement à Alata près d'Ajaccio. Fin de la vigilance météo ailleurs. Mais restez prudents sur la route, notamment sur l'ensemble des nationales et des autoroutes de la partie sud de la France. Des restrictions de circulation et de vitesse ont été prises, indique le ministre des transports, le temps de déblayer les débris, les branches et les arbres. Des perturbations sur le réseau des trains sont encore également possibles.
0: 5h03 sur votre radio ici et une question ce matin. Le téléphone portable sera-t-il vraiment bâti des lycées la semaine prochaine?
2: Entre l'intention du gouvernement et la mise en place dès la semaine prochaine, effectivement pour la rentrée de cette loi promulguée hier, il y a parfois un gouffre, l'Aurélie Carive.
5: Si certains rares lycées ont anticipé avant l'été, pour les autres, beaucoup reste à faire. Consulter les délégués pour la vie lycéenne, convoquer le conseil d'administration afin de modifier le règlement intérieur, sensibiliser les élèves et leurs parents et souvent aussi trouver une nouvelle façon de fonctionner là où aujourd'hui beaucoup d'informations transitent par le smartphone des élèves. François Renet, responsable au SNP2N, le syndicat des chefs d'établissement.
6: Un changement de salle, un devoir qu'il faudra réaliser, des notes, enfin bref, des aménagements qu'on peut avoir ponctuellement et qu'il faudra désormais bien véhiculer par d'autres moyens. Alors, plus traditionnel qu'on avait l'habitude de faire il y a encore quelques années. Mais là, en passant par les usages numériques, ceci offrait une grande souplesse et une grande réactivité.
5: Autre défi, s'assurer que l'interdiction est bien respectée dans des enceintes scolaires qui parfois s'étalent sur plusieurs hectares ou qui accueillent aussi des classes préparatoires, des BTS. On ne peut pas mettre un surveillant derrière chaque lycéen, résume une proviseure, qui prône la pédagogie avant tout. Le ministère de son côté promet une certaine souplesse pour laisser le temps aux établissements de s'organiser, conscient que la mesure ne s'appliquera pas partout dès le 1er septembre.
2: Et des exceptions au téléphone éteint et rangé dans le sac pourront être prises, notamment pour les élèves handicapés, précise le ministre de l'Éducation. 10 euros de plus environ à payer par an, c'est selon le ministère de la Santé le coût pour chaque Français de l'augmentation des franchises médicales, le reste à charge des assurés. Un effort juste pour équilibrer les comptes de la Sécu, estime le gouvernement. Son projet d'augmenter le plafond des franchises de 100 à 140 euros est prévu pour le mois d'octobre.
0: Et puis un projet colossal.
2: Du jamais vu, même depuis Disneyland Paris, selon Emmanuel Macron. La France et l'Arabie Saoudite ont officialisé leur accord hier. Marina Capitaine pour créer pas un, mais trois nouveaux parcs d'attractions en Île-de-France et tous à Cergy-Pontoise.
7: Trois parcs et trois thèmes différents choisis par les Saoudiens, précise l'Élysée qui nous dit que le premier sera probablement dédié au manga. Peut-être bien à Dragon Ball. Au total, 6 milliards d'euros seront investis, des fonds exclusivement saoudiens qui généreront 22 000 créations d'emplois directs, affirme l'Élysée. En effet, l'ordre de grandeur est le même que pour Disneyland, le voisin américain qui n'est qu'à 1h30 de route de Cergy-Pontoise de l'autre côté de la région parisienne. Et ce n'est pas un inconvénient mais un avantage pour l'Arabie Saoudite qui estime que les touristes venus du monde entier pourront ajouter leur parc à un séjour parisien au sens large du terme. Aucune date d'ouverture n'est annoncée, mais en reprenant la comparaison avec Disney, il ne faut pas s'attendre à une inauguration avant 2032.
2: Une opportunité historique pour les élus locaux puisque 22 000 emplois directs sont espérés. La météo, Catherine.
0: Ce matin, le temps est dégagé dans le sud-est du pays. Ailleurs, c'est beaucoup plus mitigé avec des nuages et de la pluie dans le Grand Est, des averses en Nouvelle-Aquitaine et un ciel très couvert en Bretagne et dans le Nord. Du côté des températures, si vous êtes à Strasbourg, 16 degrés, Lille 18, Limoges 19, Nantes, Bourges 20, Paris 21, Toulouse 23, Marseille 24. Cet après-midi, les orages seront de retour sur les trois quarts du pays. Vous serez épargné si vous êtes sur le front de l'Atlantique en Occitanie et en Provence-Alpes-Côte d'Azur pour les températures. Le thermomètre grimpera légèrement jusqu'à 27 dans la moitié nord et 31 dans la moitié sud. Et puis demain, le temps devrait redevenir sec, mais le ciel sera voilé toute la journée. Peu de chance de voir le soleil.
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0: Et voici Indochine pour vous qui êtes déjà debout si tôt, réveillé ou presque. Canary Bay sur votre radio ici.

0: Canary Bay, Indochine, sur votre radio ici, 5h09.
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0: Vendredi dernier, la doyenne de l'humanité a fêté, tenez-vous bien, ses 117 ans. Née en 1909, cette Anglaise est issue d'une fratrie de 8 enfants. Son mari était officier de l'armée britannique et ils ont eu 2 enfants. La famille a vécu un petit peu partout dans le monde. Et elle a traversé le 20e siècle sans encombre. Elle a survécu à l'épidémie du Covid-19, alors qu'à l'époque, je vous rappelle, elle avait déjà plus de 110 ans.
2: C'est quoi son secret?
0: Ben justement, voilà, je vais vous en dire plus. Son mari et ses enfants sont hélas décédés, mais elle a toujours 3 petits-enfants et 5 arrière-petits-enfants. Et en pleine forme, elle affirme avoir conduit, tenez-vous bien Valentine, jusqu'à 97 ans.
2: Waouh.
0: Et elle a joué au bridge jusqu'à plus de 100 ans.
2: Elle a arrêté?
0: Oui, bah... Voilà le droit quand même.
2: Ça. D'accord.
0: Alors l'année dernière, Ethel a caressé pour la première fois un lama et elle a rencontré un roi, le roi Charles, évidemment. Elle a donc hâte de vivre cette nouvelle année pour profiter de nouvelles aventures. Comme quoi, il n'est jamais trop tard pour faire les choses.
2: Valentine. Alors c'est quoi son secret,
0: donc,
2: Catherine?
0: Son secret, quand on lui demande, elle dit qu'elle ne se dispute avec personne et surtout, elle écoute et ensuite, bah, elle fait ce qu'elle veut, Ethel.
2: J'adore.
0: Voilà, moi aussi. Justement, Valentine, on reste auprès de nos aînés ce matin.
2: Et pourquoi pas vivre dans une résidence senior dès l'âge de 20 ans? C'est le choix de Noah, étudiant, pour se loger gratuitement en échange d'un peu de son temps. Reportage près de Caen, en Normandie, dans 5 minutes.
0: Et puis juste après, on écoutera Michael Jackson. The Way You Make Me Feel, pour nous mettre dans l'ambiance de ce mardi. 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Et puis pour mieux gérer son argent, Valère Coréard est là sur votre radio ici. Bonjour Valère Coréard, chaque jour avec vous un bon plan pour notre pouvoir d'achat. Aujourd'hui, vous vouliez nous parler budget.
3: C'est vrai qu'on n'a pas appris à l'école, hein, à gérer un budget, savoir ce qui compte, comment placer ses économies, préparer sa retraite, les différentes solutions d'emprunt aussi. En somme, comment gérer son argent, que l'on en ait un peu ou beaucoup. C'est important de bien savoir gérer un budget. Et c'est pour ça que je voulais vous parler d'un site proposé par la Banque de France, mesquestionsd'argent.fr. Alors, comme son nom l'indique, il répond à toutes nos questions autour de l'argent. Gérer son budget, les moyens de paiement, les assurances, l'épargne, la retraite, la perte d'autonomie, les arnaques, mais aussi les aides. Je vous recommande vraiment d'aller le voir parce que c'est un bon moyen d'obtenir des informations d'abord fiables, indépendantes, et c'est totalement gratuit.
0: Comment peut-on se faire aider grâce à cette plateforme?
3: Il y a deux services que je trouve intéressants. D'abord, les points conseil budget, des lieux pour rencontrer un conseiller près de chez vous si vous vous sentez perdu sur le plan financier. Ça peut être une mise au point, un échange pour comprendre les services qui existent, des conseils pratiques. Le plus important, si vous en ressentez le besoin, c'est surtout de ne pas rester seul avec vos angoisses. Ensuite, vous avez une rubrique qui référence toutes les aides qui existent, mais aussi et surtout la possibilité de renseigner vos informations et vérifier si vous ne passez pas à côté d'un dispositif qui pourrait vous donner un coup de pouce. Et puis le site mesquestionsd'argent.fr est intéressant parce que ça vous met dans une démarche, en fait, celle de regarder en face un sujet angoissant quand on est très serré. Et c'est notamment là plus que jamais qu'il faut un maximum de clarté pour prendre les bonnes décisions. Est-ce que vous avez déjà testé ce site? Vous en pensez quoi? Pensez à m'écrire par ici leséconomies@radiofrance.com.
0: Merci Valère Coréard. Demain, nous ferons un point sur le leasing social, ce dispositif de l'État qui permet de louer une voiture électrique neuve pour un loyer mensuel très bas. Et puis pour écouter tous les conseils de par ici les économies, c'est sur ici.fr.
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0: 5h14, une solution logement pour les étudiants en galère avant la rentrée.
2: Vous connaissiez peut-être la vie chez l'habitant, un grand-père ou une grand-mère à la recherche de compagnie en échange d'une chambre. Eh bien, voici la vie étudiante au sein d'une résidence senior. Nous sommes à If, au sud de Caen, Martin Cotta, où en échange de 15 heures d'animation par semaine, le jeune Noah, 20 ans, habite désormais gratuitement au sein d'une résidence Domitis.
4: Le choix de Noah de vivre près des personnes âgées naît d'une expérience très personnelle. La mort récente de son grand-père malade dans une résidence.
5: Je pense forcément à lui et c'est une motivation personnelle. Et oui, en fait, le fait qu'il soit seul, je suis sûr à 100% que ça l'a pas aidé. Du coup, oui. Et puis le lien aussi, par exemple, hier on a fait une sortie. Le lien que j'ai avec les personnes âgées, enfin, est très fort parce que forcément, il y a des choses qui me rappellent mon grand-père. C'est une revanche, on va dire. Et justement, moi, j'ai envie de rattraper ça, on va dire, mais avec d'autres personnes.
4: Noah vivra cette année au troisième étage de la résidence, dans un 46 mètres carrés. En échange du temps passé avec les seniors, le loyer est gratuit.
5: En sachant que j'ai le permis, l'essence n'est pas donnée, les courses n'est pas donné. Donc ça permet de pouvoir aider par rapport à ça. Ça me soulage énormément, oui. En sachant aussi que je vis avec ma copine, donc on est deux. Et donc tout ce qui est essence, courses, c'est cher. Et donc ça aide vraiment par rapport à ça.
4: Alors ça n'empêchera pas Noah de profiter de la vie étudiante avec sa copine dans la ville de Caen, même si tout sera un peu différent.
5: Après oui, pour faire des soirées, etc., je pense qu'on fera plutôt chez les autres. Après, comme c'est pas plus mal comme ça. Mais c'est sûr que quand on va rentrer chez nous, on peut bénéficier de choses que d'autres n'ont pas. Il y a la piscine, la salle de sport, on peut bénéficier de tout ça. Et je sais que là-dessus, je suis privilégié parce que on n'a pas tous la chance d'avoir ça.
4: Noah a du travail tous les jours dans la résidence. Aujourd'hui, c'est un quiz sur les ponts dans la salle à manger.
6: Alors, comment s'appelle le célèbre pont d'Avignon ? Le pont Saint-Bénézé, le pont qui danse, le pont cassé, le pont du pape.
7: Le pont qui danse.
4: Allez. Josiane et Yvonne apprécient le moment.
8: Ben c'est super, il anime ça très bien d'ailleurs. Ah oui, oui, oui, on ne peut pas être mieux. C'est vrai. Moi, c'est les quiz, j'aime bien. La gym.
4: Noah commence.

écoutez ici The Way You Make Me Feel, Michael Jackson. 5h21, bon réveil et bonne fête aux Louis et Louise qui nous écoutent. Et puis joyeux anniversaire également si vous êtes né un 25 août comme les actrices américaines Blake Lively, 39 ans. Vous savez, elle a été mondialement connue pour son rôle dans la série Gossip Girl. C'est aussi l'anniversaire de Rachel Bilson, 45 ans, que vous connaissez grâce à la série Newport Beach. Joyeux anniversaire aussi à la chanteuse Evangeline, 46 ans, révélée par l'émission Graines de Star.

0: mannequin Claudia Schiffer, 56 ans, l'homme d'affaires Xavier Niel, 59 ans aujourd'hui. Et c'est aussi l'anniversaire du réalisateur Tim Burton, 68 ans. On a aussi une pensée pour l'inoubliable James Bond et aventurier dans Indiana Jones, Sean Connery, qui aurait eu 96 ans aujourd'hui. Et puisqu'on parle d'aventuriers, certains donnent de leur personne à partir de ce soir sur TF1. Les coulisses TV, c'est maintenant sur votre radio ici.
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0: Et on retrouve Patrice Gascon avec ses coulisses télé. Et on attaque très fort la rentrée, puisque chaque mardi soir, nous retrouvons une nouvelle saison de Koh-Lanta. Et pas n'importe laquelle, une saison All-Stars.
3: Qui dit édition All-Star dit retrouver des candidats qui ont déjà participé à Koh-Lanta. Et parmi eux, il y a cette demoiselle à la franchise implacable, Clémentine.
4: Je suis quelqu'un qui est très très très compétitrice et j'aime pas les tricheurs. T'es passé d'une image de quelqu'un que j'appréciais énormément à quelqu'un qui d'un coup, je pouvais plus t'encadrer.
3: Le fort caractère de Clémentine est de retour dans ce Koh-Lanta All-Star réunissant d'anciens candidats. À ses côtés, vous retrouverez aussi des aventuriers emblématiques comme Freddy, Hugo, Yacine, Moussa, Lola ou Dorian. Pour cette édition, dès le début, les candidats sont réunis en binôme et donc en destin lié. On gagne ensemble, on perd ensemble. Et donc, vu qu'il y a 18 candidats sur la ligne de départ, vous avez une chance sur 9 de sortir dès le premier conseil. Mais finalement, Denis Brognard, une édition All-Star, c'est pour chacun des téléspectateurs l'occasion de retrouver aussi son chouchou, non ?
5: Ben j'espère que vous retrouvez vos chouchous dans la rue déjà. Il y a des gens qui me disent « Ah super, je suis content de retrouver Hugo. Ah, quel bonheur d'être avec Clémentine. Ça fait longtemps qu'on ne l'avait pas vu. Moussa, mais c'est fou. Moi, je me souviens, j'avais à peine 10 ans et aujourd'hui, je suis père de famille et je le retrouve. C'est ça qui me plaît. Et n'oublions jamais que Koh-Lanta, pour les aventuriers, et en particulier pour ceux qui ont eu la chance de revenir, ça reste l'une des plus belles aventures de leur vie.
3: Vous les connaissez bien, ces candidats, du coup, parce que c'est des candidats qui reviennent. Ouais. Qu'est-ce qui se passe quand on arrête la prise ?
5: Rien de différent. Et je vais vous donner un exemple. Je connais très bien Dorian, parce qu'on se voit sur des courses. Il m'a dit, Denis, c'est fou, parce que c'était assez déstabilisant. J'avais l'impression qu'on ne se connaissait pas. J'avais l'impression que tu ne m'aimais plus. Et je lui dis, mais tu sais, moi, avec l'expérience qui est la mienne aujourd'hui, je les tutoie tous. On s'est vus dans différentes circonstances. Je les aime tous, mais dès l'instant que ça commence, c'est le vouvoiement. Il n'y a rien de différent avec un Koh-Lanta normal. Mais c'est indispensable pour moi. Parce que si d'un seul coup, on se met à la fin à dire « Alors, ça va, bah vous êtes bien sur votre camp ?» Non, je mets les barrières. En revanche, dès que l'élimination est prononcée, on retrouve tout à fait le climat. C'est plus embêtant, je pense, pour eux, de voir que moi, je change totalement et que je remets ma casquette d'animateur plutôt que de complice, copain de chacun d'entre eux.
3: Voilà pour les coulisses des rapports entre Denis Brognard et les aventuriers de Koh-Lanta à retrouver ce soir sur TF1. Et les coulisses télé reviennent demain, ici.
0: Avec encore de l'aventure, mais cette fois-ci grâce à un épisode inédit de Nos Terres Inconnues, avec Jean-Philippe Janssen comme invité. Merci Patrice Gascoin. À suivre, un voyage dans le temps avec Stéphane Bern pour comprendre pourquoi une île en Europe est à la fois française et à la fois espagnole. Si, si, c'est possible. Explication après Manon Lisa, le petit pêcheur, sur votre radio ici.

0: sur scène à Paris le 10 novembre prochain. Manon Lisa, petit pêcheur dans la bande-son d'ici. Alors chaque jour avec ici un petit peu d'histoire avant l'actu, avec Stéphane Bern. Et ce matin, on voyage au temps où une petite île influait sur le cours de l'histoire européenne.
1: L'île des Faisans, ce n'est ni vraiment la France, ni vraiment l'Espagne. Mais c'est le meilleur endroit pour faire la paix. Année 1659, dans le sud-ouest de la France, un tout petit bout de terre devient un îlot de la plus haute importance. L'île des Faisans, longue de 200 mètres et large de 40, s'impose comme le point de convergence des plus grands diplomates français et espagnols sous l'égide de Mazarin côté français et de Luis de Haro côté espagnol. Il faut dire que c'était bien avant l'invention des visioconférences.
2: 6 heures de conférence par jour, 8 heures de préparation, c'est tout ce qu'on peut en dire.
1: Parce que depuis des décennies, les deux royaumes sont en guerre. Alors, les deux pays trouvent le lieu idéal pour discuter. Cette petite île située sur le fleuve Bidasoa, qui sépare Hendaye en France d'Irun en Espagne. Un entre-deux parfait. Comme si on choisissait une petite ville de Bourgogne pour un match en terrain neutre entre l'OM et le PSG. C'est dans un pavillon à double entrée, conçu exprès pour que les uns et les autres n'aient pas à franchir symboliquement le territoire de l'autre, que les délégations se rencontrent. Avec succès. Le 7 novembre 1659 est enfin signé le traité des Pyrénées qui met fin à la guerre franco-espagnole. Ce minuscule morceau de terre garde jusqu'à aujourd'hui un statut bien particulier, celui de condominium. L'île des Faisans est placée sous souveraineté espagnole de février à juillet, puis sous autorité française de juillet à janvier. Une sorte de garde alternée diplomatique.
3: Je vois que l'ambiance est bonne ici aussi, hein. Mais je vais passer au salon pour alterner un peu.
1: L'île des Faisans, c'est un partage entre l'Espagne et la France, mais pas au point d'avoir comme plat emblématique de sa gastronomie la paella au camembert.
0: Encore heureux, merci Stéphane Bern. 5h30, toute l'actualité en France et dans le monde avec le 90 secondes, c'est maintenant avec Valentine Letès.
4: Rasé de la carte ou presque, le village de Poma dans l'Aude se réveille dans les décombres. 41 blessés hier après le passage d'une tornade. C'est l'info du jour dans un instant. Les orages violents ont également causé des dégâts dans le Gard, l'Hérault ou encore en Corse. Nos enfants ont-ils subi des violences sexistes et sexuelles? De la grande section de maternelle à la terminale, la question leur sera directement posée dans le questionnaire anonyme sur le harcèlement remis aux élèves à chaque rentrée. Et les résultats risquent d'être sismiques selon le ministre de l'Éducation, puisque le phénomène est massif. Un policier municipal mis en examen pour homicide routier dans l'Oise après la mort d'un homme vendredi soir au volant de sa voiture près de Compiègne. Le conducteur a fui le contrôle de police, indique le parquet, avant d'avoir un accident, mais les circonstances précises méritent encore d'être approfondies. C'est une annonce hors norme, souligne Emmanuel Macron. 3 parcs d'attractions verront le jour en Île-de-France, tous à Cergy-Pontoise, grâce à 6 milliards d'euros d'investissement de l'Arabie Saoudite, avec pour conséquence, ajoute le président, la création d'environ 22 000 emplois directs. La Slovaquie, la Croatie et maintenant le Monténégro tombent face aux volleyeuses françaises. Les Bleus se sont qualifiés hier soir pour les 8e de finale de l'Euro. Et puis à 400 km de la Terre, Sophie Adnaud se jettera à nouveau dans le vide spatial ce mardi. Première française à sortir dans l'espace la semaine dernière, l'astronaute remet ça pour terminer les réparation d'une antenne de communication de la Station Spatiale Internationale.
0: L'info du jour, Valentine Letès, c'est cette tornade impressionnante hier dans l'Aude.
4: Les images sont dignes d'un film catastrophe et les dégâts considérables. Là où le tourbillon s'est formé, Fanny Navart, près de la petite ville de Poma et son millier d'habitants.
5: Des tonnes de tuiles et de gravats recouvrent les rues, les arbres sont coupés en deux. La tornade a tout emporté. Une zone de guerre, décrivent certains habitants. Catherine était dans sa maison.
6: Tout a explosé, ben, le toit s'est arraché, tout est parti, tout. C'est toute une vie qui part en peu de temps.
5: Elle a rapidement rejoint la salle polyvalente pour se faire recenser. À l'intérieur, les sinistrés affluent pour se faire soigner, avoir de l'eau, de la nourriture et trouver du réconfort. Beaucoup se prennent dans les bras, encore un peu sonnés. donner, demandent des nouvelles des voisins. Les bénévoles de la Croix-Rouge ne savent plus où donner de la tête. Cécile prend quand même le temps d'écouter les habitants.
7: C'est déjà permettre de libérer la parole et d'être là, montrer qu'ils ne sont pas seuls. C'est impressionnant, c'est surtout la détresse des gens qui est impressionnante.
5: Des dizaines de personnes ont quitté le village à pied dans la soirée avec des sacs et des valises remplies d'affaires attrapées en vitesse.
8: Pas le temps de réfléchir à rien en fait.
5: Marie et Cyril vont pouvoir être hébergés chez de la famille.
8: On a pris des chats, la nourriture, hein, des vêtements vite fait, des sous-vêtements vite fait. Je crois que j'ai pris une trousse de toilette, mais je crois que non, je l'ai oublié celle-là.
9: Elle demandera à sa sœur.
8: C'est très compliqué. Puis après, si on se dit comment ça va se passer par la suite, hein, comment on va être indemnisé.
5: En attendant, des opérations de mise en sécurité des bâtiments sont en cours pour éviter des effondrements dans les heures qui viennent.
4: Et puisqu'au moins 300 maisons ont été endommagées, 41 blessés par cette tornade, dont 15 hospitalisés selon le dernier bilan de la préfecture hier soir. Ce matin, plus de vigilance orange aux orages, Catherine.
0: Oui, effectivement, ça va beaucoup mieux sur le pays. Alors, ça reste quand même très mitigé. Vous avez des averses en Nouvelle-Aquitaine et un ciel très, très couvert en Bretagne et dans le Nord. Ailleurs, c'est dégagé. Voilà, mais vous n'aurez pas non plus un très grand soleil. Pour les températures, ce matin, si vous êtes à Metz, 17 degrés, Brest 18, Rouen 19, Tours 20, Paris 21, Montélimar 22, Bordeaux 23, Nice 24. Didier, sur la page Facebook, il est à Saint-Éloi-les-Mines en Auvergne, dit qu'il fait 13 degrés. De son côté, Eric à Saint-Angèle en Haute-Corrèze relève 8 degrés, un ciel couvert. Thierry, qui est dans le Pas-de-Calais à Givenchy en Gouëlle, à 13 degrés et un ciel décalé. Quant à Marie-Laure, qui est dans la vallée de Saint-Léonard de Noblat en Haute-Vienne, elle a un ciel couvert et 15 degrés ce matin. Cet après-midi, les orages sont de retour sur la majeure partie du pays. Vous serez épargnés si vous êtes sur la façade atlantique et près de la Méditerranée. Pour les températures, comptez entre 21 et 27 sur la moitié nord, 26 et 31 dans la moitié sud. Et puis demain, le parapluie devrait rester au placard puisque le temps devrait redevenir sec, mais il sera voilé toute la journée.
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0: Avec un thé, un café, des céréales ou une tartine pour bien démarrer cette journée, mais aussi Louise Attaque, je t'emmène au vent sur votre radio ici.

0: Louise Attaque, je t'emmène au vent sur votre radio ici à 5h38.
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0: Valentine, est-ce que vous aviez de l'argent de poche quand vous étiez petite?
2: Et vous?
0: Mais oui, une fois par mois.
2: Tout pareil.
0: Et vous l'utilisiez pour quoi? Vous vous souvenez?
2: Oh, je veux pas être très originale, hein, pour acheter des bonbons comme vous, j'en suis sûre.
0: Ah bah, voilà. C'était une bonne partie de l'argent de poche, et j'avoue, j'allais au cinéma aussi avec.
2: Ah ouais, quand même.
0: Ouais, bonbons et cinéma. Et vous, est-ce que vous avez eu de l'argent de poche petit? Combien? À quelle fréquence? Est-ce que vous en donnez à vos enfants, vos petits-enfants? Appelez-nous pour nous dire comment vous gérez ça. 0810 055 056, 0810 055 056. On vous attend maintenant pour en parler juste avant 6h.
2: Et puis les frais du dentiste aussi, hein, qui suivent. Hein. Parce que si vous donnez de l'argent de poche à vos enfants pour acheter des bonbons, il y a les dents après à soigner derrière.
0: Bon, non, il suffit de bien se brosser.
2: Oui, c'est pas toujours vrai.
0: Bon, on en reparle là. Alors, puisqu'on parle d'argent, encore une arnaque dans C'est pas vrai, dans quelques minutes, Audrazo nous alerte sur un article prétendument de France Info.
2: Oui, il nous promet des révélations sur notre confrère Nagui, mais au bout du compte, il n'en est rien. Il n'a qu'un seul but, nous soutirer de l'argent. Comment? Eh bien, Audrazo nous explique tout vers 5h40.
0: Et puis, on aura de la musique avec Taylor Swift. Extrait de son dernier album que l'on écoute dans quelques instants, car d'abord c'est Eric qui est avec nous. Bonjour Eric.
2: Bonjour Eric.
3: Bonjour.
0: Eric, vous êtes en Loire-Atlantique.
3: Exactement, ouais.
0: Où ça? Dites-nous tout, Eric.
3: Moutier-en-Ray, enfin, je suis sur la route, je me suis arrêté parce que je vais au travail.
0: Ah, qu'est-ce que vous faites comme travail, Eric?
3: Je suis responsable de l'achat à la Thalasso de Pornic.
0: Ah, vous allez nous laisser votre numéro. On va garder votre numéro après, hein, bien sûr, avec Valentine, on va vous recontacter.
3: J'imagine.
0: Bon, est-ce que vous avez pu partir un petit peu en vacances cet été?
3: Oui, je suis parti au mois de juin et juillet, oui.
0: Vous êtes parti où, Eric?
3: Je suis parti en Dordogne avec mon ami, en juillet avec mon fils.
2: Ah bah dis donc, on s'embête pas, Eric?
3: Bah non.
2: C'était quoi le mieux, la Dordogne ou le Maroc?
3: J'ai préféré la Dordogne.
2: Ah ouais, il faisait plus frais?
3: Ouais, il faisait plus frais, ouais.
2: Mais oui, forcément.
3: Ouais.
0: Et vous avez passé donc...
3: Je fais bien les deux. C'était bien aussi.
0: Oui, oui, bah, faut varier les plaisirs.
3: Oui, oui.
0: Faut varier.
3: Bien sûr.
2: Vous avez fait quoi en Dordogne, Eric?
3: Bah, beaucoup de canoë, beaucoup de balades, beaucoup de visites de châteaux.
2: On mange aussi bien, je crois, en Dordogne.
3: Oui, ouais, on mange bien, oui. À Sarlat et tout, c'était pas mal. C'était très bien.
0: Bon, très bien. Eh bien, Eric, bravo, vous avez gagné la radio portative qui fait réveil, Bluetooth, lampe de poche.
3: Excellent.
0: Elle est multifonction. Il y a juste le café qu'elle ne fait pas. Je suis désolée, mais voilà. Encore bravo, puis bon courage pour le travail et bonne route. Hein. Faites attention sur la route, Eric. Hein.
3: Oui, je me suis arrêté. Merci.
0: Allez, passez une belle journée. À bientôt.
3: Également.
0: Au revoir.
2: Au revoir.
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0: C'est pas vrai, le rendez-vous anti-arnaque. Audrazo, les auditeurs vous alertent, ils sont tombés sur un article web mensonger à propos de l'animateur Nagui.
4: Oui, un spam particulièrement vicieux, c'est ce que m'écrit Virginie, une auditrice. Elle reçoit un mail, il fait très sérieux puisqu'il y a le logo de France Info, je vous le lis. Nagui se confie sur son choix personnel, il évoque, presque en aparté nous dit-on, une décision qu'il aurait aimé prendre plus jeune. Donc la suspense, on a envie de savoir, on a envie de cliquer pour connaître ce grand secret de Nagui. Et ça tombe bien, il y a un bouton tout en bas, lire l'article avant qu'il ne soit enlevé. Alors, je m'arrête là-dessus, lire l'article avant qu'il ne soit enlevé. Jamais un média sérieux ne vous enverra un message de ce genre. Ce n'est pas France Info qui écrit à Virginie et ce n'est pas un vrai article.
0: Alors Aude, c'est quoi le risque si on clique pour lire cet article?
4: Eh bien, ça n'a l'air de rien comme ça, mais attention, vous risquez de vous faire siphonner votre compte en banque. Oui, oui, je vous explique. Je clique sur le lien qu'a reçu Virginie, je tombe sur le site franceéconomieinfoactu.com. C'est un média qui n'existe pas, mais le nom est ronflant, ça sonne bien. Et son but, c'est de vous faire faire croire que Nagui a trouvé un moyen infaillible pour gagner de l'argent sans rien faire et que vous aussi vous pouvez en profiter. En clair, c'est une arnaque à l'investissement. L'escroc vous pousse à verser de l'argent. C'est ce qu'a fait Isabelle, par exemple, une autre auditrice, elle y a cru. Elle a mis 250 euros qu'elle ne reverra jamais. 250 euros, c'est beaucoup, mais j'ai envie de dire c'est un moindre mal puisque les victimes perdent souvent des sommes absolument astronomiques. Ces faux articles, ils sont tellement dangereux que l'autorité des marchés financiers a tiré la sonnette d'alarme pas plus tard que la semaine dernière. Elle s'inquiète de la multiplication de ces arnaques.
0: Et on la comprend. Pour retrouver tous les conseils anti-arnaque d'Aude Razzo, rendez-vous sur ici.fr, rubrique C'est pas vrai. 5h43, le Vélociraptor avait un atout remarquable. Est-ce que vous savez ce que c'est ? On va tout vous dire.
2: Ça, c'est une grande question.
0: Ah ben oui, mais c'est pour ça qu'on la pose d'ailleurs, Valentine, je vous remercie. Et c'est Benoît Prospero qui va y répondre et qui va tout vous dire dans 4 minutes, le temps d'écouter Taylor Swift, Opalite, sur votre radio ici.

0: Taylor Swift, Opalite sur votre radio ici à 5h47. Et nous rentrons dans le monde merveilleux du vivant. Aujourd'hui, on remonte le temps et nous voici au temps des dinosaures. Bonjour Benoît Prospero.
1: Non, j'essaye de faire le cri du dinosaure, mais ça marche pas du tout. D'autant qu'on n'est pas sûr en plus à 100% quel était le cri des dinosaures. Bref, bonjour à toutes et tous. Aujourd'hui, dans le monde merveilleux du vivant, trois choses à savoir sur le Vélociraptor. Au menu, vitesse, griffe et vision. Simplement, est-ce que vous voyez à quoi ça ressemble un Vélociraptor ? On refait un petit peu sa carte d'identité. 2 mètres de long, queue comprise, pour seulement 70 cm de haut. Animal bipède, qui se déplaçait donc sur ses membres postérieurs. Tête relativement allongée et plate, environ 23 cm. Un long museau étroit et des mâchoires qui portaient environ 80 petites dents acérées, largement espacées et dentelées. Et donc, première chose à savoir, ce qui distingue le Vélociraptor, eh bien, c'est sa vitesse. Ses membres postérieurs allongés lui permettaient de courir jusqu'à 40 km/h, ce qui est plus rapide que la moyenne humaine et même que la moyenne d'un sprinteur de haut niveau comme Usain Bolt lors d'un 100 mètres.
0: Et d'ailleurs, c'est là que vient son nom.
1: Eh bien exactement, son nom vient des mots latins velox, rapide, et raptor, voleur, en référence à son agilité pour attraper ses proies. Et à ce propos, deuxième chose à savoir sur le Vélociraptor, il avait 3 griffes, dont la grande griffe du second doigt, 7 cm de long, était recourbée et mobile. Et pourquoi je vous parle de ça? Parce que cette morphologie lui permettait, de la même manière que les rapaces, d'empêcher ses victimes de s'échapper, ce qui l'a rendu célèbre. Et puis, il avait une autre qualité. Vous savez ce que c'est ?
0: Eh bien non, je ne sais pas, mais puisque vous parlez de rapace, c'est peut-être sa vue ?
1: Nom d'une marmotte en bikini, vous avez totalement raison. Plus exactement, le cerveau du Vélociraptor était relativement imposant proportionnellement à sa taille. Et donc, cette morphologie de son crâne avec des orbites qui s'ouvrent vers l'avant laisse penser, et c'est la troisième chose à savoir, que le Vélociraptor disposait d'une vision tridimensionnelle, ce qui est assez rare pour le souligner, et faisait surtout de lui un prédateur capable d'attaquer une proie avec précision. Le monde vivant est merveilleux. Et aujourd'hui, pour toutes ces infos, on remercie le formidable Ronan Alain, paléontologue au Muséum National d'Histoire Naturelle. Plus d'infos sur mnhn.fr.
0: Et nous savons désormais que le Vélociraptor avait une vision tridimensionnelle. Merci Benoît Prospero.
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0: Se faire un peu d'argent de poche en travaillant pendant les vacances, c'est le quotidien de nombreux adolescents et étudiants à la recherche d'un job saisonnier. À Béthune, dans le Nord, le dispositif argent de poche porté par la ville séduit de nombreux jeunes cet été, Robin Bernot.
3: Très vite, le dispositif a affiché complet.
4: J'ai sauté sur l'occasion.
3: En effet, de nombreux adolescents, à l'image de Mathis, 17 ans, que vous venez d'entendre, ont répondu à l'offre de la ville de Béthune. Cette offre, elle est toute simple. La commune a proposé à des jeunes âgés de 16 à 25 ans de leur verser de l'argent de poche en échange de petits travaux pour la commune. Et lorsque Juliette Penn d'ici Nord est allée à leur rencontre, elle est tombée sur Iron, 17 ans.
5: On est en train de faire des soubassements et puis ça se passe bien pour l'instant.
3: Iron, s'il est là, c'est grâce à sa maman et aux réseaux sociaux.
5: C'est ma mère qui a trouvé ça sur Facebook avec l'annonce de la ville de Béthune qui cherchait des jeunes. Donc ma mère m'en a parlé vu que j'ai 17 ans, je viens d'avoir le bac et puis c'est un peu compliqué de trouver un job d'été. J'ai vu parler de ça et puis je me suis dit pourquoi pas.
3: Parmi les activités, il peut y avoir une matinée de nettoyage, du désherbage ou de la peinture. Et en échange, les jeunes sont rémunérés à hauteur de 20 euros. Pour Capucine, 16 ans, c'est l'occasion de mettre de côté.
6: C'est la première fois que je fais une activité. C'était l'été, je me suis dit pour me lancer ça peut être bien. En plus on aide à embellir la ville, ça va payer mon permis, rembourser un petit peu le code que je viens de passer, donc voilà, c'est cool.
3: Vous venez de l'entendre, ici ça marche, mais alors vous, qu'en pensez-vous? Je suis venu vous voir dans la rue et je vous ai montré l'article sur notre site, je vous ai demandé votre regard sur cette initiative.
7: Allez,
3: on commence par Lucie.
7: À chaud. Je trouve que c'est une bonne initiative pour les jeunes, parce qu'on sait qu'il y a beaucoup de jeunes qui sont en précarité en ce moment.
3: Lily, quant à elle, est un poil plus dubitative.
8: Faut pas oublier que tout ça, c'est du travail. Et du coup, argent de poche, c'est un petit peu minimisant. Après, j'imagine que du coup, ils sont bénévoles, mais c'est sûrement des petits jeunes qui ont besoin vraiment d'argent et qui n'ont pas trouvé de travail pour l'été.
3: D'ailleurs, sur ce dernier point, j'ai rencontré Jazz qui est complètement d'accord.
9: Ça permet aux jeunes d'avoir un peu d'argent pour financer différents
4: projet.
3: Et vous, tiens, est-ce que vous auriez pu vous inscrire à ce type de dispositif dans votre ville ?
4: Oui, carrément. Je suis issue d'une famille de 5 enfants et mon père était seul à travailler, donc ça aurait pu mettre un peu de beurre dans les épinards.
3: Au total, cette année, dans le Nord, à Béthune, une 60aine de jeunes a bénéficié de ce dispositif.
0: Merci Robin Bernot. Demain, autre idée qui marche, elle concernera des récupérateurs d'eau. Concernant l'argent de poche, est-ce que vous en avez eu quand vous étiez petit ? Combien ? Est-ce que vous en donnez à vos enfants, petits-enfants ? Venez nous dire comment vous gérez ça. Est-ce que vous en pensez ? 0810 055 056. Johnny Hallyday, maintenant avec une magnifique chanson d'amour écrite par Jean-Jacques Goldman. Je te promets, sur votre radio ici.

0: Je te promets, Johnny Hallyday sur votre radio ici, 5h47. Et bonjour Georges.
1: Bonjour Georges.
0: Georges, vous êtes dans l'Allier à Montoldre.
2: Ouais.
0: Et alors vous, question argent, vous apprenez à vos enfants à gérer, puisque vous leur donnez de l'argent de poche, c'est ça?
2: Oui, c'est ça, oui.
0: Expliquez-nous, comment vous faites? Comment vous y prenez?
2: Je m'y prends, c'est de temps en temps une fois par mois. J'en mets directement sur leur compte courant. Ce qui leur permet de que ça fasse des petits pour la suite, pour leurs études et puis pour leur permettre de conduire.
0: Ils ont quel âge vos enfants?
2: Ils ont 7 et 5.
0: D'accord.
1: Ils ont une carte pour retirer leurs sous sur le compte courant?
2: Non, pas encore. Mais c'est que c'est des comptes qui sont bloqués justement et ce qui leur servira pour le futur, quoi.
0: Donc là, pour l'instant, vous épargnez pour eux, mais quand ils seront plus grands, est-ce que vous leur donnerez directement de la main à la main, comme on dit?
2: Oui, il n'y aura pas de souci.
0: Ils vous réclament déjà ou pas?
2: Non.
0: Ils n'ont pas encore envie de s'acheter des bonbons.
2: Ils n'ont pas encore la notion d'argent, je dirais, encore à leur âge, mais je leur apprends que pour plus tard, ça leur servira, quoi.
0: Et vous, est-ce que vous aviez de l'argent quand vous étiez plus jeune, Georges?
2: Oui, j'avais de l'argent de poche, effectivement. Ah oui, j'avais. Enfin, à l'époque, c'était en francs, donc ça rajeunit pas.
0: Oh, je vous rassure, moi aussi, je l'ai eu en francs, l'argent de poche. C'était quoi, une fois par semaine, une fois par mois?
2: Une fois par mois, ouais.
0: Et qu'est-ce que vous en avez fait, cet argent de poche? Avec Valentine, on s'achetait des bonbons.
2: J'ai épargné, moi, en fait.
0: Ah, vous aussi, vous avez épargné. D'accord.
1: C'est ce que j'allais dire. C'est typique des Auvergnats, ça, Georges.
2: C'est ça.
0: Et vous avez épargné pour faire quoi, alors, du coup? Qu'est-ce que vous vous êtes payé avec cet argent de poche?
2: Eh ben, je me suis payé mon permis de conduire.
0: Ah,
1: bah comme puis, Catherine, tiens.
2: Et puis, après des bricoles, je me suis fait plaisir, quoi.
0: Ouais, vous avez raison, faux, c'est son argent de poche. Hein.
2: Et donc, ils font partir en vacances aussi, voilà.
0: Oui, effectivement, très bien. Et puis, est-ce que vous allez augmenter un petit peu l'argent de poche de vos enfants au fur et à mesure qu'ils vont grandir?
2: Je verrai selon les revenus que j'aurai.
0: Oui.
2: J'ai un peu plus.
1: Et puis, s'ils travaillent bien à l'école aussi, hein?
2: Voilà.
0: C'est ça. Merci de nous avoir appelé, Georges, matin.
2: Il n'y a pas de souci. Là, je suis en train de livrer, donc.
0: Bonne livraison, Georges. Bon courage pour le travail. À bientôt.
1: Et à bientôt.
2: Oui, je suis conducteur livreur, là.
0: Ah, bah, très bien. Attention sur la route, Georges, hein, OK?
2: Oui, pas de souci.
0: Allez, belle journée. À bientôt.
2: Merci, au revoir.
0: Il est donc temps de passer la main à l'équipe d'ici matin. Valentine et moi, on vous retrouve demain et en pleine forme. Belle journée avec votre radio locale ici.
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5: Bonjour les Normands, ravi de vous retrouver ce matin encore pour faire le plein d'actu local, de bonne humeur et de musique pour vous réveiller. L'équipe de ce matin, Gwendoline à la technique, Sylvie au standard, Jean-Baptiste Marie aux infos, bonjour.
6: Bonjour Jason, bonjour à tous et tous.
5: Bon, pas de panique, le liquide qui tombe du ciel, oula, ça s'appelle de la pluie.
6: Ah ok,
5: voilà.
6: On avait oublié ce que c'était, c'est vrai.
5: Il existe des solutions pour s'en protéger, donc faites attention. Okay. On va voir ça dans un instant dans la météo. Ici matin, ça commence maintenant.
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5: Sur votre radio locale Ici Normandie, il est 6h.
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5: Lors de vos infos, Jean-Baptiste, il y aura encore des retards ce matin pour les trains passant par Argenton.
6: Oui, le Paris-Grandville, mais aussi quand le Mentour. Depuis hier, le trafic est fortement perturbé en raison d'un acte de vandalisme. 300 mètres de câbles volés à proximité des voies de chemin de fer dans le secteur d'Argentan. La SNCF répare, mais ne prévoit pas de retour à la normale avant 8h ce matin. C'était malheureusement pas la première fois que la compagnie ferroviaire est victime de ce genre de vol. Un préjudice de plusieurs dizaines de millions d'euros selon les syndicats. Mais il faut faire en sorte de s'adapter, réclame à la SNCF Pierre Formé. Il est le président de l'association des usagers de la ligne Paris-Grandville.
7: Ça fait déjà quelques années qu'il y a des vols de câbles sur la ligne Paris-Grandville. Il y a une envolée du cours du cuivre. Quand le cuivre atteint des sommets, ça suscite des vocations. Mais je pense que c'est le nœud du problème, c'est de pouvoir détecter la rupture du câble en temps réel, à l'instant où il se produit. Parce que couper les câbles, c'est une chose, mais ensuite il faut les tirer, les enrouler et partir avec, ce qui prend un petit peu plus de temps. Et ça laisse du temps à soit SNCF Réseau, soit à la police pour intervenir. Parce qu'apparemment, ils ont été avisés de ça dans la nuit, vers 1h du matin, d'après ce qu'on m'a rapporté. À partir du moment où on est avisé en temps réel, on a le temps de réagir à ce qu'on a les moyens, ça. Donc, il y a quelque chose au niveau de l'organisation de SNCF Réseau qui mériterait d'être amélioré pour que les répercussions d'un vol de câble ne soient pas aussi pénibles, aussi importantes que celles que l'on a eues.
6: Et le retour à la normale, donc, pour la circulation des trains passant par Argentan dans l'Orne est espéré pour 8 heures ce matin.
8: Toujours près d'Argentan, à Marseille, un hangar agricole a été détruit par un incendie.
6: Oui, à l'intérieur du bâtiment de 1500 m², tout a brûlé, paille, tracteur, matériel agricole. Selon le maire délégué de la commune, qui s'est Normandie adjoint, le propriétaire de l'exploitation a réussi à évacuer à temps près de 250 taurillons. Il n'y a pas eu de victime. L'origine du feu reste à déterminer. Au moins 30 sapeurs-pompiers de l'Orne sont intervenus.
8: Dans le Calvados, près de Caen, un terrain de foot de la commune de Giberville est inutilisable.
6: Il a été dégradé après le passage d'un groupe de gens du voyage mi-août. Ils se sont installés sur le terrain illégalement. Une vingtaine de caravanes stationnées là, qui ont quitté les lieux dimanche dernier sous la menace d'un ordre d'expulsion. Sauf que Nolwenn Lejeune, après leur départ, les dirigeants de l'AS Giberville ont constaté d'importants dégâts.
9: Les caravanes à peine parties, Anne-Sophie Spréafico, la présidente de l'AS Giberville, s'est rendue sur place et ce qu'elle a découvert l'a laissé sans voix.
10: Il y a des traces de pneus, des trous, des bouts de verre, des mégots de cigarettes. C'est saccagé, inutilisable, des trous partout, c'est dangereux.
9: Sachant que la pelouse était déjà fragilisée par la sécheresse.
10: Déjà, on avait fait des sacrifices en accord avec notre mairie qui nous a demandé en fin de saison de ne plus utiliser la pelouse jusqu'à mi-août. Donc on a eu une solution de repli avec le club de Sanerville.
9: Les services technique de la ville essaye de remettre la pelouse en état aussi vite que possible, mais la présidente craint pour la reprise du championnat.
10: On a quand même notre équipe Fagnon qui évolue en Régional 3 et il faut une homologation pour jouer sur un terrain pour jouer en Régional 3 et le club de Saint-Hermine effectivement n'a pas cette homologation, donc on est quand même dans l'impasse par rapport à ça.
9: Et les dégâts ne se limitent pas à la pelouse.
10: On a ce qu'on appelle un petit peu notre lieu de vie, donc le club house qui est attenant aux tribunes avec un terrain de pétanque qui a même pas un an. Ils ont été jusqu'à voler les dossiers des bancs. Ils ont tiré à la carabine sur la pancarte où on avait baptisé le terrain de pétanque. On a retrouvé des verres cassés dessus.
9: Le clubhouse a également été visité. Les dégâts sont en train d'être chiffrés pour les assurances avant les dépôts de plainte.
6: Avez-vous changé vos comportements d'usage de l'eau potable? Des restrictions sont en vigueur en raison de la sécheresse. Votre radio locale vous en parle depuis plusieurs semaines. Il est interdit de laver sa voiture, d'arroser son potager en journée ou même de remplir une piscine. Dans le journal de 7h, on ira à la rencontre d'un couple de retraités de Port-en-Bessin qui a essayé de faire attention, de faire au mieux. Reportage dans une heure.
8: Jean-Baptiste, c'est la dernière semaine des vacances scolaires.
6: Et oui, les petits Normands et les plus grands font leur rentrée la semaine prochaine, retour en classe, en cours ou sur les bancs de la fac. Et on le sait, pour de nombreux étudiants chaque année, il est difficile de trouver un logement. Dans son budget, à If, au sud de Caen, une résidence senior accueille un étudiant, Noah. Il a 20 ans, il ne paye pas de loyer pour son appart, en échange de services rendus aux personnes âgées. Un choix économique pour Noah, mais aussi très personnel.
11: Récemment, il n'y a pas si longtemps que ça, malheureusement, mon grand-père est parti d'une maladie. Et il était dans une résidence, il était seul. Et il n'avait pas de contact avec les gens. Il a été seul et c'est ça qui ne l'a pas forcément aidé, je pense. Et je pense que c'est ça aussi qui joue en moi, qui est ma motivation. C'est que j'ai pas envie de laisser des résidents seuls chez eux, qui fassent rien. Le fait qu'il y ait des animations, qu'on puisse les aider, pour moi, c'est important. Enfin, c'est une motivation personnelle. Après, je sais, c'est pas que ça, mais le fait de ne pas laisser les résidents seuls, de les faire sortir, de montrer qu'on est là pour eux, qu'il y a des animations, qu'on peut les aider sur le numérique. Et parce qu'il y en a beaucoup aussi qui ont peur du monde d'aujourd'hui.
6: Et on retrouvera Noah, étudiant à Caen, avec les personnes âgées de la résidence senior de Miti Saïf, où il vit. Rendez-vous dans l'info d'ici à 6h30.
8: En sport, le Hara National du Pin accueillera de nouveau des championnats du monde d'attelage.
6: Oui, les mondiaux d'attelage à un cheval. Ils auront lieu en septembre 2028. Décision de la Fédération Équestre Internationale. C'est un signal fort, se félicite le Hara du Pin dans un communiqué. Une reconnaissance internationale des compétences et de la qualité de l'accueil du pôle de sport équestre qui a été créé en 2023. L'équipe de France de volley assis du Canet Benjamin Lacroix des Masses poursuit son plutôt bon début de championnat d'Europe en division B. Les athlètes paralympiques ont battu la Slovénie hier 3-7-0. C'est la deuxième victoire des Bleus dans la compétition qui avait débuté par une défaite. Prochain match ce matin à 9h contre l'Italie. Jason, si je vous fais écouter ceci.
8: Koh-Lanta, évidemment.
6: Bien sûr, de Koh-Lanta, ouais. C'est le générique de Koh-Lanta, vous êtes fort. Célèbre jeu d'aventure de TF1 dans la nouvelle saison, All Stars débute ce soir. Diffusion à 21h et vous allez retrouver Dorian Louvet.
12: Eh oui.
6: Le canet, ancien contrôleur SNCF, devenu coach de running et coureur à temps plein. Lui qui est le recordman des 7 marathons majeurs de la planète courus en une seule année. Dodo, comme on le surnomme, a déjà participé à Koh-Lanta, c'était en 2020, éliminé aux portes de la finale dans la célèbre épreuve d'orientation. Il paraît qu'on se moque encore de lui sur les réseaux sociaux pour cette épreuve ratée.
8: Perdu, oui.
6: C'était juste avant, vous savez, les poteaux.
8: Oui.
6: Voilà.
8: Dodo, il s'appelle vraiment comme ça ou c'est juste entre vous?
6: Non, c'est le surnom.
8: Il s'appelle Dodo.
6: Voilà, il dit ça, lui, c'est Dodo. Donc vous pourrez voir les nouvelles aventures de Dorian Louvet, le canet, sur TF1. Koh-Lanta, c'est à 21h ce soir.
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6: Un bisou aussi à Denis Brognard, qui a commencé sa carrière de journaliste ici, en Normandie.
8: Oui.
6: Sur les ondes d'ici Normandie, c'est lui qui présente cette émission. Et c'est un temps peut-être de Koh-Lanta.
8: Oui, parce que
6: il pleut.
8: Pas mal de pluie ce matin. Oui, c'est pluvieux, nuageux sur une bonne partie de la Normandie. Mais quand même, rapidement, les précipitations vont se déplacer vers le nord de la France. Et dès 9h, nous aurons déjà de belles éclaircies. Ensuite, quelques nuages de nouveau dans l'après-midi et un risque d'orage dans la soirée. Météo France place toute la région en vigilance jaune orage.
6: Il manquera que la neige aujourd'hui, en fait. Les températures pour ce matin, compris entre 14 et 17 degrés, Liédon.
8: 14 degrés à Orbec et Domfront pour la minimale, 15 à Lisieux-Argentan, 16 à Cabourg et à Alençon, 17 degrés à Caen, Honfleur ainsi que dans le sud de Manche à Avranches. Cet après-midi, comptez 23 à 26 degrés.
6: Et pour demain?
8: Quelques pluies de nouveau le matin, mais ensoleillées l'après-midi. Les températures en légère hausse, 25 à 28 degrés.
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8: Il est 6h08, ravi de vous retrouver ce matin pour vous réveiller en musique. On s'écoute Vivien Savage, c'est la petite lady.

0: C'était la petite lady Vivien Savage.
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0: Merci d'être là au rendez-vous. Merci pour votre fidélité. On se réveille ensemble tous les matins. On est le mardi 25 août 2026. C'est la Saint-Louis aujourd'hui. Alors bonne fête au chanteur Louis Bertignac ou encore Louis Chélid. Mais pour moi, le meilleur Louis, bah, c'est lui.
3: Vous signez les chèques.
4: Oh là là. Oh non, ça je ne pourrais pas. Oh non, ça je ne pourrais pas.
3: C'est la fin du mois.
4: Encore ? Enfin, les gars, un mois, c'était déjà la fin du mois. Et puis, dans un mois, ce sera encore la fin du mois. Et puis, après, ça s'arrête. Je ne pourrais pas.
0: J'aurais pu prendre beaucoup, enfin, plein d'extraits de Louis de Funès. Voilà, la Saint-Louis aujourd'hui. Bonne fête.
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0: Il est temps d'accueillir le docteur Kierzek sur votre radio ici. Avec les bons conseils santé, on vous aide à reprendre en douceur. Notamment quand au travail, la boîte déborde et risque de nous faire déborder justement. Bonjour docteur.
6: Bonjour à toutes et à tous, c'est la rentrée et vous les sentez, ces quelques centaines de messages qui vous regardent d'un œil accusateur depuis votre téléphone. Le syndrome de la boîte mail qui déborde, une épreuve presque aussi redoutée que le réveil le matin. Alors comment gérer ce stress numérique sans se laisser submerger? C'est vrai que les boîtes mail débordantes génèrent de l'anxiété, des nuits hachées, parfois même des troubles musculo-squelettiques liés à l'hyperconnexion. Chaque message non lu, c'est un signal que notre cerveau interprète comme une menace sociale. Les notifications déclenchent une micro-poussée de cortisol, l'hormone du stress, et à la rentrée, après des jours sans consulter ses mails, le cerveau reçoit un flot brutal de ces petits signaux comme une décharge électrique. Cela peut générer un sentiment d'échec et de paralysie. Et malheureusement, on a tendance à aggraver la situation en faisant quelques erreurs. La plus courante, c'est le tri perpétuel. On ouvre un mail, on le ferme. On en ouvre un autre, on ne termine rien. C'est épuisant, inefficace. Autre piège, la vérification compulsive dès le réveil, avant même le café. Cela ancre la journée dans l'urgence. Troisième mauvaise habitude, répondre systématiquement à chaque courrier dans l'heure, même pour dire je m'en occupe. Cela entretient une culture du tout de suite.
0: Concrètement, docteur, par quoi commencer pour vider sa boîte sans stress ?
6: On bloque une heure sans aucune notification, on coupe les sonneries, on ferme Outlook ou Gmail et on ne fait que cette tâche. Une heure de tri active vaut mieux que cinq journées de petites vérifications anxieuses. Ensuite, on applique la méthode 4D. Delete, delegate, defer, do. Ça, c'est de l'anglais. On supprime ce qui est inutile, on délègue ce qui ne dépend pas de vous, on reporte à plus tard ce qui n'est pas urgent et on fait immédiatement ce qui prend moins de 2 minutes. Ensuite, on instaure une boîte de décantation, un dossier nommé à traiter plus tard où l'on glisse les messages non urgents. On les programme dans son agenda et on y reviendra à un moment précis. Et si le stress des mails vous empêche de dormir, si vous ressassez des messages dans votre lit, si vous ressentez des tensions dans la nuque ou des palpitations le dimanche soir, il faut agir, le burn-out numérique existe. Et dans ce cas, on peut en parler à son médecin traitant, on réduit les connexions, on fixe des plages horaires strictes et parfois une simple déconnexion de 24 heures le week-end, c'est bientôt là, ça suffit à retrouver un équilibre. Allez, courage et d'ici là, portez-vous bien.
0: Merci docteur pour ces bons conseils santé retrouvés chaque matin sur votre radio locale. Laurent Voulzy maintenant, le rêve du pêcheur.

0: C'était le rêve du pêcheur Laurent Voulzy. 6h20, rencontre avec les Normands d'ici, avec vous Julia, bonjour.
1: Bonjour Jason, bonjour à tous.
0: Toute cette semaine nous sommes à Houlgate, station balnéaire de la Côte Fleurie.
1: Houlgate, où chaque été depuis 9 ans se déroule le festival Les Femmes s'exposent, une exposition photo qui met en valeur le travail des femmes photographes, accessible librement tout au long de l'été sur la plage, dans les rues et sur la promenade Roland-Garros. C'est là que j'ai rencontré Béatrice Tupin, la créatrice du festival.
2: Alors l'idée, c'est un festival, surtout, je le précise, que de femmes photographes, et vouloir les mettre à l'honneur parce qu'elles sont quand même majoritaires dans toutes les écoles photo, et sur le marché, elles sont minoritaires dans les festivals, dans les commandes par les journaux, donc c'était pour alerter, déjà pour moi, rendre hommage à ces femmes et pour alerter et leur donner de la visibilité qu'elles méritent.
1: Béatrice Tupin, qui a longtemps travaillé au service photo du journal L'Obs, avant de créer ce festival. Cette année, une dizaine de femmes photographes exposent chacune 12 photos, dont l'affiche du festival qui représente des femmes de tous les pays, ni muses, ni dilettantes.
2: Alors, elles sont toutes engagées quand même, on trouve, dans l'absolu. Après, on se rend compte au fur et à mesure que celles qu'on expose, elles sont brillantes, elles ont un parcours assez incroyable. Alors, les affiches sont toujours extraites du

0: Une exposition, c'est une photo qui est exposée à chaque fois. Et on, évidemment, on choisit celle qui est la plus forte, qui sera la plus visible dans la presse, et celle qui dit des choses aussi. Cette année, comme on a pu voir, bon, il y a plusieurs femmes sur l'affiche. C'est la première fois qu'on met plusieurs personnages sur une affiche. Et on a certaines photographes. Bah, cette année, on en a trois à l'international. Les restes sont françaises, mais elles partent faire des reportages à l'étranger pour la plupart. Et donc, l'idée, c'est de faire un tour du monde à Houlgat et avec des sujets très différent, une écriture photographique très différente. On a de l'artistique, on a du documentaire et on a du reportage. C'est vraiment montrer un panel de toutes les écritures photographiques, c'est le but.
1: Un festival à la fréquentation croissante chaque année et qui depuis 9 ans a un impact sur l'image de la ville et le charme de cette station balnéaire.
0: Bon alors moi je suis tombée totalement amoureuse d'Houlgat, ça fait 11 ans, j'y habite à l'année depuis 3 ans. Et bah, j'adore, je me dis c'était le lieu où il fallait exposer parce que déjà il y a un décor naturel qui est assez extraordinaire et les photos sur la plage je les mets de façon à ce que ça ne bouge pas la vue. Je crois que pour les gens c'est devenu une habitude, ils réclament. Ça nous tient à cœur, c'est de faire des légendes qui ne sont pas descriptives mais des légendes qui apportent des éléments complémentaires. Donc les gens apprennent des choses et c'est adapté aussi aux enfants.
1: Le festival Les Femmes s'exposent, dédié aux photographes femmes, est visible à Houlgat jusqu'au 4 septembre et c'est gratuit.
2: Les femmes s'exposent, événements culturels et artistiques, 14 expositions en plein air à découvrir actuellement. Julien, on vous retrouve demain avec un angle un peu plus commerçant, cette fois-ci dans le centre-bourg. On va rencontrer Brigitte Spinoza, libraire indépendante à Houlgat. 6h24, Teddy Swims sur votre radio locale ici Normandie. Bon réveil, merci d'être là.

0: Mr. Noitel, c'était Teddy Swims.
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0: L'horoscope de ce mardi 25 août avec vous, Catherine Viguet. Bonjour Catherine.
3: Bonjour Jason.
0: Journée intéressante pour deux signes en particulier.
3: Pour vous, natif de la Vierge et des Poissons, votre vie relationnelle est valorisée.
4: Bélier, vous hésitez entre être au service des autres ou être plus égoïste.
3: Taureau, la vie est belle avec de l'espoir au sujet de votre vie affective et artistique.
4: Gémeaux, mettez vos idées en pratique au sujet de votre argent et au sujet de votre foyer.
3: Cancer, eh bien, vous avancez, ça passe par des voyages, une communication ciblée. Bon, n'allez pas trop vite.
4: Lion, c'est le bon moment pour investir, mais restez en accord avec votre idéal.
3: Vierge, vous faites le point avec vous-même, avec les vôtres, avec les autres aussi.
4: Balance, vous êtes davantage spectateur qu'acteur pour mieux repartir dans un mois.
3: Scorpion, du dépaysement et peut-être la rencontre d'une personne éloignée.
4: Sagittaire, vous êtes celui ou celle avec qui il fera bon échanger aujourd'hui.
3: Capricorne, vous aurez plaisir à parcourir des kilomètres afin de le ou de la rejoindre.
4: Verseau, vous explorez votre monde intérieur, soyez bienveillant avec vos émotions.
3: Poisson, en couple, vos liens se resserrent et vous, célibataire, tout devient possible.
4: Et pour nous tous, on fait des promesses, mais on les tient.
0: Merci Catherine Viguet pour cet horoscope. Vous le retrouvez sur votre appli ici.
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0: Bonjour les Normands, merci d'être là, votre radio locale, bonne humeur, actu locale, musique aussi. Dans moins d'une demi-heure, Normandie Sport, un international suisse au CBC, au camp basket Calvados. Mais son nom est déjà bien connu des amateurs de volley. On va en parler tout à l'heure avec Olivier Duc. Et puis si votre chien, votre chat vous coûte un peu trop cher, il existe des solutions, l'assurance santé animale, dans les conseils de notre docteur vétérinaire Pierre Fabin tout à l'heure. Mais avant ça, l'info d'ici, Jean-Baptiste Marie.
5: Pas de retour à la normale avant 8h ce matin, la SNCF. Si, on l'apprend à l'instant, reprise de la circulation pour l'axe Paris-Granville et Caen-le-Mentour. Un vol de câble long des voies avait été commis et les équipes de la compagnie ferroviaire ont réparé depuis hier. Des traces de roues sur le gazon des Ornières. Le clubhouse dégradé, un club de foot de l'agglomération cannaise Giberville, est en colère. Le passage illégal de gens du voyage sur ces installations est resté en travers de la gorge des dirigeants et de la commune. Partager du temps avec des personnes âgées en échange d'un logement étudiant gratuit, c'est l'histoire de Noah, 20 ans. Il bénéficie d'un appart à If dans l'agglomération cannaise. Les seniors de la résidence où il vit l'adore. Reportage dans 1 minute 30.
0: Ouais, c'est une superbe idée, un bon plan qui profite à tous. Avant ça, à 6h30, l'essentiel de l'actualité en France et dans le monde. C'est l'heure du 90 secondes de l'actu. C'est avec vous, Valentine Lottès.
6: Des incendies déclenchés par la foudre, le vieux port de Marseille sous l'eau et cette impressionnante tornade dans l'Aude sur le village de Poma.
7: J'ai entendu ce gros bruit et puis plus rien, j'ai vu tout partir en l'air. Et le temps de réagir, j'ai le toit qui est tombé, les cloisons qui me sont tombées dessus et tout.
6: 41 blessés sur son passage, dont 15 sont à l'hôpital. Les orages ont fait de gros dégâts hier dans le sud de la France, mais plus aucun département n'est en vigilance orange ce matin. Un séisme s'annonce dans nos écoles, selon le ministre de l'Éducation. Dans le questionnaire sur le harcèlement remis désormais à chaque rentrée aux élèves, il leur sera demandé s'ils ont déjà subi des violences sexuelles. Un enfant sur 10 en est victime en France. C'est un effort juste pour équilibrer les comptes de la Sécu, selon le gouvernement. Nous paierons environ 10 euros de plus par an après l'augmentation du plafond des franchises médicales, le reste à charge des assurés. La mesure est prévue pour octobre. 6 milliards d'euros d'investissement pour construire 3 parcs d'attractions en Île-de-France, tous à Cergy-Pontoise. C'est l'accord conclu hier avec l'Arabie Saoudite. Du jamais vu, selon Emmanuel Macron, depuis Disneyland Paris. Un deuxième tour dans l'espace pour Sophie Adnot, première française à sortir dans le vide spatial la semaine dernière. L'astronaute quittera à nouveau la Station Spatiale Internationale cet après-midi pour terminer les réparations d'une antenne. La qualification facile en 8e de finale de l'Euro de volley pour nos Françaises. Vainqueur hier soir du Monténégro, c'est leur 3e victoire en 3 matchs.
5: Merci Valentine Lethès. L'info d'ici ce matin consacrée à une colocation un peu particulière. À If, au sud de Caen, la résidence senior de Mitis, les Ari, accueille Noah, un étudiant de 20 ans, au milieu de personnes âgées. Le jeune homme bénéficie d'un appartement gratuit en échange de 15 heures d'animation auprès des seniors de la résidence. Une vie étudiante comme celle-ci, Noah ne l'avait pas forcément imaginé, Martin Cotta.
8: Le choix de Noah de vivre près des personnes âgées naît d'une expérience très personnelle. La mort récente de son grand-père malade dans une résidence.
9: Je pense forcément à lui et c'est une motivation personnelle. Et oui, en fait, le fait qu'il soit seul, je suis sûr à 100% que ça l'a pas aidé. Du coup, oui. Et puis le lien aussi, par exemple, hier on a fait une sortie. Le lien que j'ai avec les personnes âgées, enfin, est très fort parce que forcément il y a des choses qui me rappellent mon grand-père. C'est une revanche, on va dire. Justement, moi, j'ai envie de rattraper ça, on va dire, mais avec d'autres personnes.
8: Noah vivra cette année au 3e étage de la résidence, dans un 46 mètres carrés. En échange du temps passé avec les seniors, le loyer est gratuit.
9: En sachant que j'ai le permis, l'essence n'est pas donnée, les courses n'est pas donnée. Donc ça permet de pouvoir aider par rapport à ça. Ça me soulage énormément, oui. En sachant aussi que je vis avec ma copine, donc on est deux. Et donc tout ce qui est essence, courses, c'est cher. Et donc ça aide vraiment par rapport à ça.
8: Alors ça n'empêchera pas Noah de profiter de la vie étudiante avec sa copine dans la ville de Caen, même si tout sera un peu différent.
9: Après oui, pour faire des soirées, etc., je pense qu'on fera plutôt chez les autres. Après, comme c'est pas plus mal comme ça. Mais c'est sûr que quand on va rentrer chez nous, on peut bénéficier de choses que d'autres n'ont pas. Il y a la piscine, la salle de sport, on peut bénéficier de tout ça. Et je sais que là-dessus, je suis privilégié parce que on n'a pas tous la chance d'avoir ça.
8: Noah a du travail tous les jours dans la résidence. Aujourd'hui, c'est un quiz sur les ponts dans la salle à manger.
10: Alors, comment s'appelle le célèbre pont d'Avignon ? Le pont Saint-Bénézé, le pont qui danse, le pont cassé, le pont du Pape.
11: Le pont qui danse.
8: Josiane et Yvonne apprécient le moment.
12: Ben c'est super, il anime ça très bien d'ailleurs. Ah oui, oui, oui, on ne peut pas être mieux. Moi, c'est les quiz, j'aime bien. La gym.
8: Noah commencera à donner des cours de numérique en septembre, car être âgé ne veut pas forcément dire être sous-équipé.
0: Bien sûr que non. Mais oui, voilà. Oui. On maîtrise même parfois la nouvelle technologie. Oui. Merci Martin Cotta pour ce reportage et donc cette coloc entre guillemets un peu particulière pour Noah, étudiant de 20 ans, qui vit au milieu de personnes âgées et qui sont très heureuses, on l'a entendu, d'avoir ce petit jeune à la maison.
13: C'est une bonne idée, je ferai ça avec vous si vous voulez quand vous serez un peu plus vieux. Je viendrai habiter chez vous.
0: Je ne sais pas quoi répondre à cela. Si ce n'est à vous parler de la météo, mon petit jeune, hein. N'oubliez pas de... Parce que là, on sait que les jeunes, ils écoutent pas. Ils écoutent pas papa, maman. Ah, oui. N'oublie pas de prendre ton parapluie ce matin, oui. Parce qu'il flotte.
13: Ciel nuageux pluvieux sur toute la région. Mais rapidement, on le voit, les nuages se déplacent vers le nord de la France. Et donc, à partir de 9h, on aura quand même de belles éclaircies. Ensuite, le retour de quelques nuages pour l'après-midi. Et surtout, ce risque d'orage dans la soirée. Un peu comme hier, à Météo France place toute la Normandie en vigilance jaune orage.
0: Ah là là, c'est jeune. Les températures, Jason, 14 à 17 degrés ce matin.
13: 14 à Orbec, c'est la minimale du jour. 15 à Lisieux, 16 à Falaise, 17 à Caen et Bayeux. Cet après-midi, 23 à 26 degrés.
0: Vous n'avez pas connu les francs, vous ?
13: Si, je suis né sous les francs quand même.
0: Ouais, d'accord. Et demain ?
13: Pas beaucoup connu. Demain, quelques pluies le matin, mais ensoleillé l'après-midi. À température en légère hausse demain au meilleur de la journée, 25 à 28 degrés. Sur la route dans le Bessin à Jouet-Mondet, circulation interdite sur la départementale 33 de 9h à 11h15 ce dimanche parce qu'il y a la course à pied, les foulées des trois églises.
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13: Je suis né sous Chirac. C'était Chirac président. Et vous ?
0: Mitterrand.
13: Ah oui.
11: Mais j'ai bien connu mon chien Jacques Chirac. Manger des pommes.
13: Oui, c'est ça, c'est un peu le slogan presque. France Gall, tout pour la musique.

0: c'était France Gall.
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0: Votre chien ou votre chat peut vous coûter plusieurs centaines d'euros en frais vétérinaires. Alors pour y faire face, on parle de plus en plus d'assurance santé animale. Mais est-ce une bonne idée ou un piège coûteux? Les pour et les contre avec le docteur Pierre Fabin. Il nous aide à faire le bon choix dans 5 minutes. Normandie Sport maintenant avec Olivier Duc, consacré ce matin à un international suisse de basket. Il s'appelle Johan Granvorka et fait partie des 6 recrues du camp basket Calvados cette saison, Olivier.
3: Le nom de Granvorka vous dit peut-être quelque chose, mais jusqu'ici plutôt volet. Johan est le fils et le demi-frère de deux internationaux, Séverin et Franz Granvorka.
4: Oui, c'est ça, je suis le demi-frère de Franz. Il y a pas mal de gens qui pensent que je suis son fils. Mais non, mon père, c'était Séverin Granvorka qui est décédé l'année passée. Mon demi-frère, c'est Franz Granvorka, voilà.
3: Et comment, avec deux parents internationaux, vous êtes retrouvé basketteur?
4: Assez tôt, vers 5-6 ans, je commençais un peu à regarder la télé. J'ai vu Kobe Bryant à la télé et je me suis tout de suite dit que je voulais lui ressembler. J'ai aussi joué au volet pendant longtemps, jusqu'à 16 ans aussi. Du coup, j'ai dû choisir centre de formation de volley et centre de formation de basket. Et j'avais l'impression que, comme ma sœur, ma mère, mon père et mon frère ont fait du volley, il y avait plus de choses à découvrir dans le basket, sachant que toute la famille avait déjà fait beaucoup de volley.
3: Johan s'est donc tracé une voie dans le basket, suisse par sa maman et français par son père martiniquais. Johan Granvorka est devenu international helvète.
4: J'avais fait les U20 France et justement, en senior, c'est assez compliqué d'accéder à l'équipe de France, mais du coup, j'ai eu une belle opportunité de rebondir en équipe suisse, sachant que je pense que je suis quand même plus suisse que français, comme j'ai vécu la majeure partie de ma vie là-bas. On a participé dernièrement en qualification pour la Coupe du Monde. On a joué contre la Serbie, la Turquie, la Bosnie. C'était très intéressant, notamment jouer contre Jokic, etc. C'était vraiment des grosses expériences. Et là, on a encore une nouvelle fenêtre pour se qualifier pour l'Euro.
3: C'est son deuxième passage en Normandie. Le premier à Rouen avait été décevant. À 29 ans, l'ailier suisse revient au CBC, revanchard et en pleine maturité, selon les mots de son coach, après une saison pleine à Lausanne.
4: La saison passée, c'était assez proche de chez moi. C'est vraiment un cocon propice à l'épanouissement. Et je pense qu'en fait, j'en ai tiré beaucoup de choses, notamment le fait d'être plus relâché, d'être plus détendu, de prendre plus de plaisir sur le terrain. J'ai toujours été un gros bosseur, mais il manquait parfois ce côté un peu lâcher prise. Et là, j'ai vraiment l'impression d'avoir touché ça du doigt. Moi, ce qui me plaît, c'est surtout le fait que tous les gens que j'ai rencontrés qui travaillent au club ou bien même qui sont autour du club ont l'air très investis. Je suis moi-même aussi de nature très impliqué, donc ça me parle beaucoup. Et puis après, sur le côté plus sportif, j'ai envie de voir des chiens sur le terrain, j'ai envie de voir des combattants, et c'est tout à fait le type de jeu qu'a l'air de proposer et le coach et les joueurs. Et je me réjouis que tout ça s'exprime sur le terrain.
3: Johan Granvorka essaiera donc de faire briller le CBC en élite 2 et de qualifier la Suisse pour le prochain Euro, ce qui n'est plus arrivé depuis 1955. De beaux défis en perspective.
0: Merci Olivier. Le CBC qui jouera son premier match de préparation ce vendredi au Mans.
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0: Ici matin, il est 6h45. Face à l'augmentation des frais vétérinaires, l'assurance santé pour animaux devient très populaire chez les propriétaires. Mais est-ce que c'est un vrai filet de sécurité? Est-ce que c'est un gadget hors de prix? Docteur Pierre Fabin, faut-il franchir le pas?
6: Eh ben pour moi, c'est devenu une vraie nécessité pour éviter de se retrouver au pied du mur financièrement. La médecine vétérinaire a énormément progressé. On fait des scanners, des IRM, des chimiothérapies. Résultat, soigner une patte cassée complexe peut vite coûter 1500 euros. Une grosse chirurgie en urgence, 2000 à 3000 euros. Sans assurance, certaines familles sont obligées de se poser la question de l'euthanasie par manque de moyens. C'est un drame absolu. L'assurance santé fonctionne exactement comme notre mutuelle humaine. Vous payez une cotisation mensuelle et selon la formule choisie, la compagnie vous remboursera un pourcentage des frais imprévus liés aux maladies ou aux accidents de la vie.
0: Mais c'est un peu comme nous côté prix également. Sur internet, on voit des prix qui vont du simple au triple. Sur quels critères concrets doit-on choisir notre contrat pour ne pas se faire avoir ?
6: Alors le prix mensuel ne doit absolument jamais être votre seul critère. Une assurance à 10 euros par mois ne vous couvrira qu'en cas d'accident de la route, mais pas si votre chien déclare un diabète. Le premier point à vérifier, c'est le plafond de remboursement annuel. S'il est bloqué à 500 euros par an, c'est inutile en cas de grosse chirurgie. Optez pour un plafond d'au moins 2000 à 3000 euros. Ensuite, lisez scrupuleusement les petites lignes sur le délai de carence. C'est la période après la signature où vous payez, même si vous n'êtes pas encore couvert. Ça peut aller de 2 jours jusqu'à 6 mois. Et enfin, regardez le système de franchise, c'est-à-dire la petite somme fixe qui vous reste toujours à votre charge à chaque visite chez le véto.
0: Pierre Fabin, est-ce qu'il y a un âge limite pour souscrire? Est-ce que je peux simplement attendre que mon chien vieillisse et commence à avoir des problèmes articulaires pour l'assurer?
6: Eh bien, surtout pas, c'est la pire stratégie. Aucune assurance ne prendra en charge une maladie qui s'est déclarée avant la signature de contrat. Si vous attendez qu'il ait de l'arthrose pour l'assurer, les frais liés à son arthrose seront définitivement exclus des remboursements. L'assurance, ça s'anticipe. Il faut assurer l'animal quand il est jeune et en parfaite santé, idéalement vers l'âge de 3 ou 4 mois. Donc si vous décidez de ne pas prendre d'assurance, la seule vraie alternative, c'est d'ouvrir un livret d'épargne, d'y verser 30 euros tous les mois pour vous faire votre propre assurance.
0: Voilà les bons conseils de notre docteur Pierre Fabin. Retrouvez sur ici.fr. On poursuit cette matinée en musique avec Weezer. Bon réveil.

0: Ici matin, 6h50, c'était Weezer.
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0: Avec Nathalie Morel. Bonjour Nathalie.
3: Bonjour Jason, bonjour à vous tous. Jason, vous le savez, la rentrée approche. Avec elle, c'est la fameuse liste de fournitures longues comme le bras. On est tous passés par là, les cahiers, les vêtements, les chaussures et pour beaucoup, le compte en banque qui commence à faire la tête. Côté rentrée scolaire, vous êtes concerné?
0: Bah pas encore.
3: Hein,
0: le mien, il a un an, donc ouais, il ne fait pas sa rentrée.
3: Et bah, profitez-en, commencez à mettre de l'argent de côté. Oui. Je vous propose une bonne idée, c'est le gratuit. Ce jeudi 27 août, une zone spéciale rentrée scolaire installée à la Folie Couvre-Chef à Caen, où on va pouvoir donner ou récupérer gratuitement toutes sortes de choses liées à la rentrée scolaire. C'est une bonne idée,
0: oui,
3: quand
0: c'est
3: même.
0: Pas mal, ça. Mm-hmm. Oui.
3: Les explications avec Aline de Gratiferia, cofondatrice de la fête du gratuit à Caen. Elle nous dit quel type d'objets les habitants pourront trouver sur les tables.
4: Donc on va trouver ce que l'on trouve habituellement sur nos zones de gratuité, c'est-à-dire des livres, des jouets, des vêtements, de la vaisselle, des bibelots, des chaussures. Et en plus de tout cela, il y aura également donc des affaires de rentrée scolaire, des sacs à dos, des cahiers, des classeurs, etc., etc. Les habitants ont la possibilité de venir donner des choses. Après, nous privilégions que les dons soient plutôt faits en début de semaine à l'une de nos deux boutiques solidaires que nous avons sur le chemin vert. Donc, nous avons la boutique solidaire au 8 allée du Rouge-Gorge où il y a les petites choses comme les vêtements, les jouets, les livres, la vaisselle, les bibelots. Et nous avons un local mobilier à 400 mètres au 51 rue du Chardonneret où là nous avons les objets plus volumineux comme les armoires, l'électroménager, les gros jouets, la périculture.
0: Voilà, la fête du gratuit ce jeudi, toute la journée, quartier de la Folie Couvre-Chef à Caen. Une autre information pratique pour les consommateurs du Calvados.
3: Oui, c'est à Lisieux, l'association Yves C'est que choisir tient des permanences. C'est tous les jeudis de 16h à 18h à la salle Mosaïque. C'est au 13 boulevard Pasteur pour répondre aux questions et accompagner les consommateurs dans leur démarche. C'est plutôt une bonne chose. Alors attention, ces permanences ne sont pas assurées pendant les vacances scolaires que sur rendez-vous uniquement. En tout cas, si vous avez un litige ou une question concernée sur vos droits de consommateur, pensez donc à prendre rendez-vous auprès de l'UFC que choisir à Lisieux et puis tout rendre dans l'ordre à partir de la semaine prochaine.
0: C'est une bonne idée, ça. Ça évite d'aller chercher sur Internet. On parle à personne, là on parle à des vrais humains qui s'y connaissent en plus.
3: Ouais.
0: On termine par une activité originale dans l'Orne pour vos enfants avant la rentrée.
3: Exact, le bureau Information Jeunesse de l'Orne propose deux ateliers gratuits à Alençon destinés aux jeunes de 12 à 14 ans. Alors le premier aura lieu tout à l'heure de 14h30 à 16h autour de l'électronique. Et puis les jeunes pourront notamment utiliser des kits pour transformer des objets du quotidien en véritables manettes. Mmh. Et puis le premier atelier cet après-midi, le second c'est jeudi, jeudi après-midi de 14h30 à 16h, et il sera consacré cette fois aux reconnaissances d'images grâce à l'intelligence artificielle. Ça va leur plaire.
0: Il faut
3: savoir que ces ateliers se déroulent au bureau Information Jeunesse de l'Orne. C'est 4, 6 places Poulet-Malassis à Alençon. C'est gratuit, j'insiste. Mais l'inscription est obligatoire au 02 33 80 48 90.
0: Donc voilà pour les 3 plus, 3 infos utiles, pratiques et solidaires. Voici Kenji Girac, Catena.

0: Athéna, ouais, La Vita, voix, hein. Et Kenji Girac. Mmh. 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
0: Vous avez un coach de vie à la maison, Nathalie?
2: Oui, bien sûr. Oui, c'est sûr, je suis surtout coach de vie, mais
0: pour les
2: pour
0: autres.
2: Pour mon fils, surtout.
0: Comme à chaque rentrée, il y a les coachs de vie qui pullulent sur les réseaux sociaux, voilà, pour nous prodiguer des conseils avisés. Alors, on va voir si c'est fiable ou pas avec Fred Ballard dans L'Humour en Tube.
7: Jamel, tu n'as pas constaté, souvent tu manques de charisme?
8: Ah non, disons que...
7: Alors si vous aussi, comme Jamel, vous manquez de charisme, j'ai la solution qu'il vous faut.
2: Ah, c'est sûr que c'est tentant, hein. Clairement, au boulot, on aimerait tous avoir un charisme qui force le respect et qui facilite les augmentations. Donc perso, je suis prête à vider mon livret A pour connaître la solution miraculeuse pour un charisme à toute épreuve. Et cette solution, c'est...
7: La moustache. Quand j'avais pas la moustache, oh, j'étais nul, j'étais mal dans ma peau, j'ai trouvé jamais mes clés. Avec la moustache, j'ai retrouvé la force, j'ai retrouvé la puissance. Tu as l'air d'être un autre homme qui a confiance en soi.
8: J'ai du charisme.
7: Ah, tu as même du booba.
2: Ah bah oui, du charisme et du booba, c'est encore mieux pour une confiance en soi qui fait des étincelles. Merci Gad et Jamel pour cette vanne charismatique, hein, digne des meilleurs coachs en humour humoristique. Mais comment devient-on coach de vie? Tristan Lucas a trouvé la formation idéale.
9: Plus t'es perdu dans ta vie, plus tu penses à devenir coach de vie. Donc eux, ils sont là, ils se disent, bon ben, je suis rempli de loose, je vais prendre toute cette loose, je vais en faire une petite boule et je vais l'injecter à quelqu'un qui va me payer pour ça et qui va trouver un sens à ma vie.
2: Voilà, ben, on va être très très nombreux, hein, à se lancer sur ce marché ultra porteur pour le meilleur et pour le rire, hein, du coup, parce que pour gagner en charisme, en confiance et en joie de vivre, les coachs comiques sont fantastiques.
0: Voilà, Tristan Lucas, et on a entendu Gad Elmaleh. Il faut une moustache, ouais, pour être viril.
2: Oui, bon, visiblement, ben, voilà. Oui.
0: Il
2: y a un début chez vous. Il y a un début.
0: Il y a un début de
2: c'est plus prononcé chez, voilà, chez Jean-Baptiste. Ouais, ouais. Il est plus charismatique, peut-être.
0: Ouais, bah ouais, c'est
8: la moustache.
2: La moustache.
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0: 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Il est 7h. Les infos.
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10: Un travail délicat de fourmi. Voilà ce qu'ont réalisé hier des agents de la SNCF dans le secteur d'Argentan après le vol de 300 mètres de câbles le long des voies de chemin de fer. Découpé dans la nuit de dimanche à lundi, et ce qui a perturbé le trafic ferroviaire jusqu'à ce matin. Une cinquantaine de techniciens se sont relayés. Benjamin Cornu nous détaille ce travail minutieux. Il est le responsable de la maintenance sur le réseau SNCF Normand.
11: C'est un exemple de câble qui a été coupé. Voilà, donc vous voyez à l'intérieur, il y a un paquet de fils. Et ce qu'il faut, nous, c'est tout dénuder, tout vérifier. Et derrière, il faut qu'on raccorde chaque fil avec le bon qui est en face. Donc il faut faire ça sur les 6 câbles et de chaque côté du câble. Donc voilà, ça représente plus de 300 connexions à faire. Et derrière ça, il va falloir faire la vérif et les essais. Donc on a encore toute la nuit de boulot derrière. Tout ça à faire en urgence, évidemment, pour que les trains roulent derrière le plus vite possible. C'est là où la complexité est assez forte, parce que derrière, il faut que les agents qui sont là, ils restent jusqu'à 22h. Derrière, il y a une autre équipe qui va prendre le relais. On se met à la place des usagers, on sait que c'est pénible pour eux. Mais je pense pas que tout le monde se rende bien compte de tout ce qui se passe derrière, toute la complexité qu'il y a pour remettre des choses comme ça en état. Ça fait beaucoup de contraintes, à la fois techniques et humaines.
10: Et dans l'info d'ici à 7h30, on ira sur place, hein, sur les voies de chemin de fer avec les techniciens qui ont réparé la SNCF, qui annonce ce matin donc un retour à la normale de la circulation des trains passant par Argentan.
0: À Giberville, près de Caen, la colère envahit le club du foot local.
10: L'AS Giberville, dont l'équipe Fagnon pourrait bien rater le début du championnat à domicile. La faute à l'occupation illégale de gens du voyage qui se sont installés sur l'un des terrains du club, déjà durement éprouvés par la sécheresse. Les nomades auraient aussi dégradé les abords du clubhouse, notamment le terrain de pétanque. Une plainte va être déposée, c'est à lire sur ici.fr. Intervention des sapeurs-pompiers de l'Orne à Marseille hier midi, c'est près d'Argentan. Un hangar agricole de 1500 mètres carrés a été la proie des flammes. L'incendie a tout détruit, tracteurs, matériel, paille, tout a brûlé. L'agriculteur a eu le temps de mettre à l'abri près de 250 taurillons. Il n'y a pas eu de victime. Les causes de l'incendie sont encore inconnues.
0: L'ouest de l'ex-Basse-Normandie, toujours en crise pour l'eau potable.
10: Oui, c'est le niveau maximal en période de sécheresse. Toute la Manche, l'ouest du Calvados, l'ouest de l'Orne sont concernés. Le sud et l'est de l'Orne aussi. Les cours d'eau, les nappes phréatiques dans un état particulièrement critique et donc des restrictions d'usage de l'eau qui sont en vigueur. Vous le savez, on vous en parle depuis plusieurs semaines sur Ici Normandie. Mais on vous pose cette question ce matin. Est-ce que vous vous êtes adapté? Avez-vous modifié vos comportements? Jeanne d'Anglejean, vous vous êtes rendue à Port-en-Bessin dans le Calvados chez un couple de retraités.
12: Il y a des seaux un peu partout chez Michel et Jean-Charles.
13: Et puis après, pour les petits lavages à la main, il y a les deux petites cuvettes là, 10, 11. On ne les cache pas. Alors, un exemple, je fais des pâtes. Ben, l'eau des pâtes, ils vont dans les seaux après. Donc, les salles de bain. Il y a un demi-seau quand on tire la douche, pour qu'il y ait de l'eau chaude.
14: Et donc, l'eau de la douche, vous l'utilisez pour?
13: Pour les toilettes, en chasse d'eau.
14: Donc là, vous n'utilisez quasiment plus la chasse d'eau?
13: Ah non, jamais.
12: Et même si Michel et Jean-Charles prennent leur douche en 3 minutes chrono, ils remplissent quand même chaque jour les 6 seaux d'eau noire d'une vingtaine de litres.
13: 20 litres, tous les jours, on ne réalise pas. Hein.
12: Ça leur permet d'arroser les petits arbustes qu'ils ont plantés au mois d'octobre.
13: Oh, ils n'auraient pas passé l'été, là. Oh, ça a quand même souffert.
15: De toute façon, cette eau, elle ne sert à rien.
13: Si bah non, ça ne sert à rien.
15: En plus, c'est pas un gros travail de récupérer quelques seaux d'eau.
13: Je ne sais pas, ça nous passerait, c'est naturel. Enfin, si malheureusement un jour ça arrivait, sans eau, on ne peut pas vivre. Alors peut-être que maintenant, les gens vont faire peut-être plus attention, mais je ne sais même pas.
15: Moi je dis qu'il faut que chacun fasse ce qu'il peut, à son niveau.
12: Le couple s'est installé il y a moins d'un an à Port-en-Bessin et n'a donc pas encore reçu sa première facture d'eau. Mais Michel et Jean-Charles ne seraient pas surpris que leurs efforts écologiques soient récompensés sur le plan économique.
10: Et on va reparler de la sécheresse, de l'inquiétude pour l'alimentation en eau potable avec l'invité d'ici matin à 7h45. Thierry P, hydrogéologue, maire de Malherbe-sur-Agen près de Villers-Bocage. Il répondra à nos questions.
0: Finalement, le gouvernement augmente un peu les franchises médicales.
10: Oui, c'est forfait que l'assurance maladie ne rembourse pas pour faire quelques économies au budget de la Sécu. La hausse sera de 40%. 140 euros donc, au lieu des 200 euros précédemment imaginés par le gouvernement, Anne Lordanier.
16: Les Français participent de deux manières. D'un côté, il y a les franchises médicales pour les consultations, les radios ou les prélèvements pour analyse dans un laboratoire. Par exemple, à chaque fois qu'on va chez le médecin, on paye 2 euros qui ne sont pas remboursés par la Sécurité sociale. Et puis, il y a les participations forfaitaires pour les soins infirmiers, le transport sanitaire ou les médicaments. Là, c'est 1 euro non remboursé pour chaque boîte achetée à la pharmacie. Additionné tout au long de l'année, ces participations et ces franchises sont plafonnées à 50 euros chacune. Au-delà, on ne les paye plus. La ministre de la Santé veut augmenter ces plafonds pour qu'ils passent à 70 euros.
17: Nous avons donc calculé l'inflation depuis 2005 pour le répercuter. Mais je voudrais dire deux choses. La première, c'est que 18 millions de Français ne sont pas concernés. Les mineurs, les femmes enceintes les plus précaires qui ont la complémentaire santé solidaire. Et ça sera 10 euros par an de plus en moyenne pour les Français.
16: Cette augmentation des plafonds, des franchises et des participations de 40 euros s'appliquera en 2026 et 2027. Ensuite, leurs montants seront indexés sur l'inflation.
10: Mais pour la hausse donc de 40%, ça sera à partir de ce 1er octobre.
0: En sport, c'était hier le retour d'Allo Malherbe.
10: 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Et pour la première de l'année, c'est Lionel Carole qui était l'invité d'Olivier Duc et de son équipe. Le défenseur canet recruté cet été est revenu sur la mentalité de sa nouvelle équipe qui a réussi à arracher la victoire la semaine dernière contre Aubagne.
18: Il y a quelque chose qui est très important, c'est la mentalité des joueurs. On a montré qu'on ne lâchait rien. Le coach avant le match, il nous a donné un mot d'ordre, l'abnégation. Et je pense que le mot, il résume vraiment ce match. C'est que oui, il y a des choses qui ont été mal faites. Oui, tout n'était pas super bien. Oui, on aurait pu avoir un peu plus de mouvement. On aurait pu avoir un peu plus de maîtrise collective. On a joué un peu trop en position, pas assez de déplacement. Mais au final, on n'a pas lâché. Au final, on a eu cette mentalité pour aller chercher le match. On a eu jusqu'à la dernière minute où même on se prend un rouge, où on est à 10. Et c'est encore nous qui allons attaquer, c'est encore nous qui avons le ballon, c'est encore nous qui avons cette soif de gagner. Et je pense que sur une saison, un match comme ça, il y en a tout le temps. On a toujours des matchs comme ça. Et pouvoir remporter ces matchs-là, ça prouve une grande chose sur le collectif. Ça prouve une grande chose sur la mentalité des joueurs individuellement dans ce collectif.
10: Et direction ici.fr pour écouter l'intégralité d'Allo Malherbe, votre émission foot, hein, que vous pouvez joindre à tout moment sur WhatsApp. Vous réagissez, vous posez votre question 02 31 44 48 44. Vous envoyez un petit message écrit ou un message vocal. Nouvelle victoire pour les paravolleyeurs français, conduits par le Canet Benjamin Lacroix-Desmazes. Troisième match au championnat d'Europe hier et deuxième victoire pour l'équipe de France de volley assis qui a battu la Slovénie 3-0 hier. Nouveau match ce matin à 9h contre l'Italie.
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0: Et en ce mardi 25 août 2026, Nathalie, attention, il y a encore cette vigilance orage.
19: Oui, tout comme hier. Alors la matinée devrait être ensoleillée, même si quelques gouttes tombent déjà, puis le ciel nuageux, instable, avec cet après-midi donc des averses parfois orageuses et un vent faible. En soirée, quelques orages restent possibles avec une amélioration progressive.
0: Des températures douces pour aujourd'hui.
19: Oui, c'est encore assez estival, ma foi. 23 pour Granville, Barneville, Carteret, Villedieu-les-Poils, 24 à Avranches, Isigny-sur-Mer, Honfleur, 25 à Bayeux, Flers, 26 à Falaise, Alençon, Argentan et 28 pour Lisieux, Livarot, au Pays d'Auge et pour l'Évêque.
0: Et sur la route, attention, il y a un véhicule en panne sur l'A84.
19: Absolument, sur l'A84, vous avez ce véhicule en panne en direction de Rennes, à hauteur de Saint-Martin-des-Besaces, sur bande d'arrêt d'urgence. Et puis, National 175, c'est un poids lourd qui nous est signalé en panne, là encore, en direction de Caen, à hauteur de Saint-Martin-des-Champs. Et c'est sur voie de circulation sur accotement.
0: Et à tout moment, vous nous appelez pour nous dire comment ça roule pour vous, 02 31 44 48 44.
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0: Paris Latino, Bandolero.

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2: Bon réveil sur votre radio locale ici Normandie. C'était Paris Latino.
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2: Bon, vous connaissez tous les food trucks, hein, ces restaurants ambulants. Mais
5: très pratique.
2: Ah, ça, c'est pratique. Est-ce que vous connaissez les salons de soins itinérants?
5: Non, mais je veux bien.
2: En fait, c'est comme un food truck, sauf que les concombres, au lieu de les manger, vous les mettez sur vos yeux.
5: Non, mais dites donc, c'est un peu de tenue quand même. Hein.
2: C'est vrai, c'est un peu ça. Plus d'explications avec Julia dans Ici, ça marche dans 5 minutes.
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2: Il est 7h15, mon œil avec vous David Ossiou. Hommage unanime encore ce matin pour Philippe Bouvard qui est mort hier à 96 ans. Et souvent pour dire qu'on a bien ri avec lui, David.
10: C'est vrai, oui. Surtout parce que Bouvard nous a présenté des gens très drôles. Bouvard, c'était un peu ce type génial que vous avez peut-être dans votre bande de copains. Celui qui arrive un soir en vous disant « Tiens, j'ai quelqu'un à te présenter, tu vas voir, il est marrant ». Pendant des années, Bouvard a fait ça. Un soir, Muriel Robin. Un autre, Mimi Mati, Chevalier Laspalès, Maïne, Chantal Latsou. Et 3 garçons qui s'appelaient Didier Bourdon, Bernard Campan et Pascal Légitimus, les futurs inconnus. Tout ce petit monde est passé par le petit théâtre de Bouvard. C'était sur Antenne 2 à partir de 1982. Bouvard en était très fier. Son talent, c'était de savoir qui était drôle. Et une histoire résume très bien ce flair-là. Le lendemain de la première apparition de Mimi Mati, il y a un directeur de la télé, je ne donnerai pas son nom, qui appelle Bouvard. Il n'a pas aimé ce qu'il a vu et il lui balance cette phrase terrible. « Il faut arrêter de vous prendre pour la foire du trône ». Philippe Bouvard racontera sa réaction en 3 mots. « Alors, j'ai persévéré ». Il l'a gardée, elle est devenue l'une des personnalités préférées des Français. Il fallait quand même un sacré flair. Hein. Aujourd'hui, les humoristes font ça tout seuls, sur les réseaux sociaux. Mais quand même, Bouvard avait le sens du casting. Et quand on regarde tous ceux qu'il nous a présentés, on s'aperçoit que ça fait plus de 40 ans qu'on rit encore avec les copains de Bouvard. À la fin, sa vue avait beaucoup baissé. Il fallait imprimer ses textes en très gros caractères pour qu'il puisse encore les lire. Alors ce matin, merci Monsieur Bouvard, un grand merci écrit en gros caractères, comme vous les aimiez à la fin. Caractère 96.
2: Merci beaucoup David aussi. C'est vrai, Philippe Bouvard, quelle carrière, j'aurais adoré le rencontrer. Hein.
5: Ouais, quelle
11: oh, oh, oh, ah, oui.
2: Bonne réponse.
11: Bonne réponse de Jason Bonheur.
2: Voilà, hommage encore ce matin, c'est vrai, à Philippe Bouvard. Allons jouer maintenant, il est
5: justement la bonne réponse, il va nous la falloir.
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12: Par contre, avec Nathalie, hier, on vous avait dit attendre

0: Hold the Line, c'était Toto.
1: Je connais une blague de Toto.
0: Ah non, pardon. Excusez-moi, je me suis trompé.
2: C'est si, pas ça aurait été drôle. C'est une petite c'est blague de Toto. Alors.
1: C'est Toto qui est à l'école et puis la maîtresse lui dit « Toto, c'est quoi le premier département français ?» Hein ? Ah oui, bravo Toto.
2: C'est drôle, ah, c'est bien. Mignon.
3: Ah, bah, c'est la rentrée scolaire dans quelques jours.
2: Ouais, hein. Non, mais c'est bien.
0: Ça mais je m'attendais à quelque chose de nul et en fait, ça allait bien.
1: Et ben voilà.
0: Ouais, ouais. Vous m'étonnez, Jean-Baptiste. Bravo. Ce matin à gagner, il y avait 4 invitations pour la grande soirée anniversaire. Vous allez pouvoir faire un petit spectacle si vous voulez, Jean-Baptiste.
1: Ok, en première partie.
0: Ouais. Ouais. Blague de Toto par Jean-Baptiste. Donc, c'est le samedi 26 septembre à la foire de Caen avec un blind test musical, karaoké, DJ également. 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L'avant-match dès 20h30 sur notre antenne avec les commentaires.

0: d'Olivier Duc et Patrice Garande. La question, il fallait compléter les paroles de cette chanson de Julien Doré.
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0: Sur quelle ville corse la lumière est-elle divine? Vous avez la bonne réponse ou pas, tous les deux?
2: Ce serait plutôt Porto Vecchio.
3: Porto Vecchio.
2: Porto Vecchio. C'est... Ah, c'est avec l'accent. Ouais, Porto écoutez. Vecchio.
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0: Eh oui, Porto Vecchio, ville corse. Vous êtes déjà allé en Corse ou pas?
3: Bien sûr.
0: C'est magnifique.
3: À Cargèse.
2: C'est vrai. Magnifique. Cargèse et Porto Vecchio.
0: Oui. Ah, vous aussi, Nathalie,
2: Porto Vecchio, c'est très, très beau.
0: Vous êtes allé en Corse aussi?
2: Oui.
0: Bah, il paraît qu'on peut faire de très belles randonnées.
3: Je viens de faire de très belles rencontres aussi.
0: Ah bon?
3: Ben ouais. Les petits cochons corses qui se baladent comme ça.
2: Hein. Non, mais c'est vrai. Je croyais qu'il avait rencontré
3: c'est
2: ça
3: vrai, en pleine nature.
0: Mais oui. Il va nous raconter.
2: Non, c'est les petits cochons.
3: Ah, pardon, mais la charcuterie corse, excusez-moi, mais.
0: Ah, bah ça donne envie.
2: Ouais, c'est vrai.
0: Allez, on va réserver un billet tous encore les vacances, un peu
2: là,
0: apéro, là, on est bien. Ouais, pour la Corse. Bravo, c'est Mathieu à Colombelle qui a remporté ses cadeaux. On n'a pas pu l'avoir en direct. Mathieu Colombelle s'est gagné. C'est pour vous. Merci d'avoir joué. On s'écoute Frérot, Jérémy Frérot, dans un instant. Mais avant ça, il y aura Julia avec Ici, ça marche.
3: Ok, Frérot.
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0: Julia.
6: Bonjour Jason, bonjour à tous.
0: Alors on parlait de ces salons de soins itinérants, qu'est-ce que c'est ?
6: C'est bien plus qu'une simple histoire de beauté qui vient à vous, c'est un vrai sujet de proximité. Aller vers les habitants, notamment dans les petites communes, et parfois vers les personnes qui n'oseraient plus pousser la porte d'un institut. Les exemples en Normandie sont nombreux et montrent aussi une autre dimension, celle du soin comme outil de confiance en soi et de lien social. En voiture, en camionnette ou en camping-car aménagé, depuis quelques temps, les salons de coiffure, d'esthétique et de bien-être prennent la route. De nos jours, la beauté devient itinérante. Et c'est une idée qui fait son chemin, notamment chez nous en Normandie. Plutôt que d'attendre les clients dans un salon, eh bien on va à leur rencontre. Devant une mairie, sur un marché, dans un village, le salon s'installe là où sont les habitants. Par exemple, cette esthéticienne du sud de Caen qui avait transformé un camping-car en véritable institut ambulant. À l'intérieur, tout est pensé pour retrouver le confort d'un salon classique, avec une petite différence. Ici, c'est le salon qui se déplace. Parce que lorsqu'on habite loin d'un centre-ville, qu'on n'a pas de voiture, qu'on manque de temps ou tout simplement qu'on n'ose plus franchir la porte d'un institut, avoir un professionnel qui vient jusqu'à chez soi, eh bien ça change tout. Et cette mobilité peut aussi avoir une vraie dimension sociale. Par exemple, cet été, le salon itinérant de la Fondation L'Oréal a ainsi fait étape à Caen ou encore à L'Aigle, auprès de femmes accompagnées par des associations locales. Au programme « Soins », massage, automassage, mais surtout une parenthèse pour souffler et retrouver un peu de confiance en soi. Un soin esthétique, ce n'est pas seulement une crème ou un massage. C'est parfois 5 minutes où l'on s'occupe enfin de soi. C'est aussi l'occasion de parler, de rencontrer d'autres personnes, de recréer du lien. Alors oui, la beauté prend la route, mais finalement, ce qui voyage avec elle, ce n'est pas seulement une paire de ciseaux ou quelques produits de soins, c'est aussi la proximité. La beauté est mobile et la solidarité aussi. Et ça, ici en Normandie, eh bien ça marche.
0: Et si ça marche, merci Julia. Jérémy Frérot et vos infos juste après.
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0: Frérot, c'était Jérémy Frérot.
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0: Il est 7h30, l'info d'ici en Normandie, Jean-Baptiste Marie.
5: Les trains circulent de nouveau normalement dans le sud de la région. La SNCF indique que tout est réparé dans le secteur d'Argentan après le vol de 300 mètres de câbles. On va d'ailleurs y revenir dans l'info d'ici dans 1 minute 30. Une plainte va être déposée à Giberville près de Caen après la dégradation d'un terrain de foot et d'installation du clubhouse du club local. Des détériorations consécutives à l'installation illégale de gens du voyage.
6: La météo et l'infotrafic en temps réel dans un instant, mais avant ça, laissez essentiel de l'actualité en France et dans le monde en 90 secondes. Valentine Lattès.
7: Des images à peine croyables, celles d'un monstre de vent. Une immense tornade a balayé l'Aude hier et le village de Poma.
8: Et au départ, j'ai cru que c'était un incendie. C'était une grosse masse brunâtre. On dirait une zone de guerre. On dirait un bombardement. Il n'y a plus rien.
7: 300 maisons touchées, certaines rasées et une quarantaine d'habitants blessés, dont 15 sont à l'hôpital. Des orages violents dans toute la partie sud de la France. Dans les Bouches-du-Rhône, l'Hérault et bien sûr l'Aude, 21 000 foyers sont encore privés d'électricité ce matin, a dit Enedis, mais plus aucun département n'est concerné par une vigilance météo orange. Nos enfants ont-ils subi des violences sexistes et sexuelles? De la grande section de maternelle à la terminale, la question leur sera directement posée dans le questionnaire sur le harcèlement remis aux élèves à chaque rentrée. Le ministre de l'Éducation anticipe déjà un séisme. Le maire insoumis de Saint-Denis, serein, selon ses mots, sur l'issue de l'enquête ouverte contre lui, Bali Bagayoko, soupçonné de détournement de fonds publics lorsque l'élu a cumulé son mandat d'élu local avec son emploi à la RATP. C'est du jamais vu depuis Disneyland Paris, selon Emmanuel Macron. Trois parcs d'attractions verront le jour en Île-de-France avec 22 000 emplois directs à la clé grâce à un investissement de 6 milliards d'euros de l'Arabie Saoudite. Et puis Sophie Adnaud remet sa tenue d'électricienne de l'espace. Première française à quitter la Station Spatiale Internationale pour le vide sidéral la semaine dernière. L'astronaute doit terminer les réparations d'une antenne cet après-midi.
0: Merci Valentine Lattès. L'info d'ici ce matin, c'est le retour à la normale de la circulation des trains dans le sud de la Normandie. La SNCF l'annonce. Depuis hier, les trains Paris-Granville et Caen-le-Mentour étaient impactés par le vol de câbles dans le secteur d'Argentan dans la nuit de dimanche à lundi. Un acte de vandalisme qui a nécessité la mobilisation de techniciens et envoyé en galère de nombreux usagers du train Léopold Picot.
9: Romain se rendait à Paris, il se retrouve bloqué en gare d'Argentan sans solution.
10: Je suis un usager régulier du Alençon-Paris, notamment en passant par Sées sur Don. Et c'est la première fois que je vois une espèce d'abandon en pleine campagne.
9: Pas de bus de substitution pour Romain, tant pis, il repart vers Alençon. D'autres sont bien plus remontés, comme Alain. Il habite Argentan, un SMS pour un train annulé dans la matinée, on le renvoie vers un autre train, mais...
11: On arrive ici, et sur le tableau, on s'aperçoit, le train d'une heure 16, il est annulé. Mais là, par contre, on n'a eu aucun SMS, aucune confirmation. De rien. Et oui, tous les 5 minutes, le message qui revient encore. Donc il s'adresse aux gens qui sont arrivés. Il ne s'adresse pas aux gens qui sont chez eux pour leur dire ne venez pas. On s'adresse à ceux qui sont venus pour rien en fait. Allez pas venir.
9: Un lundi compliqué, mais pas que pour les usagers. À quelques kilomètres de la gare, deux équipes de techniciens se relaient sur les rails au-dessus de six câbles coupés nets.
3: On se met à la place des usagers, on sait que c'est pénible pour eux, mais je pense pas que tout le monde se rende bien compte de tout ce qui se passe derrière, toute la complexité qu'il y a pour remettre des choses comme ça en état.
9: Benjamin Cornu est responsable de la maintenance du réseau ferroviaire normand pour la SNCF. Devant lui, ces techniciens soulèvent un énorme câble.
3: C'est lourd, très difficile à manipuler, sachant que le terrain est plutôt accidenté. Il y a des ronces, tout est en pente, il y a beaucoup de cailloux, l'accès est difficile. Et donc voilà, il faut que tout le monde se coordonne pour remettre tout ça en état et en sécurité, ce qui est compliqué.
9: En plein soleil, il faut réaliser un travail minutieux pour réactiver toutes les connexions des aiguillages et des feux de circulation.
3: C'est un exemple de câble qui a été coupé. Voilà, donc vous voyez à l'intérieur, il y a un paquet de fils. Et ce qu'il faut, nous, c'est tout dénuder, tout vérifier. Et derrière, il faut qu'on raccorde chaque fil avec le bon qui est en face. Donc il faut faire ça sur les six câbles et de chaque côté du câble. Donc voilà, ça représente plus de 300 connexions à faire. Et derrière ça, il va falloir faire la vérif et les essais. Donc on a encore toute la nuit de boulot derrière.
9: Une nuit de boulot plus tard, donc le trafic peut reprendre avec un peu moins d'argent dans les caisses de la SNCF. Le syndicat First estime le coût des vols des câbles à 20 voire 30 millions d'euros chaque année.
0: Et ces câbles composés de cuivre vont être progressivement remplacés par de la fibre optique, ce qui rendra le vol moins intéressant. Notez que la SNCF a porté plainte et je vous rappelle que la circulation des trains donc a repris normalement ce matin.
6: Merci Jean-Baptiste. La météo, Nathalie, avec cette vigilance orage encore pour aujourd'hui.
12: Oui, tout comme hier, dans le Calvados et dans l'Orne, quelques faibles pluies sont déjà présentes ce matin avec des éclaircies qui peuvent rapidement en revenir. Cet après-midi, des nuages vont se développer, des averses localement orageuses sont possibles et puis le vent de sud à sud-ouest devient modéré avant de faiblir en soirée.
6: Et les températures très agréables encore.
12: Alors oui, dans la Manche, 23 à Granville, Carole, Jelouville, 24 à Avranches, Courseul-sur-Mer, 25 à Mortain-Bocage, Saint-Hilaire-du-Harcouët, Vire, 26 à Alençon, Flers, Domfront, en Poiré, 28 à Lisieux, Orbec, Mézidon, Valédo.
6: Et quelques difficultés sur la route?
12: Oui, alors on a sur la 84 un véhicule en panne, c'était un poids lourd et c'était à hauteur de Saint-Martin-des-Besaces en direction de Rennes sur bande d'arrêt d'urgence. Et puis vous pouvez également noter fin du véhicule en panne que je vous signalais, National 175 en direction de Caen, donc ça rentre dans l'ordre, à hauteur de Saint-Martin-des-Champs.
6: Et ici Normandie, et qui vous informe des travaux du nouveau tramway de Caen-la-Mer.
12: Alors, effectivement, les travaux du tramway, vous pouvez noter que jusqu'à fin août, la rue du Chemin Vert est fermée entre les rues Alfred de Musset et de Cussy. Une déviation est mise en place par la rue de Franqueville. La circulation reste possible en sens unique, descendant entre l'avenue Schumann et la rue Alfred de Musset. Plusieurs rues du secteur sont également fermées ponctuellement ce mois d'août, avant une réouverture en septembre. Le stationnement est par ailleurs partiellement neutralisé. Donc, on reste vigilant et on suit la signalisation.
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6: Merci d'être là. Ils sont loin nos 20 ans, Jean-Baptiste.
12: Mais non, mais non.
6: Un atelier.
12: C'est dans la tête.
0: Et dans les gambettes.
6: Et, ouais.
12: Et dans les gambettes.
6: 20 ans, voici Pierre Bachelet pour vous réveiller ce matin.

0: Il est 7h40, vous écoutez Ici Normandie, c'était Pierre Bachelet, 20 ans.
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0: Mais quel plaisir de vous réveiller avec toute l'équipe ce matin. Jean-Baptiste Marie, Nathalie Morel, tout va bien? Tout le monde a son petit café?
3: On est bien.
0: Tout va bien. Dans un instant, votre invité Jean-Baptiste, Thierry Pay, hydrogéologue, pour parler de cette sécheresse qui sévit en Normandie. C'est pas les quelques gouttes de pluie qu'on a ces derniers jours qui vont tout arranger. On voit ça avec votre invité dans moins de 3 minutes. Mais avant ça, c'est l'heure du piment normand. Adrien Veltoise qui nous a rejoint. Bonjour Adrien.
4: Bonjour Adrien.
0: Tout va bien?
5: Oui.
0: Vous avez passé de bonnes vacances?
5: Oui, très bonnes vacances. Même si bon, c'est pas en allant sur nos côtes que j'ai vraiment pu déconnecter de la radio. Tenez, 23 juillet, j'emmène maman à Luxe-sur-Mer pour un apéro chic en rooftop. Nos limites. Hein. Et après avoir payé notre diabolomante avec deux pailles pour la modique somme de 16,30€, je me retourne pour tomber nez à nez avec le collègue François Duval. D'ailleurs à notre petit ange parti trop tôt. Je rappelle que nous n'avons plus de nouvelles de lui depuis plusieurs semaines. Hein, précisément depuis qu'il vous a rencontré, Jason, dans le parking d'Ici Normandie pour parler de la nouvelle saison. Bref. 14 août rebelote, on va à Merville, histoire de bronzer, et qui s'allonge à côté de nous, exhibant alors qu'on n'a rien demandé, des abdos saillants et huilés, tel le David Hasselhoff de la Côte de Nacre? Le collègue Richard Domi. Alors heureusement, ce frimeur de Richard ne m'a pas reconnu sous mon bas bricard, et c'est donc discrètement que j'ai remis mon t-shirt sur mon unique abdo, avant de remballer la glacière, la pastaga et les sudoku niveau 2, car moi, je muscle surtout mes méninges. Domi, à bon entendeur, salut. Enfin, me voilà de retour, reposé quand même, et à vos côtés pour cette saison. Jason, ravi, vraiment très très content de partager cette antenne avec vous. Jean-Baptiste, bah, vous êtes là.
6: Il y a des genres doubles.
5: Mais attendez, dites-moi que c'est pas vrai. La légende disait vrai, une femme dans la Matina. Oui. Enchantée Nathalie.
4: Enchantée, très enchantée.
0: Pour ce retour, Adrien, vous assurez parfois le courrier des auditeurs d'ici, les questions de notre public et vos réponses.
5: Tout à fait, et tout de suite, question de Madame Belpère de Loche. Ouais, alors désolé Nathalie, il faudra vous acclimater, c'est pas toujours, voire pas souvent, voire jamais du haut niveau avec moi. Petit hommage à Philippe Bouvard, bien sûr, hein, mon père est en deuil depuis hier, lui le fidèle auditeur de RTL et donc des grosses têtes depuis tant d'années. Bisous papa, toi qui adore te réveiller à la radio avec, comme tu le dis si bien, ton humoriste préféré, bien entendu, Laurent Gérard sur RTL. Voilà. Question, ou plutôt remerciement de cette auditrice qui félicite l'antenne d'avoir si bien couvert la canicule. Et oui, il est vrai, madame, que toutes les rédactions du réseau ici ont fait un travail exemplaire, dense, pointu. J'en veux pour preuve cet article de Ici Provence intitulé « Canicule, deux points. La peau des testicules de mon chien est restée collée au bitume brûlant. » Alors voilà,
6: c'est
5: le journalisme le journalisme d'investigation comme on l'aime, précis, au plus proche de nos préoccupations. On disait que on avait les bonbons qui collaient au papier, maintenant c'est les bonbons qui collent au béton. Nouvelle expression très classe. Nathalie est déjà fan. Je compatis d'ailleurs avec la pauvre bête, car en tant que conducteur d'une Clio intérieur cuir, j'ai connu cette douleur plusieurs fois cet été. Mon témoignage prochainement sur notre site, Ici Normandie. À vous les studios.
6: On a parlé, mais faire attention quand il y a la canicule pour les animaux.
4: C'est horrible.
0: La question que je me pose, c'est comment vous êtes tombé sur cet article, Adrien?
5: Écoutez, je ne sais pas comment, mais dès que je l'ai trouvé, JB peut être témoin, c'était au début de l'été, et je lui ai envoyé.
0: Quelles sont vos recherches internet? Effacez votre historique, Adrien.
4: Et l'animal se porte bien?
5: L'animal se porte très très bien.
6: La maîtresse aussi.
0: À demain, Adrien, en chanson.
5: En chanson, tout à fait.
0: Ça va être fait, on a hâte.
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0: La sécheresse sévit toujours en Normandie, mais la pluie fait son retour. Ces précipitations seront-elles suffisantes alors que des restrictions d'usage de l'eau potable sont en vigueur? On va poser la question à notre invité, Thierry Pay, hydrogéologue et maire de Malherbe-sur-Ajon dans le Calvados. Il répond à vos questions, Jean-Baptiste Marie.
11: Bonjour Thierry Pay.
12: Bonjour.
11: Je précise que vous êtes aussi président du syndicat mixte de production d'eau potable du secteur de votre commune. Alors est-ce que vraiment, Thierry Pay, il y a un risque en approvisionnement d'eau potable chez les Normands? Est-ce que c'est pas pour nous faire peur tout cela?
12: Non, il y a réellement un risque sur l'approvisionnement en eau, particulièrement dans l'ouest du département, qui est géologiquement moins pourvu en eau que le reste du département.
11: Ouais, c'est le niveau crise sécheresse, et ça ne fait que s'aggraver avec ce temps sec qu'on a eu cet été?
12: Bien sûr, et c'est surtout le temps sec qui s'est installé depuis le mois de mars, puisque on constate que l'année 2026 est l'année la plus sèche depuis l'année 2076 de triste mémoire pour les anciens de nos territoires.
11: Alors on le dit dans la météo depuis hier, la pluie fait son retour, on l'a aussi vu pour ceux qui étaient levés tôt ce matin. Ça suffit pas vraiment?
12: Ah non, en aucun cas les pluies que nous avons en ce moment ne peuvent apporter une réponse au très grand déficit qu'on a enregistré depuis le mois de mars. Par contre, ça a un effet très positif sur le fait que ça limite les consommations et que c'est sur ce point-là que nous avons à travailler particulièrement dans les semaines à venir.
11: Alors justement, les autorités, préfecture, Calvados, Seine-et-Marne, au regard de la situation hydrogéologique de notre territoire, ces préfectures ont pris des mesures, des interdictions. C'est indispensable pour préserver la ressource?
12: On n'a pas d'autre choix. Quand on n'a plus la ressource disponible, le seul levier que nous avons, c'est de jouer sur les consommations. Et donc, ça doit passer par des restrictions de consommation aux usages qui sont considérés comme prioritaires. Et je rappelle qu'en France, l'usage prioritaire de l'eau, c'est avant tout l'alimentation en eau potable des personnes.
11: Et forcément, c'est efficace parce qu'on consomme moins d'eau?
12: Oui, le fait de consommer moins d'eau, c'est tirer moins sur les réseaux. Les châteaux d'eau se vident moins vite. Et donc, on préserve la ressource disponible plus longtemps.
11: Est-ce que c'est aussi aux Normands, aux Français, de s'adapter, de changer un petit peu le logiciel? On se rappelle, il y a quelques années, quand il y avait des menaces sur l'approvisionnement en électricité de la France, le gouvernement avait incité à vraiment se réduire au strict minimum, à éviter aussi, j'allais dire, quelques carrefours d'utilisation importants. Il faut avoir aussi le même état d'esprit pour l'eau?
12: Ah, je crois que c'est une évidence. De toute façon, ne serait-ce que en termes de responsabilité vis-à-vis des ressources de notre planète, l'eau n'est pas infinie. La ressource en eau n'est pas infinie. Il faut faire avec la ressource dont nous disposons. Et donc, il est de la responsabilité citoyenne de chacun de faire très attention au geste qui est devenu très simple d'ouvrir son robinet chez soi. Alors que il y a seulement 50 ans, lorsqu'on devait aller chercher l'eau et faire un effort pour aller chercher l'eau, le rapport à la ressource était complètement différent.
11: Thierry Pay, hydrogéologue et maire de Malherbe-sur-Ajon, est l'invité d'ici matin. Vous êtes maire, je le disais. Est-ce que ce message-là est bien reçu par vos administrés? Voilà, on sait que les maires aussi ont un rôle d'information à la population.
12: Oui, nous informons notre population avec les leviers que nous avons, via les réseaux sociaux ou via de l'information, le bouche à oreille. La commune elle-même fait très attention à la ressource utilisée pour notamment nos espaces verts. On a réduit et on suit de près les arrêtés, mais nous essayons d'informer au mieux nos administrés.
11: Alors vous êtes hydrogéologue de formation, Thierry Pay, cela a été votre métier. Est-ce que vous pouvez nous dire un petit peu à quoi on peut s'attendre sur les prochains mois? Qu'est-ce qu'il faut? On le rappelle, c'est en hiver que les nappes se rechargent. Vous l'avez aussi dit en début d'entretien, il y a des secteurs du Calvados, je pense notamment au bocage virois, où là il n'y a pas de nappe, ce sont des retenues d'eau. Donc qu'est-ce qu'il faut là pour que, on soit un peu plus tranquille sur l'ouverture du robinet?
12: Ben immédiatement, il faut souhaiter que à l'automne les perturbations d'ouest se réinstallent sur le nord de la France, puisque c'est tout le nord de la France qui est touché, de manière à ce que au moins nos rivières se remettent à couler. Mais il faut aussi souhaiter qu'il y ait des pluies significatives pour que nos nappes se rechargent, puisque et heureusement le Calvados est alimenté pour 80% par des eaux souterraines et que les eaux souterraines tiennent encore. Mais si on n'avait pas les pluies à l'automne, alors il faudra avoir de très grandes inquiétudes pour l'été prochain.
0: Thierry Pé, est-ce qu'une grosse averse, mais courte, suffit ou pas? Ou est-ce qu'il faut que ce soit plutôt dans la durée?
12: Non, il faut que ce soit dans la durée. Les grosses averses courtes, malheureusement, ruissellent beaucoup. Et il faut essayer le plus possible de garder l'eau qui tombe chez nous. Et c'est toute la problématique que nous connaissons dans le Calvados, qui est un département littoral près de la mer. Lorsqu'une goutte tombe, elle part rapidement à la mer. Donc, ce qu'il faut, c'est au maximum, par des mesures d'aménagement, essayer de garder l'eau le plus longtemps chez nous. Et donc, et c'est décrit dans de nombreuses études, revenir à reconstituer nos zones humides, qui sont des éponges naturelles qui permettent de garder l'eau.
11: Et notamment pour les agriculteurs en profession particulièrement touchés par ce temps sec comme d'autres, mais on l'a évoqué aussi sur cette antenne, notamment hier. Matin. Merci beaucoup Thierry Pé, hydrogéologue, maire de Malherbe-sur-Ajon. C'est près de Villers-Bocage en Calvados de nous avoir éclairé sur cette question ce matin. Bonne journée.
0: Merci. Interview à retrouver sur ici.fr. À suivre, on va retourner à votre époque, Nathalie Moraes.
13: Ça veut dire quoi, ça
0: va
13: votre... Non, mais c'est quoi ce regard?
11: Mais il est désagréable aussi, là. Qu'est-ce qu'il a le gamin, là? En 1650.
13: C'est pas possible avec sa demi-moustache.
11: Ah oui, 1650, en effet.
0: L'histoire de Stéphane Bern, c'est une petite île minuscule et qui a été le territoire de paix entre la France et l'Espagne. On voit ça avec Stéphane Bern dans un instant.

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1: Faut que tu m'aimes. C'était Stilto sur votre radio locale ici Normandie. Il est 7h56. Vos infos dans moins de 4 minutes.
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1: Un peu d'histoire avant l'actu avec vous Stéphane Bern. Bonjour Stéphane.
7: Et bonjour.
1: Ce matin, on voyage au temps où une petite île influait sur le cours de l'histoire européenne.
7: L'île des Faisans, ce n'est ni vraiment la France, ni vraiment l'Espagne. Mais c'est le meilleur endroit pour faire la paix. Année 1659, dans le sud-ouest de la France, un tout petit bout de terre devient un îlot de la plus haute importance. L'île des Faisans, longue de 200 mètres et large de 40, s'impose comme le point de convergence des plus grands diplomates français et espagnols sous l'égide de Mazarin côté français et de Luis de Haro côté espagnol. Il faut dire que c'était bien avant l'invention des visioconférences.
8: 6 heures de conférence par jour, 8 heures de préparation, c'est tout ce qu'on peut en dire.
7: Parce que depuis des décennies, les deux royaumes sont en guerre. Alors, les deux pays trouvent le lieu idéal pour discuter. Cette petite île située sur le fleuve Bidassoa, qui sépare Hendaye en France d'Irún en Espagne. Un entre-deux parfait. Comme si on choisissait une petite ville de Bourgogne pour un match en terrain neutre entre l'OM et le PSG. C'est dans un pavillon à double entrée, conçu exprès pour que les uns et les autres n'aient pas à franchir symboliquement le territoire de l'autre, que les délégations se rencontrent. Avec succès. Le 7 novembre 1659 est enfin signé le traité des Pyrénées qui met fin à la guerre franco-espagnole. Ce minuscule morceau de terre garde jusqu'à aujourd'hui un statut bien particulier, celui de condominium. L'île des Faisans est placée sous souveraineté espagnole de février à juillet, puis sous autorité française de juillet à janvier. Une sorte de garde alternée diplomatique.
9: Je vois que l'ambiance est bonne ici aussi, hein. Mais je vais passer au salon pour alterner un peu.
7: L'île des Faisans, c'est un partage entre l'Espagne et la France, mais pas au point d'avoir comme plat emblématique de sa gastronomie la paella au camembert.
1: Merci Stéphane Bern. Pourquoi pas une paella au camembert? Le voyage dans le temps retrouvé chaque matin avant vos infos de 8h.
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1: Merci d'être là, merci pour votre fidélité, votre radio locale ici Normandie. Il est 8h.
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11: Jason Grenet.
1: Les infos, Jean-Baptiste Marie. Reprise de la circulation des trains passant par Argentan.
12: Ah oui, le Paris-Granville, mais aussi Caen, Le Mans-Tour ont été fortement perturbés hier en raison d'un acte de vandalisme. 300 mètres de câbles volés à proximité des voies de chemin de fer dans le secteur d'Argentan. La SNCF a réparé toute la journée et le trafic a donc repris ce matin. Alors malheureusement, ce n'est pas la première fois que la compagnie ferroviaire est victime de ce genre de vol. Un préjudice de plusieurs dizaines de millions d'euros selon les syndicats. Il faut faire en sorte de s'adapter, réclame à la SNCF Pierre Formé. Il est le président de l'association des usagers de la ligne Paris-Granville.
13: Ça fait déjà quelques années qu'il y a des vols de câbles sur la ligne Paris-Granville. Il y a une envolée du cours du cuivre. Quand le cuivre atteint des sommets, ça suscite des vocations. Mais je pense que c'est le nœud du problème, c'est de pouvoir détecter la rupture du câble en temps réel, à l'instant où il se produit. Parce que couper les câbles, c'est une chose, mais ensuite il faut les tirer, les enrouler et partir avec, ce qui prend un petit peu plus de temps. Et ça laisse du temps à soit SNCF Réseau, soit à la police pour intervenir. Parce qu'apparemment, ils ont été avisés de ça dans la nuit, vers 1h du matin, d'après ce qu'on m'a rapporté. À partir du moment où on est avisé en temps réel, on a le temps de réagir à ce qu'on a les moyens, ça. Donc, il y a quelque chose au niveau de l'organisation de SNCF Réseau qui mériterait d'être améliorée pour que les répercussions d'un vol de câble ne soient pas aussi pénibles, aussi importantes que celles que l'on a eues.
12: Et je vous rappelle que la circulation a repris normalement ce matin, c'est ce qu'a annoncé la SNCF pour les trains passant par Argentan dans l'Orne.
1: Toujours près d'Argentan, à Marseille, un hangar agricole a été détruit par un incendie.
12: À l'intérieur du bâtiment de 1500 mètres carrés, tout a brûlé, paille, tracteur, matériel agricole. Selon le maire délégué de la commune, le propriétaire de l'exploitation a réussi à évacuer à temps près de 250 taurillons. Il n'y a pas eu de victime, l'origine du feu reste à déterminer. Au moins 30 sapeurs-pompiers de l'Orne sont intervenus.
1: Dans le Calvados, près de Caen, un terrain de foot de la commune de Giberville est tout simplement inutilisable.
12: Il a été dégradé après le passage d'un groupe de gens du voyage mi-août. Ils se sont installés sur le terrain illégalement. Une vingtaine de caravanes stationnées là, qui ont quitté les lieux dimanche dernier sous la menace d'un ordre d'expulsion. Sauf que, Nolwenn Lejeune, après leur départ, les dirigeants de l'AS Giberville ont constaté d'importants dégâts.
0: Les caravanes à peine parties, Anne-Sophie Spréafico, la présidente de l'AS Giberville, s'est rendue sur place et ce qu'elle a découvert l'a laissé sans voix.
3: Il y a des traces de pneus, des trous, des bouts de verre, des mégots de cigarettes. C'est saccagé, inutilisable, des trous partout, c'est dangereux.
0: Sachant que la pelouse était déjà fragilisée par la sécheresse.
3: Déjà, on avait fait des sacrifices en accord avec notre mairie qui nous a demandé en fin de saison de ne plus utiliser la pelouse jusqu'à mi-août. Donc on a eu une solution de repli avec le club de Sanerville.
0: Les services techniques de la ville essayent de remettre la pelouse en état aussi vite que possible, mais la présidente craint pour la reprise du championnat.
3: On a quand même notre équipe Fagnon qui évolue en Régional 3 et il faut une homologation pour jouer sur un terrain pour jouer en Régional 3 et le club de Saint-Hermine effectivement n'a pas cette homologation, donc on est quand même dans l'impasse par rapport à ça.
0: Et les dégâts ne se limitent pas à la pelouse.
3: On a ce qu'on appelle un petit peu notre lieu de vie, donc le club house qui est attenant aux tribunes avec un terrain de pétanque qui a même pas un an. Ils ont été jusqu'à voler les dossiers des bancs. Ils ont tiré à la carabine sur la pancarte où on avait baptisé le terrain de pétanque. On a retrouvé des verres cassés dessus.
0: Le clubhouse a également été visité. Les dégâts sont en train d'être chiffrés pour les assurances avant les dépôts de plainte.
12: Précision de Nolwenn Lejeune.
1: C'est la dernière semaine des vacances scolaires.
12: Oui, les petits Normands et les plus grands feront leur rentrée la semaine prochaine. Retour en classe, en cours ou sur les bancs de la fac. On le sait, pour de nombreux étudiants chaque année, il est difficile de trouver un logement dans son budget. À Ifs, au sud de Caen, une résidence senior accueille un étudiant, Noah. Il a 20 ans, il ne paye pas de loyer pour son appart en échange de services rendus aux personnes âgées. Un choix économique pour Noah, mais aussi très personnel.
11: Récemment, enfin il y a pas si longtemps que ça, malheureusement mon grand-père est parti d'une maladie et il était dans une résidence, il était seul. Il n'avait pas de contact avec les gens. Il a été seul et c'est ça qui ne l'a pas forcément aidé, je pense. Et je pense que c'est ça aussi qui joue en moi, qui est ma motivation. C'est que j'ai pas envie de laisser des résidents seuls chez eux, qu'ils fassent rien. Le fait qu'il y ait des animations, qu'on puisse les aider, enfin pour moi c'est important. Enfin c'est une motivation personnelle. Après, je sais, c'est pas que ça, mais le fait de ne pas laisser les résidents seuls, de les faire sortir, de montrer qu'on est là pour eux, qu'il y a des animations, qu'on peut les aider sur le numérique. Et parce qu'il y en a beaucoup aussi qui ont peur du monde d'aujourd'hui.
12: Et on retrouvera Noah, étudiant à Caen, avec les personnes âgées de la résidence senior de Mitty Saïf, où il vit. Je vous donne rendez-vous dans l'info d'ici à 8h30. Oui,
1: c'est une très belle initiative. En sport, le Haras National du Pin accueillera de nouveau des championnats du monde d'attelage.
12: Oui, les mondiaux d'attelage à un cheval. Ils auront lieu en septembre 2028. Décision de la Fédération Équestre Internationale. C'est un signal fort, se félicite le Haras du Pin dans un communiqué. Une reconnaissance internationale des compétences et de la qualité de l'accueil du pôle de sport équestre qui a été créé par le conseil départemental en 2023. L'équipe de France de volley a signé du Canet Benjamin Lacroix des Mas poursuit son plutôt bon début de championnat d'Europe en division B. Les athlètes paralympiques ont battu la Slovénie hier 3-7-0. Deuxième victoire des Bleus dans la compétition. Prochain match, eh bien dans une heure, ça sera contre l'Italie.
1: Oh, qu'il est mignon, petit.
12: Eh oui, mignon, mais il marche déjà. Un bébé rhinocéros né hier matin avant l'aube au parc zoologique Cerza, près de Lisieux. Né à 4h45, il était déjà debout sur ses petites pattes une heure plus tard. Il a pu téter vers 13h. La maman et le bébé rhino se portent bien.
1: Trop mignon.
12: Jason Nathalie, si je vous fais écouter ceci.
14: Ah bah oui.
15: Bah c'est Koh-Lanta.
12: Je vous rassure, je ne vais pas vous mettre sur des poteaux ce matin, il est trop tôt. Mais ça va forcément être de retour dans cette nouvelle saison du célèbre jeu d'aventure de TF1 qui revient à la télé à partir de 21h. C'est une saison All-Stars et on va retrouver Dorian Louvet, le canet, ancien contrôleur SNCF, devenu coach de running et coureur à temps plein. C'est lui qui le recordman des 7 marathons majeurs de la planète courus en une seule année. Dodo, comme on le surnomme, a déjà participé à Koh-Lanta. Vous vous en souvenez peut-être, c'était en 2020, éliminé aux portes de la finale dans la célèbre épreuve d'orientation. Vous avez un bon sens d'orientation, vous deux, là?
0: Alors, moi, pas trop.
1: En pleine forêt, je pense que vous pouvez me perdre assez facilement.
12: Ouais. Bon, je vous prendrai pas dans mon équipe, alors, ça, c'est sûr. En tout cas, Koh-Lanta fait son retour, donc, à la télé, 21h ce soir.
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1: Mais vous m'avez pas vu sur un poteau, Jean-Baptiste. Mmh. Et ça, je suis très bon.
12: Vous avez une résistance?
1: Ouais, je suis très fort en équilibre.
12: Et les abdos?
1: Moins. La météo, Nathalie, avec une vigilance orage encore aujourd'hui.
15: Oui, vigilance jaune pour notre région. Quelques passages pluvieux sont déjà observés ce matin, avant un retour des éclaircies. Et cet après-midi, le ciel devient plus menaçant avec des averses parfois accompagnées de tonnerres. Les cumuls restent généralement faibles, jusqu'à 5 mm localement dans le Bessin. Et puis en soirée, les orages vont s'éloigner, tranquillement, progressivement.
1: Et les températures très agréables encore aujourd'hui?
15: Oh oui, tout à fait. 23 pour Granville, à Goncoutainville, 24 à Courseul-sur-Mer, Port-en-Bessin, Avranches, 25 à Flers, Vire, Mortain, 26 à Falaise, Argentan, C, 28 à Lisieux, Caen quand même, hein, Cambremer et Saint-Pierre-en-Auge. Donc oui, on en profite, c'est encore l'été malgré tout.
1: Oui, c'est encore les vacances scolaires. On est une semaine des vacances. Sur la route, qu'en est-il?
15: Alors, sur l'A84 en direction de Rennes, vous avez à hauteur de Saint-Martin des Besaces toujours ce poids lourd qui est en panne sur bande d'arrêt d'urgence. Autre véhicule en panne, là encore National 158 en direction de Corps, et c'est à hauteur de Saint-Aux et c'est également sur bande d'arrêt d'urgence. Et puis vous pouvez noter aussi que sur l'A28 dans le département de l'Orne, il y a un fauchage des accotements. C'est en direction d'Alençon à hauteur de Saint-Évroult de Montfort et ça concerne la voie de droite.
1: Bonne route.
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12: Tiens, donnez ça à Nathalie. Hop, c'est un petit collier d'immunité.
15: Voilà,
12: pour vous protéger.
1: Oui,
12: pour
1: comme ça, on ne sera pas éliminé ce soir.
15: Voilà, exactement. Avec une boussole.
1: On reviendra demain.
12: En Italie.
1: On sera là. En Italie.
15: Ah,
1: en Italie. Lily Cube, 8h08.

0: Thomas pour ce petit voyage en Italie. C'était Lily Cube.
1: Rome.
0: Ouais, ouais. C'est très joli.
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0: Ravi de vous accueillir, de vous réveiller. Tout va bien, Nathalie?
1: Tout va bien.
0: 8h12, on est ensemble, on vous réveille avec l'actu locale, la musique, la bonne humeur. À suivre, de la nouveauté aussi en cette rentrée 2026 pour les amoureux du ballon rond et pour les fans du Stade Malherbe. Je vous en parle dans Ça se passe ici dans moins de 5 minutes.
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0: C'est pas vrai, le rendez-vous anti-arnaque avec Aude Razeau. Les auditeurs vous alertent, ils sont tombés sur un article web mensonger à propos de l'animateur Nagui.
7: Oui, un spam particulièrement vicieux, c'est ce que m'écrit Virginie, une auditrice. Elle reçoit un mail, il fait très sérieux puisqu'il y a le logo de France Info, je vous le lis. Nagui se confie sur son choix personnel, il évoque, presque en aparté nous dit-on, une décision qu'il aurait aimé prendre plus jeune. Donc la suspense, on a envie de savoir, on a envie de cliquer pour connaître ce grand secret de Nagui. Et ça tombe bien, il y a un bouton tout en bas, lire l'article avant qu'il ne soit enlevé. Alors, je m'arrête là-dessus, lire l'article avant qu'il ne soit enlevé, jamais un média sérieux ne vous enverra un message de ce genre. Ce n'est pas France Info qui écrit à Virginie et ce n'est pas un vrai article.
0: C'est quoi le risque alors si on clique pour lire cet article ?
7: Eh bien, ça n'a l'air de rien comme ça, mais attention, vous risquez de vous faire siphonner votre compte en banque. Oui, je vous explique. Je clique sur le lien qu'a reçu Virginie, je tombe sur le site franceéconomieinfoactu.com. C'est un média qui n'existe pas, mais le nom est ronflant, ça sonne bien. Et son but, c'est de vous faire croire que Nagui a trouvé un moyen infaillible pour gagner de l'argent sans rien faire, et que vous aussi, vous pouvez en profiter. En clair, c'est une arnaque à l'investissement. L'escroc vous pousse à verser de l'argent. C'est ce qu'a fait Isabelle, par exemple, une autre auditrice, elle y a cru. Elle a mis 250 euros qu'elle ne reverra jamais. 250 euros, c'est beaucoup, mais j'ai envie de dire c'est un moindre mal puisque les victimes perdent souvent des sommes absolument astronomiques. Ces faux articles, ils sont tellement dangereux que l'autorité des marchés financiers a tiré la sonnette d'alarme pas plus tard que la semaine dernière. Elle s'inquiète de la multiplication de ces arnaques.
0: Soyez prudents. Merci beaucoup, Aude Razeau, tous les matins, le rendez-vous anti-arnaque. Il est 8h15. Vous suivez un peu le foot ou pas, Nathalie, le Stade Malherbe? De loin.
1: Je suis obligée de répondre à la question. Si, quand même. Un petit peu par l'un de mes fils.
0: Voilà. 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
8: Si on veut résumer un petit peu Malherbe, on sent qu'il y a une équipe, qu'il y a quelque chose qui est en train de se mettre en place. C'est de mieux en mieux. Il y a par exemple eu, sur ce match-là, la deuxième partie de la première mi-temps où Malherbe a un petit peu subi, n'était pas du tout au même niveau que les 25 premières minutes qu'ils ont fait. Et donc, c'est une équipe à la recherche d'une constante pendant 90 minutes. Et puis après, le ratio occasion de but net et but marqué pénalise l'équipe.
0: Patrice Garande, c'est pas un acteur, c'est l'ancien coach du SMC Nathalie.
1: Non, mais ça, je savais quand même. Je ne vous permets pas.
0: Je vous taquine. Des analyses, des résumés, des interviews, des émotions et toujours des invités, des joueurs, des dirigeants et parfois même des personnalités fans de Malherbe.
9: C'est sûr que ça fait mal, oui. Je suis pressé qu'on remonte et j'aimerais bien qu'on remonte surtout. Mais après, il y a encore de l'espoir.
0: Oui, Aurel San, qui était de passage il y a quelques mois dans Allô Malherbe. La recette ne change pas. Olivier et Patrice, entourés de chroniqueurs, d'invités, et évidemment de vous, auditeurs, vous pouvez continuer à réagir, à poser des questions. Il suffit d'envoyer un message écrit ou vocal sur notre WhatsApp 02 31 44 48 44. On poursuit cette matinale en musique?
1: Oui, absolument, avec les communards. Don't leave me this way sont les Normands d'ici à suivre.
0: Dans un instant, on va retrouver Julia, 8h17. Bon réveil, merci d'être là, ça fait plaisir.
1: Et belle journée.

0: Leave Me This Way, c'était The Communards.
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0: Rencontre avec les Normandicis, avec vous Julia, bonjour.
3: Bonjour Jason.
0: Toute cette semaine à Houlgat, station balnéaire de la Côte Fleurie.
3: Houlgat, où chaque été depuis 9 ans se déroule le festival Les Femmes s'exposent, une exposition photo qui met en valeur le travail des femmes photographes, accessible librement tout au long de l'été sur la plage, dans les rues et sur la promenade Roland-Garros. C'est là que j'ai rencontré Béatrice Tupin, la créatrice du festival.
4: Alors l'idée, c'est un festival, surtout, je le précise, que de femmes photographes, et vouloir les mettre à l'honneur parce qu'elles sont quand même majoritaires dans toutes les écoles photo, et sur le marché, elles sont minoritaires dans les festivals, dans les commandes par les journaux. Donc c'était pour alerter, déjà pour moi, rendre hommage à ces femmes, et pour alerter et leur donner de la visibilité qu'elles méritent.
3: Béatrice Tupin, qui a longtemps travaillé au service photo du journal L'Obs, avant de créer ce festival. Cette année, une dizaine de femmes photographes exposent chacune 12 photos, dont l'affiche du festival, qui représente des femmes de tous les pays, ni muses, ni dilettantes.
4: Alors, elles sont toutes engagées, quand même, on trouve, dans l'absolu. Après, on se rend compte, au fur et à mesure, que celles qu'on expose, elles sont brillantes, elles ont un parcours assez incroyable. Alors, les affiches sont toujours extraites d'une exposition. C'est une photo qui est exposée, à chaque fois. Et on, évidemment, on choisit celle qui est la plus forte, qui sera la plus visible dans la presse, et celles qui disent des choses aussi. Cette année, comme on a pu voir, bon, il y a plusieurs femmes sur l'affiche. C'est la première fois qu'on met plusieurs personnages sur une affiche. Et on a certaines photographes. Bah, cette année, on en a 3 à l'international. Les restes sont françaises, mais elles partent faire des reportages à l'étranger pour la plupart. Et donc, l'idée, c'est de faire un tour du monde à Houlgat, et avec des sujets très différents, une écriture photographique très différente. On a de l'artistique, on a du documentaire et on a du reportage. C'est vraiment montrer un panel de toutes les écritures photographiques. C'est le

0: but.
1: Un festival à la fréquentation croissante chaque année et qui, depuis 9 ans, a un impact sur l'image de la ville et le charme de cette station balnéaire.
2: Bon, alors moi, je suis tombée totalement amoureuse d'Oulgat, ça fait 11 ans. J'y habite à l'année depuis 3 ans. Et bah, j'adore, je me dis, c'était le lieu où il fallait exposer parce que déjà, il y a un décor naturel qui est assez extraordinaire. Et les photos sur la plage, je les mets de façon à ce que ça ne bouge pas la vue. Je crois que pour les gens, c'est devenu une habitude, ils réclament. Ça nous tient à cœur, c'est de faire des légendes qui ne sont pas descriptives, mais des légendes qui apportent des éléments complémentaires. Donc les gens apprennent des choses et c'est adapté aussi aux enfants.
1: Le festival Les Femmes s'exposent, dédié aux photographes femmes, est visible à Oulgat jusqu'au 4 septembre et c'est gratuit.
3: Les Femmes s'exposent, événements culturels et artistiques, donc avec 14 expositions en plein air à découvrir actuellement. Demain, Julia, vous revenez avec un angle un peu plus commerçant dans le centre-bourg avec Brigitte Spinoza, les libraires indépendantes à Oulgat.
4: C'est où ?
3: Ici, c'est où ? Ben, c'est votre nouveau jeu de la matinale. Trois mots indices que va vous donner Nathalie dans un instant pour retrouver une ville, un village ou un quartier en Normandie, là où se déroule un événement cette semaine. À gagner quatre invitations pour la grande soirée anniversaire de votre radio locale ici Normandie lors de la foire de Caen. Ce sera le samedi 26 septembre. Il y aura un blind test, un karaoké, une soirée DJ également. Ça va être chouette. Un sac ici Normandie, dessiné par la marque normande Eula, avec un gros gâteau d'anniversaire et les 40 bougies. Et puis, un exemplaire de votre DVD de la comédie Cocorico, avec Christian Clavier et Didier Bourdon. Vous l'avez vu ou pas, Cocorico, le film ?
4: Eh bien non, figurez-vous. Pas
3: c'est
4: celui-là,
3: drôle.
4: Mais oui, je pense que c'est très drôle. Oui.
3: Ouais, c'est deux familles qui font un test ADN. Ils sont assez surpris, parce que c'est deux familles un peu bourgeoises. Une comédie donc à découvrir dans Cocorico. Trois indices pour découvrir la bonne commune, Nathalie.
4: Allez, écoutez bien. Poiré, André Roqueton et Tragédie.
3: Voilà, trois mots indices pour retrouver la bonne commune. Allez-y.
4: Poiré, André Roqueton et Tragédie.
3: Maintenant, vous nous appelez ici. C'est là, mais ici, c'est où ? Bonne chance.
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3: Tout à l'heure, 9h, dans Bienvenue chez vous, Nathalie, le sujet d'interactivité. On attend vos témoignages sur la garde des petits-enfants.
4: Ouais, vos enfants vous appellent pour un mercredi, une soirée, un week-end ou les vacances. Vous dites toujours oui ou vous savez dire non. Papy, mamie, babysitter, avis. Ben voilà, on ouvre le débat ce matin. Alors vous nous dites dans quel camp vous vous situez, si vous êtes plutôt pour garder les enfants régulièrement et à la demande ou si au contraire vous préférez privilégier vos activités. 02 31 44 48 44 pour vos témoignages, donc en direct entre 9h et 10h. Vous pouvez également nous laisser vos messages sur Facebook et également via WhatsApp dès maintenant.
3: Oui, vous pouvez sur Facebook, WhatsApp, nous dire un petit peu comment ça se passe. En plus, c'est encore les vacances, donc les grands-parents peut-être gardent encore leurs petits-enfants actuellement.
4: Absolument, il y a Cathy par exemple qui nous dit « c'est un pur bonheur pour moi » ou « Francine, un réel plaisir ». Voilà.
3: On attend vos réactions au 02 31 44 48 44. Dans un instant, les infos avec Jean-Baptiste Marie. On va revenir sur cette histoire d'un jeune adulte qui, pour trouver un appartement, eh bien aide une personne âgée. Je trouve ça génial, on va en parler.
4: Oui, c'est bien.
3: À tout à l'heure avec Jean-Baptiste Marie dans Normandie Sport. Oui, ouais, c'est une belle initiative et ça profite
4: c'est
3: à tout le monde.
4: Intergénérationnel.
3: Normandie Sport à suivre également dans moins de 10 minutes. Un international suisse au camp basket Calvados. Son nom est déjà bien connu, mais des amateurs de volley. Alors pourquoi ? On vous explique tout ça aussi ce matin dans Normandie Sport avec Olivier Duc qui vous raconte le parcours étonnant de Johan Grandvorka, la nouvelle recrue du camp basket Calvados.
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3: Merci pour votre fidélité. Vous êtes là chaque matin, on se réveille ensemble. Notre invité du jour, vous allez pouvoir le découvrir au Théâtre à l'Ouest de Caen. Clément Blouin, vous savez, c'était le finaliste d'Incroyable Talent l'année dernière. C'est un magicien, il est aussi humoriste. Et on a le plaisir de l'accueillir tout à l'heure avant 9h au Théâtre à l'Ouest de Caen. Mais il ne sera pas tout seul, il a une petite surprise aussi à vous annoncer pour ce Comédie Holiday au Théâtre à l'Ouest de Caen. Ce soir, l'info d'ici en Normandie, tout à l'heure, Jean-Baptiste Marie.
8: Retour à la normale ce matin à la SNCF sur l'axe Paris-Grandville. Et quand le vent tourne, un vol de câbles le long des voies a été commis hier et cela avait entraîné une perturbation du trafic ferroviaire. Eh bien, les équipes de la compagnie ont réparé toute la journée et la SNCF annonce ce matin donc que les trains circulent de nouveau normalement pour ces trains qui passent par Argentan dans l'Orne. Des traces de roues sur le gazon, des ornières, le clubhouse dégradé. Un club de football de l'agglomération cannaise, Giberville, est en colère. Le passage illégal des gens du voyage sur ces installations reste en travers de la gorge des dirigeants et de la commune. Les caravanes ont quitté les lieux il y a 2 jours. Partager du temps avec des personnes âgées en échange d'un logement étudiant gratuit. C'est l'histoire de Noah, 20 ans, qui bénéficie d'un appart à Yves dans l'agglomération cannaise. Les seniors de la résidence où il vit l'adorent. Reportage dans 1 minute 30.
3: Et puis la météo en Normandie également, on va revenir plus en détail tout à l'heure, mais en quelques mots, Nathalie, attention à cette vigilance orage.
4: Oui, pour notre région, faible pluie ce matin, amélioration en temporaire, puis cet après-midi, ce sera plus lourd avec des averses et des risques d'orage, des températures 23 à 28.
3: Oui, des températures encore très agréables pour aujourd'hui, et puis l'infotrafic également en temps réel. On reviendra sur ces 2 véhicules en panne dans le Calvados, sur l'autoroute A84 et sur la Nationale 158. D'ailleurs, à tout moment, vous pouvez nous appeler, on fait la route ensemble, comme chaque matin, sur votre radio locale au 02 31 44 48 44. Mais avant ça, l'essentiel de l'actualité en France et dans le monde résumé en 90 secondes. Avec vous, Valentine Lettès.
9: Pour l'instant, personne ne manque à l'appel, confirme ce matin la préfecture de l'Aude, où le village de Poma a été littéralement soufflé hier par une immense tornade.
10: J'ai entendu ce gros bruit et puis plus rien, j'ai vu tout partir en l'air. Et le temps de réagir, j'ai le toit qui est tombé, les cloisons qui me sont tombées dessus et tout.
9: Une quarantaine de blessés, dont 15 sont à l'hôpital, 300 maisons touchées, parfois complètement rasées, et plus de courant dans des milliers de foyers, 21 000 au total dans le sud de la France, où les orages sont passés hier. Encore quelques retards et suppressions de trains sur les rails ce matin, mais la vigilance météo orange est levée dans tous les départements. Avez-vous déjà subi des violences sexuelles? La question sera posée à chaque enfant, de la grande section de maternelle à la terminale, dans des termes évidemment adaptés à leur âge. Le questionnaire sur le harcèlement distribué désormais à chaque rentrée évolue. Le ministre de l'Éducation anticipe déjà un séisme. 10 euros de plus environ à payer par an, c'est l'estimation pour chaque Français de l'augmentation des franchises médicales. Le reste à charge des assurés, prévu par le gouvernement pour octobre dans le but d'équilibrer les comptes de la Sécu. Une annonce hors norme pour une opportunité historique, c'est le projet de tous les superlatifs en Île-de-France où 3 parcs d'attractions seront créés grâce à 6 milliards d'euros d'investissement de l'Arabie Saoudite. Et puis avec 3 victoires en 3 matchs, les volleyeuses françaises se sont qualifiées hier pour les 8e de finale de l'Euro, c'est en Suède.
8: Merci Valentine Lettès. L'info d'ici ce matin consacrée à une colocation un peu particulière. À Ifs, au sud de Caen, la résidence senior de Mitis, les Arilles, accueille Noah, un étudiant de 20 ans au milieu des personnes âgées. Le jeune homme bénéficie d'un appartement gratuit en échange de 15 heures d'animation auprès des seniors de la résidence. Une vie étudiante comme celle-ci, Noah ne l'avait pas forcément imaginé, Martin Cotta.
11: Le choix de Noah de vivre près des personnes âgées naît d'une expérience très personnelle, la mort récente de son grand-père malade dans une résidence.
12: Je pense forcément à lui et c'est une motivation personnelle. Et le fait qu'il soit seul, je suis sûr à 100% que ça l'a pas aidé, du coup oui. Et puis le lien aussi, par exemple hier on a fait une sortie, le lien que j'ai avec les personnes âgées est très fort, parce que forcément il y a des choses qui me rappellent mon grand-père. C'est une revanche, on va dire. Et justement, moi, j'ai envie de rattraper ça, on va dire, mais avec d'autres personnes.
11: Noah vivra cette année au troisième étage de la résidence, dans un 46 mètres carrés. En échange du temps passé avec les seniors, le loyer est gratuit.
12: En sachant que j'ai le permis, l'essence n'est pas donnée, les courses n'est pas donné. Donc ça permet de pouvoir aider par rapport à ça. Ça me soulage énormément, oui. En sachant aussi que je vis avec ma copine, donc on est deux. Et donc tout ce qui est essence, courses, c'est cher. Et donc ça aide vraiment par rapport à ça.
11: Alors ça n'empêchera pas Noah de profiter de la vie étudiante avec sa copine dans la ville de Caen, même si tout sera un peu différent.
12: Après oui, pour faire des soirées etc, je pense qu'on fera plutôt chez les autres. Après, comme c'est pas plus mal comme ça, mais c'est sûr que quand on va rentrer chez nous, on peut bénéficier de choses que d'autres n'ont pas. Il y a la piscine, la salle de sport, on peut bénéficier de tout ça. Et je sais que là-dessus, je suis privilégié parce que on n'a pas tous la chance d'avoir ça.
11: Noah a du travail tous les jours dans la résidence. Aujourd'hui, c'est un quiz sur les ponts dans la salle à manger.
13: Alors, comment s'appelle le célèbre pont d'Avignon ? Le pont Saint-Bénézé, le pont qui danse, le pont cassé, le pont du Pape.
14: Le pont qui danse.
13: Ah oui, c'est vrai. Allez.
11: Josiane et Yvonne apprécient le moment.
15: Ben c'est super, il anime ça très bien d'ailleurs. Ah oh, oui, on ne peut pas être mieux. Moi, c'est les quiz, j'aime bien. La gym.
11: Noah commencera à donner des cours de numérique en septembre, car être âgé ne veut pas forcément dire être sous-équipé.
8: Un reportage ici Normandie pour cette initiative plutôt originale, signée Martin Cotta. Merci Jean-Baptiste. La météo, Nathalie, avec cette vigilance orage, un peu comme hier soir. Hein.
4: Oui, absolument. Jaune pour la vigilance orage. On a déjà des petites pluies hein, ce matin et c'est vrai que ça ne va pas s'arranger. Ça va rester quand même assez nuageux avec des averses localement orageuses et le vent de sud à sud-ouest modéré avant de faiblir en soirée.
8: Bon, on a besoin de pluie en même temps. Là, on ne va pas s'en plaindre. Les températures restent très douces encore aujourd'hui.
4: Oui, absolument. Pour Avranches, Courseulles-sur-Mercant, 24 degrés. Vous pouvez noter 25 à Saint-Hilaire-du-Harcouët, Vire, 26 à Alençon, Flers, Domfront en Poiré, 28 à Lisieux, Orbec, Mézidon, Val-d'Auge.
8: Sur la route, qu'en est-il ? Ça circule plutôt bien,
4: oui,
8: là, pour l'instant.
4: Oui, ça circule bien. Alors, c'est complètement fluide hein, aussi sur le périphérique de Caen. Alors, c'est vrai que ce n'est pas encore la rentrée. On changera peut-être notre fusil d'épaule à partir de lundi. En attendant, National 158, un véhicule est en panne en direction de Caen, à hauteur de Saint-Aux, sur bande d'arrêt d'urgence. Et puis, toujours ce véhicule en panne, c'est un voie lourd en direction de Rennes, à hauteur de Saint-Martin, des Besasses, mais sinon ça circule bien.
8: Et si vous constatez, vous, des difficultés, vous nous appelez, vous passez en direct, voilà, pour partager vos infos routes 02 31 44 48 44.
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8: On va accueillir dans un instant notre candidat pour le jeu Ici, c'est ouf. C'est Isabelle qui sera avec nous dans un instant. Mais avant ça, Indochine. Voici Troisième Sexe.

0: Il est 8h40, ici matin, troisième sexe, c'était Indochine.
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0: Merci d'être là, ça me fait plaisir de vous accompagner chaque matin. Maintenant, on est ensemble, Nathalie, on va se réveiller ensemble, voilà.
3: Pour réveiller les auditeurs. Se réveiller ensemble, je ne sais pas, je ne suis pas sûre non plus, il ne faut peut-être pas exagérer. Mais...
0: On va prendre le café ensemble.
3: Oui, le café, d'accord.
0: Dans un instant, il fait l'événement d'ici, on est ravis de l'accueillir, c'est Clément Blouin. Vous le connaissez puisqu'il est finaliste de la France, un incroyable talent. Et c'est à la fois un magicien et un humoriste aussi, un humour un peu piquant, vous allez l'entendre. Et bien, il est ce soir au Théâtre à l'Ouest de Caen, 21h. Il n'est pas tout seul. Clément Blouin est notre invité dans moins de 5 minutes dans votre matinale.
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0: Mais avant ça, on joue. Ici, c'est ouf. On est avec Isabelle.
3: Isabelle dans l'Orne, ouais. À Briouze. Bonjour Isabelle.
0: Bonjour.
4: Bonjour tout le monde.
3: Bonjour Briouze, où il se passe toujours quelque chose. Il y a la foire d'érogation au printemps.
4: Toujours.
3: Et il y a bien sûr le festival Arsonic, où il faisait très très chaud et très beau.
4: Bah, oui. Où on est bénévole depuis des années.
3: C'est vrai.
0: Ah, racontez-nous comment ça se passe.
3: Qu'est-ce que vous y faites?
4: Moi, je suis en train de préparer les barquettes de camembert.
0: Ah, vous avez la meilleure
4: camembert
0: place.
4: Camembert chaud avec petits croutons à tremper dedans. Et quelques épices dessus, et quelques petites herbes.
0: Ah, un peu de miel ou pas?
4: Ah non,
0: du miel.
4: Camembert chaud à barbecue, d'accord, avec quelques petites herbes et puis des petits croutons à mettre dedans.
3: Et c'est chaque année le camembert, c'est la même chose, tous les ans?
4: Oui, c'est traditionnel. Le camembert gilot de la laiterie d'à côté.
3: Oh, ah, c'est bien à savoir.
0: Est-ce que je peux vous appeler Madame Camembert, du coup, Isabelle?
4: Je suis au camembert le matin au petit déjeuner, moi.
0: Mm-hmm. Ah oui, c'est vrai, au petit déj, le camembert.
3: Mais figurez-vous que vous n'êtes pas la seule, là, très chère Isabelle.
4: Non.
0: Ah oui, c'est comme les ch'tis, ils trempent le maroilles dans le café.
4: C'est très bon. La journée.
3: Ouais,
0: c'est Isabelle,
3: bon.
0: C'est le camembert dans le café. On joue ensemble le principe du jeu. Eh bien, on vous donne trois mots indices. On va vous les redonner tout à l'heure avec Nathalie pour retrouver la bonne commune. Alors, c'est une ville, un village, un quartier en Normandie, là où il se passe quelque chose. Et à gagner, quatre invitations pour la grande soirée anniversaire de votre radio locale ici Normandie. C'est lors de la foire de Caen le samedi 26 septembre avec un blind test, un karaoké. Vous allez chanter un peu, Nathalie?
3: Oui, bien sûr.
0: Une soirée DJ, vous allez aussi mixer un petit peu, Nathalie?
3: Oui, bien sûr. Vous voulez que je fasse quoi d'autre? Que je danse?
0: Que je fasse
3: un sketch?
0: Et puis le sac collecteur ici Normandie, dessiné par Eula. Il est très joli. C'est une très belle vache qui souffle les 40 bougies de la radio locale ici Normandie. Et puis le DVD Cocorico avec Christian Clavier, Didier Bourdon, Sylvie Testu, deux familles bourgeoises qui font un test ADN et ils sont un petit peu surpris.
3: Vous l'avez vu ce film, Isabelle?
4: Non, pas encore.
3: Eh ben, ça tombe bien, parce qu'on a justement le DVD pour vous.
4: Et les sacs Eula, c'est magnifique.
0: Ah oui, vous avez vu le dessin?
4: Je les ai aperçus sur Facebook, oui.
0: C'est très joli.
4: J'ai vu les jolis sacs.
0: Et c'est pratique. On voit le Mont-Saint-Michel au fond, il y a le pont de Normandie, et puis cette belle fâche normande.
4: J'adore le Mont-Saint-Michel.
0: Ah ouais. Isabelle, allez, on joue au Ici, c'est où?
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3: Et je redonne les trois indices. Poiré, André Roqueton et Tragédie.
4: Donfron en Poiré.
0: Et on vérifie.
3: Bravo.
2: Bravo.
3: Vous êtes
1: ici.
0: C'est la bonne réponse.
3: Bonne réponse.
4: Très contente de gagner.
0: Alors, explication maintenant. Alors, selon vous, Isabelle, Poiré, pourquoi?
4: Alors, il y a beaucoup de poiriers autour de Donfron. Ils font du Poiré.
3: Mais bien sûr.
0: Voilà, le fameux Poiré de Donfron.
4: Il y a la salle des fêtes de Roqueton.
3: Oui, exactement. Ancien maire de Donfron.
4: Voilà, et la tragédie, c'est arrivée à midi, pendue à 1h.
0: Ah, alors c'était pas l'explication, qu'est-ce que c'est que ça?
3: Oui, c'est quoi ça?
4: C'est la devise de Donfron. Quand on achète quelques cartes postales sur Donfron, il y a la devise de Donfron, arrivée à midi, pendue à 1h.
3: Ah bah dites donc, c'est joyeux.
4: Ah non, c'était quoi pour vous la tragédie?
0: Tragédie, en fait, c'est le groupe de musique R&B des années 90-2000.
3: Ouais, c'est pas tout à fait la même chose.
0: Ouais, c'était un groupe de musique et en fait, ils sont à Donfron pour le festival Trofest ce vendredi et ce samedi.
4: j'avais pas cette référence, mais...
0: Ouais, mais quand même, vous avez trouvé la bonne réponse, et puis on se couchera moins bête
3: arrivé
0: ce soir.
3: Arrivé à midi et pendu à 13h.
4: Je suis heureuse de vous avoir appris donc quelque chose.
0: Bah, merci oui, beaucoup Isabelle pour ça, vraiment, ça fait plaisir. Je vais le retenir, arrivé à midi, pendu à 13h.
3: C'est ce que je dirai à mes invités.
0: J'arriverai à 14h.
4: Oui, il vaut mieux arriver après.
0: Isabelle, merci d'avoir joué avec nous. Quelle est votre radio locale en Normandie?
4: Ici Normandie.
3: Bah, bien sûr.
0: Bonne journée.
3: Bonne journée, à bientôt.
4: Merci beaucoup. Bonne journée à tous. Merveilleuse équipe.
3: Merci beaucoup.
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0: Normandie Sport consacré ce matin à un international suisse de basket. Il s'appelle Johan Grovanka et il fait partie des 6 recrues du camp basket Calvados cette saison, Olivier Duc.
6: Le nom de Grovanka vous dit peut-être quelque chose, mais jusqu'ici plutôt volet. Johan est le fils et le demi-frère de deux internationaux, Séverin et Franz Grovanka.
8: Oui, c'est ça, je suis le demi-frère de Franz. Il y a pas mal de gens qui pensent que je suis son fils. Mais non, mon père, c'était Séverin Grovanka qui est décédé l'année passée. Mon demi-frère, c'est Franz Grovanka, voilà.
6: Et comment, avec deux parents internationaux, vous êtes retrouvé basketteur?
8: Assez tôt, vers 5-6 ans, je commençais à un peu regarder la télé. J'ai vu Kobe Bryant à la télé et je me suis tout de suite dit que je voulais lui ressembler. J'ai aussi joué au volet pendant longtemps, jusqu'à 16 ans aussi. Du coup, j'ai dû choisir entre de formation de volley et de formation de basket. Et j'avais l'impression que, comme ma sœur, ma mère, mon père et mon frère ont fait du volley, il y avait plus de choses à découvrir dans le basket, sachant que toute la famille avait déjà fait beaucoup de volley.
6: Johan s'est donc tracé une voie dans le basket, suisse par sa maman et français par son père martiniquais. Johan Grovanka est devenu international helvète.
8: J'avais fait les U20 France, et justement, en senior, c'est assez compliqué d'accéder à l'équipe de France, mais du coup, j'ai eu une belle opportunité de rebondir en équipe suisse, sachant que je pense que je suis quand même plus suisse que français, comme j'ai vécu la majeure partie de ma vie là-bas. On a participé dernièrement en qualification pour la Coupe du Monde. On a joué contre la Serbie, la Turquie, la Bosnie. C'était très intéressant, notamment jouer contre Jokic, etc. C'était vraiment des grosses expériences. Et là, on a encore une nouvelle fenêtre pour se qualifier pour l'Euro.
6: C'est son deuxième passage en Normandie. Le premier à Rouen avait été décevant. À 29 ans, l'ailier suisse revient au CBC. Revanche, arrêt en pleine maturité, selon les mots de son coach, après une saison pleine à Lausanne.
8: La saison passée, c'était assez proche de chez moi. C'est vraiment un cocon propice à l'épanouissement. Et je pense qu'en fait, j'en ai tiré beaucoup de choses, notamment le fait d'être plus relâché, d'être plus détendu, de prendre plus de plaisir sur le terrain. J'ai toujours été un gros bosseur, mais il manquait parfois ce côté un peu lâcher prise. Et là, j'ai vraiment l'impression d'avoir touché ça du doigt. Moi, ce qui me plaît, c'est surtout le fait que tous les gens que j'ai rencontrés qui travaillent au club ou bien même qui sont autour du club ont l'air très investis. Je suis moi-même aussi de nature très impliqué, donc ça me parle beaucoup. Et puis après, sur le côté plus sportif, j'ai envie de voir des chiens sur le terrain, j'ai envie de voir des combattants, et c'est tout à fait le type de jeu qu'a l'air de proposer et le coach et les joueurs. Et je me réjouis que tout ça s'exprime sur le terrain.
6: Johan Grovanka essaiera donc de faire briller le CBC en élite 2 et de qualifier la Suisse pour le prochain Euro, ce qui n'est plus arrivé depuis 1955. Deux beaux défis en perspective.
0: Le CBC qui jouera son premier match de préparation ce vendredi au Mans. Merci Olivier. Normandie Sport à retrouver sur ici.fr. À suivre, les conseils santé du docteur Kierzek. Vous allez peut-être reprendre le travail cette semaine, dans les prochains jours. La boîte mail va déborder un petit peu de messages et ça peut vite devenir angoissant et stressant. Alors, ne vous inquiétez pas, le docteur Kierzek a quelques astuces pour vous, en tout cas les bons réflexes pour reprendre le travail sans sombrer. Les conseils du docteur Kierzek dans moins de 5 minutes.

0: importe, c'était Zazie. Les humoristes les plus drôles de la nouvelle génération au théâtre à l'ouest de Caen ce soir à 21h. Cet été, les humoristes les plus drôles de la scène parisienne déposent leurs valises au théâtre à l'ouest. Vous aurez Sophia Nette, Marie Desrolles et Clément Blouin qui est avec nous en direct ce matin. Bonjour Clément.
1: Salut tout le monde, merci de me recevoir.
0: Merci d'avoir accepté l'invitation. Je suis ravi de vous accueillir pour parler de ce spectacle ce soir. Une soirée conseillée à partir de 12 ans. Mais alors, quand on vous connaît un petit peu, c'est pas très étonnant, Clément. On va écouter un extrait de votre passage sur le plateau de la France, un incroyable talent. Et visiblement, vous êtes très proche de votre mamie.
2: D'ailleurs, je suis un peu ému parce qu'elle est là ce soir dans le public. J'aimerais qu'on applaudisse bien fort ma grand-mère qui a fait le chemin juste ici. Applaudissez-la bien fort.
3: Yes!
4: Alors, je crois que j'ai vu la séquence sur les réseaux sociaux.
0: Clément, dites-nous pourquoi tout le monde est effaré sur le plateau.
1: Là, je suis à deux doigts de spoiler un énorme truc. En effet, c'est vrai que moi, je fais de la magie et l'humour, donc il y a le côté visuel qu'il faut comprendre. Et donc, en effet, là, sur le plateau, j'ai fait croire à tout le monde que ma grand-mère était sur le plateau, alors qu'en effet, c'était une urne funéraire.
5: C'est horrible.
4: Ah, c'est trop drôle.
1: Dans le public, devant une dame qui ne savait pas du tout pourquoi il y avait ça pour elle. C'était très drôle.
0: Clément, expliquez donc cette soirée à La France, un incroyable talent. Vous étiez finaliste, c'était les dernières. Ça change quand même, il y a une nouvelle notoriété.
1: Ah oui, ça a changé ma vie, ça a changé la trajectoire de ma carrière aussi. Il y a une inquiétude qu'on a, les humoristes et plus largement les gens du spectacle, c'est qu'on est toujours inquiet de savoir si notre salle va être remplie ou pas. Oui. Et du coup, c'est vrai que cette émission, ça m'a donné un vrai coup de boost et mes salles se remplissent maintenant grâce à cette émission. Donc je suis très fier d'avoir participé au programme et je suis très reconnaissant envers.
0: Ouais, j'ai vu ça sur les réseaux sociaux, notamment sur votre page Instagram. Vous êtes devenu une superstar, écoutez.
2: Je suis en tournée dans toute la France avec le spectacle. Il y en a qui m'ont vu sur Incroyable Talent ou pas? J'étais finaliste la saison dernière, non? Super. Tu vas voir avec cette émission, ta carrière va... Bah non, mardi soir, ici.
0: Voilà, quand même, vous continuez à faire des petites salles. Non, mais vous continuez à faire des petites salles, mais ça va être intéressant, cette proximité avec le public.
1: Bien sûr, parce que c'est jamais acquis en fait. Hein. Il y a toujours des gens qui n'ont pas vu cette émission, donc c'est pas parce qu'on a fait une émission que ça y est, on a percé. Donc maintenant, je continue à faire des petites salles. Et puis j'apprécie aussi ce côté aussi très proche du public. C'est parfois. Regardez les plus grands humoristes, même Gad Elmaleh, il revient dans des petites salles parfois parce que c'est là qu'on prend du plaisir et c'est cool d'être aussi proche du public. Quoi.
0: Humoriste et magicien, un humour un peu piquant qui t'a choqué, c'est un peu votre style?
1: Oui, je surfe sur plusieurs styles. Alors, on ne peut pas dire que j'utilise que l'humour noir pour illustrer mon travail, mais ça fait partie des ingrédients qui concerne ce spectacle. Donc j'adore utiliser tout ce qui est à ma disposition pour pouvoir faire rire, quitte à choquer parfois. Donc ça reste quand même bienveillant et...
0: Et drôle, et quand on rit, c'est que c'est réussi, et c'est le cas à chaque fois. Voilà. Bravo Clément Blouin, on est très heureux de vous accueillir en Normandie ce soir à Caen, au Théâtre à l'Ouest. C'est un plateau d'humoristes, donc si on n'apprécie pas trop votre humour, et ben, il suffit de patienter un peu et il y en aura
1: trois. Il y en a trois, donc soyez patients, et puis on a 20-25 minutes chacun pour convaincre. Et c'est vraiment une belle soirée, on est trois, c'est trois univers différents, c'est une grosse heure de rire. Et puis, c'est vrai que pour le prix d'une soirée, on est trois quand même. Donc même Netflix peut rien faire sur ce côté-là. Quoi. Donc je vous invite à venir, il reste quelques places pour ce soir. Et puis moi aussi, accessoirement, je joue mon spectacle là-bas.
0: Théâtre à l'Ouest.
1: Ouais, de Caen, le 2 avril 2027.
0: Bon, parfait, on vous réinvitera avec grand plaisir. En attendant, c'est ce soir, 21h, théâtre-à-l'ouest.com. Merci beaucoup Clément Blouin.
1: Merci à tout le monde.
0: Bonne journée.
1: À ce soir.
0: Au revoir et à ce soir.
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0: C'est la rentrée, on reprend le chemin du travail, la boîte mail déborde et risque de nous faire déborder aussi. Bonjour docteur Kierzek.
3: Bonjour à toutes et à tous, c'est la rentrée et vous les sentez, ces quelques centaines de messages qui vous regardent d'un œil accusateur depuis votre téléphone. Le syndrome de la boîte mail qui déborde, une épreuve presque aussi redoutée que le réveil le matin. Alors comment gérer ce stress numérique sans se laisser submerger? C'est vrai que les boîtes mail débordantes génèrent de l'anxiété, des nuits hachées, parfois même des troubles musculo-squelettiques liés à l'hyperconnexion. Chaque message non lu, c'est un signal que notre cerveau interprète comme une menace sociale. Les notifications déclenchent une micro-poussée de cortisol, l'hormone du stress, et à la rentrée, après des jours sans consulter ses mails, le cerveau reçoit un flot brutal de ces petits signaux comme une décharge électrique. Cela peut générer un sentiment d'échec et de paralysie. Et malheureusement, on a tendance à aggraver la situation en faisant quelques erreurs. La plus courante, c'est le tri perpétuel. On ouvre un mail, on le ferme. On en ouvre un autre, on ne termine rien. C'est épuisant, inefficace. Autre piège, la vérification compulsive dès le réveil, avant même le café. Cela ancre la journée dans l'urgence. Troisième mauvaise habitude, répondre systématiquement à chaque courrier dans l'heure, même pour dire « je m'en occupe », cela entretient une culture du « tout de suite ».
0: Et concrètement, on commence par quoi ?
3: On bloque une heure sans aucune notification, on coupe les sonneries, on ferme Outlook ou Gmail et on ne fait que cette tâche. Une heure de tri active vaut mieux que cinq journées de petites vérifications anxieuses. Ensuite, on applique la méthode 4D. Delete, delegate, defer, do. Ça, c'est de l'anglais. On supprime ce qui est inutile, on délègue ce qui ne dépend pas de vous, on reporte à plus tard ce qui n'est pas urgent et on fait immédiatement ce qui prend moins de deux minutes. Ensuite, on instaure une boîte de décantation, un dossier nommé à traiter plus tard où l'on glisse les messages non urgents. On les programme dans son agenda et on y reviendra à un moment précis. Et si le stress des mails vous empêche de dormir, si vous ressassez des messages dans votre lit, si vous ressentez des tensions dans la nuque ou des palpitations le dimanche soir, il faut agir. Le burn-out numérique existe. Et dans ce cas, on peut en parler à son médecin traitant. On réduit les connexions, on fixe des plages horaires strictes et parfois une simple déconnexion de 24 heures le week-end. C'est bientôt là. Ça suffit à retrouver un équilibre. Allez, courage et d'ici là, portez-vous bien.
0: Merci docteur, à demain.
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0: La suite, Nathalie, les petits-enfants et
5: oui,
0: les grands-parents.
5: Absolument. Et si les grands-parents avaient leur vie? Les papis, mamies ont aussi leur voyage, leurs sorties, leurs activités, leurs amis. Alors cette question, doivent-ils toujours être disponibles pour leurs petits-enfants? Dans quel camp vous situez-vous? Est-ce que vous dites toujours oui? Ou au contraire, est-ce que vous savez dire non? Eh bien, on attend vos témoignages au 02 31 44 48 44. C'est jusqu'à 10h.
0: Bonne journée, à demain.
5: À demain.
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5: Et sur votre radio locale, ici Normandie, il est 9h. Et l'information, c'est avec vous Jean-Baptiste Marie.
8: L'ouest de l'ex-Basse-Normandie, toujours en crise pour l'eau potable. C'est le niveau maximal en période de sécheresse. Toute la Manche, l'ouest du Calvados, l'ouest de l'Orne sont concernés. Le sud et l'est de l'Orne aussi. Les cours d'eau, les nappes phréatiques dans un état particulièrement critique et donc des restrictions d'usage de l'eau qui sont en vigueur, vous le savez. On vous en parle depuis plusieurs semaines sur ICI Normandie. Et ce n'est pas les pluies qui tombent de nouveau depuis hier qui vont faire le travail. Alors, vous êtes-vous adapté? Avez-vous modifié vos comportements? Jeanne d'Anglejean, vous êtes rendue à Port-en-Bessin, dans le Calvados, chez un couple de retraités.
9: Il y a des seaux un peu partout chez Michel et Jean-Charles.
10: Et puis après, pour les petits lavages à la main, il y a les deux petites cuvettes là, 10, 11. On ne les cache pas. Alors, un exemple, je fais des pâtes. Ben, l'eau des pâtes, ils vont dans les seaux. Après, donc les salles de bain. Il y a un demi-seau quand on tire la douche, pour qu'il y ait de l'eau chaude.
9: Et donc, l'eau de la douche, vous l'utilisez pour?
10: Pour les toilettes, en chasse d'eau.
9: Donc là, vous n'utilisez quasiment plus la chasse d'eau?
10: Ah non, jamais.
9: Et même si Michel et Jean-Charles prennent leur douche en 3 minutes chrono, ils remplissent quand même chaque jour les 6 seaux d'eau noire d'une vingtaine de litres.
10: 20 litres tous les jours, on réalise pas. Hein.
9: Ça leur permet d'arroser les petits arbustes qu'ils ont plantés au mois d'octobre.
10: Oh, ça aurait pas passé l'été là. Oh, ça a quand même souffert. Hein.
11: De toute façon, cette eau, elle sert à rien. Si
10: bah non, ça pas. Sert à rien.
11: En plus, c'est pas un gros travail de récupérer quelques seaux d'eau.
10: Je sais pas, ça nous passerait naturel. Enfin, si malheureusement un jour ça arrivait, sans eau, on ne peut pas vivre. Hein. Alors peut-être que maintenant, les gens vont faire peut-être plus attention, mais je ne sais même pas.
11: Moi je dis, il faut que chacun fasse ce qu'il peut, à son niveau.
9: Le... Le couple s'est installé il y a moins d'un an à Port-en-Bessin et n'a donc pas encore reçu sa première facture d'eau. Mais Michel et Jean-Charles ne seraient pas surpris que leurs efforts écologiques soient récompensés sur le plan économique.
8: Les trains circulent de nouveau normalement du côté d'Argentan après le vol de 300 mètres de câbles le long des voies de chemin de fer découpées dans la nuit de dimanche à lundi, ce qui a perturbé le trafic ferroviaire jusqu'à ce matin. Une cinquantaine de techniciens se sont relayés pour réaliser un travail minutieux toute la journée d'hier. Reportage à retrouver sur ici.fr.
5: À Giberville, près de Caen, la colère envahit le club de foot local.
8: Et oui, la AS Giberville, dont l'équipe Fagnon pourrait bien rater le début du championnat à domicile. La faute à l'occupation illégale par des gens du voyage à qui se sont installés sur l'un des terrains du club, déjà durement éprouvé par la sécheresse. Les nomades auraient aussi dégradé les abords du club house, notamment le terrain de pétanque. Une plainte va être déposée. Intervention des sapeurs-pompiers de l'Orne à Marseille hier midi, c'est près d'Argentan. Un hangar agricole de 1500 mètres carrés était la proie des flammes. L'incendie a tout détruit, tracteurs, matériel, paille, tout a brûlé. L'agriculteur a eu le temps de mettre à l'abri près de 250 taurillons, nous a indiqué la commune. Il n'y a pas eu de victime. Les causes de l'incendie sont encore inconnues.
5: En sport, c'était hier le retour d'Allo Malherbe.
8: Émission désormais 100% numérique, un podcast que vous écoutez sur notre site internet ici.fr. Et pour la première de la saison, c'est Lionel Carole qui était l'invité d'Olivier Duc et de son équipe. Le défenseur canet recruté cet été est revenu sur la mentalité de sa nouvelle équipe qui a réussi à arracher la victoire la semaine dernière contre Aubagne.
12: Il y a quelque chose qui est très important, c'est la mentalité des joueurs. On a montré qu'on ne lâchait rien. Le coach, avant le match, il nous a donné un mot d'ordre, l'abnégation. Et je pense que le mot, il résume vraiment ce match. C'est que oui, il y a des choses qui ont été mal faites. Oui, tout n'était pas super bien. Oui, on aurait pu avoir un peu plus de mouvement. On aurait pu avoir un peu plus de maîtrise collective. On a joué un peu trop en position, pas assez de déplacement. Mais au final, on n'a pas lâché. Au final, on a eu cette mentalité pour aller chercher le match. On a eu jusqu'à la dernière minute où même on se prend un rouge, où on est à 10. Et c'est encore nous qui allons attaquer, c'est encore nous qui avons le ballon, c'est encore nous qui avons cette soif de gagner. Et je pense que sur une saison, un match comme ça, il y en a tout le temps. On a toujours des matchs comme ça. Et pouvoir remporter ces matchs-là, ça prouve une grande chose sur le collectif. Ça prouve une grande chose sur la mentalité des joueurs individuellement dans ce collectif.
8: 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Vous envoyez un petit message écrit ou un message vocal. Nouvelle victoire pour les para-volleyeurs français, conduits par le canet Benjamin Lacroix-Demaz. Troisième match au championnat d'Europe et deuxième victoire pour l'équipe de France de volley assis, qui a battu la Slovénie à 3-0 hier. Un nouveau match qui débute à l'instant pour les Bleus face à l'Italie.
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8: Nathalie, la météo pour ce mardi 25 août.
5: Quelques passages pluvieux sont déjà observés ce matin avant le retour des éclaircies, mais cet après-midi le ciel va devenir plus menaçant avec des averses parfois accompagnées donc de tonnerres puisqu'on a une vigilance jaune orage. Les cumuls restent généralement faibles jusqu'à 5 mm localement dans le Bessin et donc des orages qui s'éloignent progressivement, mais il faudra vraiment attendre la fin de journée. Les températures, 23 pour Granville à Goncoutainville, 24 à Courseul-sur-Mer, Port-en-Bessin, Avranches, Caen, 25 à Flers, Vire, 26 à Falaise, Argentancé, 28 à Lisieux, Cambremer et Saint-Pierre-en-Auge. Merci Jean-Baptiste.
8: À tout à l'heure.
5: 10h, le prochain rendez-vous avec l'info. Quelques travaux dans le Calvados, Pays d'Auge, à Drubeck. Le carrefour des RD16 et 285 est réaménagé jusqu'au 18 septembre. La RD285 est fermée 24 heures sur 24 avec des déviations mises en place. Et puis, dans l'Orne, sachez qu'à Mauves-sur-Huisne, la circulation reste déviée sur la RD9 et jusqu'à demain.
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5: Et bonjour, si vous nous rejoignez à l'instant, soyez les bienvenus. Aujourd'hui, je m'adresse aux papis et aux mamies avec cette question. Papi, mamie, babysitter à vie. Bon, en gros, est-ce que vous êtes ravis de garder vos petits-enfants ou est-ce que vous préférez dire non? Parce que dans beaucoup de familles, quand il faut garder les petits, accompagner une sortie d'école, gérer un mercredi, une soirée, un week-end ou les vacances, eh bien, les grands-parents sont là ou pas. Ils dépannent, ils rendent service, ils prennent parfois le relais quand tout le reste a échoué, ou ils préfèrent s'adonner à leurs activités. Mais est-ce toujours un plaisir? Est-ce parfois un devoir familial? J'aimerais vous entendre ce matin sur ce sujet. Vos témoignages au 02 31 44 48 44 et par écrit également sur notre page Facebook. Il faut savoir que la France compte plus de 15 millions de grands-parents, soit environ un quart de la population. Et l'INSEE estimait à 15,1 millions le nombre de grands-parents en France métropolitaine dans son enquête en 2011. Bon, on devient grand-parent relativement tôt, autour de 55 ans, et ouais, en moyenne, avec 54 ans pour les femmes et 56 pour les hommes. Et entre 70 et 74 ans, environ 8 personnes sur 10 sont grands-parents. Autre chiffre particulièrement intéressant, 2/3 des enfants de moins de 6 ans sont gardés au moins occasionnellement par leurs grands-parents, mais seulement 2% des jeunes enfants sont principalement gardés par eux. Donc les grands-parents sont rarement la nounou principale, mais certains donc refusent. Dans quel camp vous situez-vous? 02 31 44 48 44, on en discute ensemble et aussi avec beaucoup d'humour.
13: Désolée de t'embêter maman, mais c'est juste pour savoir, ça s'est bien passé le coucher de Lucie ou pas? Comment ça, elle est toujours pas couchée? Mais il est 23h maman. Mais attends, elle mange quoi là? J'entends des bruits de bouche. Des M&M's?
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0: La balade de Jim. C'était Alain Souchon, il est 9h12.
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0: Papy, mamie, toujours disponible pour les petits-enfants? Oui, avec plaisir ou non? Merci. Eh ben, c'est le sujet du jour. 02 31 44 48 44. Message également sur notre page Facebook. Il y a Xavier qui nous dit les chics ouf. Vous allez voir qu'on va y revenir dans le courant de 7 heures. Les 6 à la fois. Visiblement, il a 6 petits-enfants, Xavier. Je ne pourrais pas, entre ceux qui se lèvent à 8 heures et ceux qu'on n'arrive pas à réveiller avant 15 heures. Eh oui. Fluxy nous dit ça dépend. Ou encore Marie-Claire, un pur bonheur pour moi. Et vous, dans quel camp vous situez-vous? 02 31 44 48 44. Alors, une chose est certaine. Les grands-parents d'aujourd'hui ne sont pas forcément des retraités qui attendent tranquillement que leurs enfants appellent. Ils ont des activités, ils voyagent, ils sortent, ils travaillent, parfois encore, ils ont leurs amis, leurs associations, leurs passions. Selon encore des données reprises par l'école des grands-parents européens, 15% des grands-parents sont encore en activité professionnelle au moment où ils deviennent grands-parents. Et ils ont parfois une deuxième vie qui commence au moment où leurs enfants deviennent justement parents. Voyons d'ailleurs ce qu'en pense une Normande pour Isabelle. Garder les enfants le soir, le week-end ou pendant les vacances scolaires, c'est plutôt une bonne chose, mais il ne faut pas tirer sur la corde.
3: C'est bien qu'ils les gardent, sachant qu'il ne faut pas que ça devienne une obligation. Il ne faut pas que les parents mettent une pression sur les grands-parents du style, dès qu'ils ont quelque chose, une invitation, des vacances ou des motifs personnels, ou même un travail, obliger les grands-parents à garder leurs petits-enfants. Mais en revanche, je pense que c'est une bonne chose que les grands-parents s'impliquent dans l'éducation des petits-enfants.
0: Bon, alors il ne faut pas tirer sur la corde, c'est peut-être toute la question de notre émission. Parce que rendre service, oui, mais est-ce qu'on peut demander aux grands-parents d'être disponibles en permanence? Votre avis, s'il vous plaît, on en discute ensemble. 02 31 44 48 44 et ou laissez, si vous voulez, votre message sur notre page Facebook. Allez, voici une chanson qui s'inscrit dans l'univers mystérieux de Mylène Farmer. Ça s'appelle « C'est à qui le tour ?» Peut-être vous qui allez témoigner dans un instant.

0: C'est à qui le tour, Mylène Farmer? Aimez-vous garder vos petits-enfants ou préférez-vous dire non? 02 31 44 48 44, vos témoignages jusqu'à 10h.
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3: Garder ses petits-enfants, plaisir de grands-parents ou obligation familiale? Je vous pose la question ce matin. Dans quel camp vous situez-vous? Et si vous travaillez encore, voyagez, sortez, pensez, vous avez avoir le droit de faire passer votre vie avant celle de vos petits-enfants. Et peut-être que c'est la famille avant tout. Voilà, vous nous appelez au 02 31 44 48 44 ou laissez vos messages sur notre page Facebook. C'est ce qu'a fait Marie-France et Hervé. Ils nous disent un vrai plaisir, que du bonheur d'avoir les petits-enfants. Francine, elle aussi, est d'accord avec ça. Elle dit un réel plaisir. Et puis, pour Cathy, un pur bonheur pour moi. Voilà ce qu'elle nous écrit sur notre page Facebook. Vous pouvez également témoigner et nous écrire vos petits messages. Mais êtes-vous tous d'accord pour jouer les nounous? Peut-être êtes-vous contre? Appelez-nous, dites-nous pourquoi. 02 31 44 48 44 et le tout avec beaucoup d'humour, bien sûr.
4: Maman, elle a 4 ans, t'en as 72. C'est toi qui décides, d'accord? Comment ça, je suis trop sévère? Moi, je suis trop sévère? À 14 ans, j'ai voulu aller au lycée sans barrette et sans serre-tête. Tu m'as privé de sortie pendant une semaine. J'ai dit un gros mot, privé d'argent de poche. À 17 ans, je me suis percé les oreilles. Tu m'as traité de punk à chien et t'as dit que j'aurais jamais mon bac. Mais maman, t'as eu 4 gosses là. C'est quoi ce laxisme? Quand elle aura 6 ans, ce sera quoi? Elle voudra fumer son premier pétard, tu vas lui acheter une barrette de shit. À 10 ans, elle voudra faire sa première cuite, tu vas lui faire une rangée de shot.
3: Ça se voit des fois. Mamie Sitter par Diane Sega. Parce qu'au fond, poser des limites ne veut pas forcément dire aimer moins ses petits-enfants. Eros Ramazzotti, Sébastien Una Canzone. Je vous rappelle le téléphone, hein, 02 31 44 48 44. On est là entre amis, on prend un petit café puis on en discute ensemble.

0: Sébastase una canzone, c'était Eros Ramazzotti.
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0: Bah, et votre quotidien de papy et de mamie, à vous de jouer, garder les petits-enfants, bonheur ou ras-le-bol? Alors on en parle des grands-parents, mais les petits-enfants aussi ont besoin de leurs grands-parents. Et parfois, les grands-parents sont tellement occupés qu'ils deviennent moins disponibles. C'est un fait. Et pour Isabelle, c'est très important, mais il ne faut pas non plus oublier donc les petits-enfants.
3: C'est important qu'ils profitent de leur liberté, mais c'est aussi important d'un point de vue générationnel, aussi éducatif, hein, qu'ils gardent un contact avec leurs petits-enfants. C'est comme ça que l'éducation se passe. Enfin, il y a beaucoup de transmission. Il y a beaucoup de transmission par les grands-parents. Mais encore une fois, il faut que ce soit un accord tacite entre les parents, les grands-parents, les petits-enfants, etc.
0: Voilà pour Isabelle, et c'est intéressant parce qu'on se retrouve avec deux droits qui peuvent parfois effectivement se télescoper. Le droit des grands-parents à avoir leur vie et le besoin des petits-enfants d'avoir leurs grands-parents. Voilà, j'attends vos témoignages sur le sujet. Aimez-vous garder vos petits-enfants ou préférez-vous dire non ? Message également sur notre page Facebook, hein. Et sinon 02 31 44 48 44. Voilà, le tout en musique, ça va vous donner la pêche ça ce matin et probablement l'envie de fredonner ce souvenir qui nous ramène dans les années 70. Pour un flirt, voici Michel Delpech en vous souhaitant une excellente matinée. 02 31 44 48

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2: Et dans le Calvados, pendant ses vacances scolaires, puisqu'il reste quelques jours, on en profite pour profiter justement de ces visites guidées en famille consacrées à la Seconde Guerre mondiale. Accompagnées d'un médiateur, petits et grands découvrent les grandes étapes du conflit grâce à des objets emblématiques. Et les enfants adorent ça et les archives exceptionnelles. C'est une visite pédagogique et immersive d'1h45 et c'est au mémorial de Caen jusqu'au 30 août, jusqu'à ce week-end, et sur memorial-camp.fr. Dans l'Orne, partez à la découverte d'un animal fascinant et souvent méconnu, la chauve-souris. À l'occasion de la Nuit internationale de la chauve-souris, c'est une sortie nature qui vous est proposée. Une découverte nocturne de 2 heures, gratuite et accessible à tous. Alors le rendez-vous est fixé ce jeudi 27 août à 20h sur le parking de la Fosse Artour à Saint-Georges-de-Rouélé. Réservation conseillée sur le site du Parc naturel régional Normandie-Maine.
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2: Allez, on va écouter le grand sommeil d'Étienne Dao qui sort en décembre même 1982, ça c'est très précis, écrit et composé par Dao. Ça marque vraiment son premier succès et annonce l'album La Notée, La Notée.

0: grand sommeil. C'était Étienne Dao. Il est 9h35.
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0: Papy, mamie, je m'adresse à vous. Êtes-vous du genre babysitter à vie? Est-ce que vous gardez vos petits-enfants? Est-ce que c'est un plaisir ou est-ce que c'est plutôt une corvée? Dans quel camp vous situez-vous? 02 31 44 48 44. Mais attention à ne pas réduire les grands-parents à leur rôle de garde parce que, effectivement, on le sait, ils ont un rôle essentiel. Autre rôle essentiel, c'est la transmission. Ça aussi, on pourrait en parler ensemble. Transmettre des souvenirs, des recettes, des histoires de famille, des traditions, des chansons, des savoir-faire, des photos, des anecdotes. Et aujourd'hui, cette transmission passe aussi par les outils numériques. Ben oui, avec des messages, des photos, des vidéos, des appels en visio. Les grands-parents sont modernes. Puis, il y a cette image donc du grand-parent moderne au cinéma. Sophie Marceau dans La Boum 2 face à Denise Gray, alias Poupette, une grand-mère ou plutôt arrière-grand-mère, totalement décalée, moderne, indépendante, qui conduit dans Paris comme une folle et emmène sa petite-fille à la coupole. Une Poupette qui était déjà très loin de l'image traditionnelle de la grand-mère.
3: La première fois que j'ai dit ici, c'était en 23, 28, d'ailleurs tu t'en fous.
4: Une douzaine de velons pas trop grosses, un tartare sans oignon et une frite bien chaude.
3: Quelle mémoire!
4: Et pour mademoiselle?
5: Poulet aux girolles.
3: Et, une demi-d'adoucette, bien glacée.
4: Parfait.
3: On va se saouler la gueule.
6: Non mais moi, mon journal m'a dépêché en commando pour aller voir La Boum 2. Je me suis cassé les pieds au bout de 10 minutes. J'ai trouvé ça. Bon déjà, Daniel Thompson nous avait déjà sauvagement sinistré avec La Boum 1. Elle a réitéré avec le scénario de L'As des As. Et là, elle frappe très très fort avec La Boum 2.
0: Bon, les critiques du Masque et de la Plume qui à l'époque ne sont franchement pas tendres avec le film. Mais vous, qu'en pensez-vous? 02 31 44 48 44. Alors, gardez ces petits-enfants plaisir ou corvée. Vos messages également, si vous le souhaitez, sur notre page Facebook. Voilà, vous pouvez témoigner jusqu'à 10h. N'hésitez pas, on peut en discuter ensemble. Comme ça, vous nous direz un petit peu ce que vous faites aussi avec les petits-enfants. Time after time, voici Cyndi Lauper. Belle matinée.

0: Time After Time, Cyndi Lauper.
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0: Papy, mamie, à vous de jouer. Gardez les petits-enfants. Bonheur ou ras-le-bol. 02 31 44 48 44 sur notre page Facebook, bien sûr. Et sur le sujet, eh bien, on peut aussi évoquer cette situation familiale particulière. Les familles monoparentales, quand un parent élève seul ou son ou ses enfants, bah forcément, l'aide des grands-parents peut prendre une importance particulière. Ils peuvent être une présence affective, un soutien matériel, un relais pour les sorties d'école, une solution quand l'enfant est malade, pourquoi pas un dépannage lorsque les horaires de travail ne permettent pas de faire autrement, et parfois un véritable pilier de l'organisation familiale. Mais là encore, c'est peut-être un refus catégorique. Alors votre avis, dans quel camp vous situez-vous, s'il vous plaît? Papy, mamie, gardez les enfants, les petits-enfants, bonheur ou ras-le-bol. 02 31 44 48 44, le tout en humour avec Fabrice Eboué. Souvenez-vous de Mamie Sitter.
6: Qui est-ce qui le garde ce soir, les enfants? Qui est-ce qui est? Mamie? Oui, c'est moins cher, hein, mamie, hein. Ouais, voilà. Combien de fois j'ai fait à ma mère, maman, tu peux garder Naël cet après-midi? Ah oui, tu reviens pas le chercher dans 3 jours comme la dernière fois, hein. J'ai dit, maman, c'est la chair de ta chair. Oui, on doit aller au théâtre demain soir avec ton père, laisse tomber. Je le donne à son autre grand-mère. Ah non, pas la sorcière marocaine!
0: Voilà, toujours rigolo. Vita, ça fait mal. 02 31 44 48 44. Elle est pas de sorcière.

0: Voilà, ça fait mal, c'était Vita.
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0: Alors, gardez ces petits-enfants plaisir, devoir familial ou corvée. 02 31 44 48 44, on arrive bientôt à la fin de cette émission. Il y a Audrey qui nous a posté ce message sur Facebook. Elle dit « Mes parents gardent régulièrement ma fille en situation de handicap et je les remercie grandement pour cela. Ils sont d'un grand soutien, ils sont aussi aidants aux aidants. Un immense merci à eux. Ils créent aussi une belle relation donc avec elle et partagent de jolis moments et se créent de beaux souvenirs. Un clin d'œil également à ma sœur Sandra. » Soutien et merci donc à Ici Normandie d'évoquer ses grands-parents et en tout cas merci à vous Audrey. Il y a aussi Mamie Pichoun. Ah Mamie Pichoun, ça c'est mignon comme tout. Mamie Pichoun nous dit pour moi c'est que du bonheur. Mon fils a sa compagne et sa compagne ont la boulangerie donc à Sainte-Honorine-du-Fay et je vais garder mon petit-fils de 1 an 2 fois par mois le dimanche. Je suis heureuse. C'est que du bonheur pour Mamie Pichoun. Alors ça c'est que du bonheur. Alors oui. Il y a aussi les chicoufs. C'est quoi ça les chicoufs? Heureux de les voir arriver et heureux de les voir repartir. Ben c'est ça, oui les chicoufs. Un terme que beaucoup de grands-parents connaissent. Chic, ils arrivent et ouf, ils repartent parce qu'on peut être fou de ses petits-enfants et avoir besoin de souffler après 3 jours de vacances avec eux. C'est pas forcément contradictoire. Béatrice Copper-Royer, psychologue et psychanalyste, nous dit comment expliquer ce sentiment parfois partagé entre bonheur et soulagement.
3: Il y a une énorme réjouissance à l'idée d'organiser justement ces vacances avec tous les cousins et de faire que la vie va tourner autour des enfants. Mais bon, les enfants, surtout quand ils sont petits, c'est fatigant quand même. C'est fatigant, ils n'ont pas le même rythme, ils en mettent partout dans la maison, il faut prévoir leur repas, il faut prévoir leurs loisirs, il faut gérer les disputes. Donc c'est vrai que quand ils repartent au bout de 10 jours, on se dit justement, heureusement que je suis plus parent et que c'est pas je les ai pas en charge tout le temps parce que c'est bien quand ça s'arrête aussi.
0: Papi, mamie, baby, sitter, avis. Alors oui, ils peuvent dire oui, mais ils peuvent dire non aussi. Et dire non à une guerre ne signifie pas forcément dire non à ses petits enfants. On a Nathalie qui est dans le Calvados à Trévières. Bonjour Nathalie.
4: Bonjour Nathalie.
0: Ah, alors, dans quel camp vous situez-vous? Vous avez des petits-enfants, visiblement, si vous nous appelez, je suppose.
4: Oui, j'en ai deux. Ils sont tous les deux à la maison aujourd'hui.
0: D'accord. Donc, vous êtes plutôt dans le camp « je garde mes petits-enfants
4: ». Avec un grand plaisir.
0: D'accord. Et tous les jours à la maison?
4: Presque. On partage avec l'autre mamie, donc c'est chacun son tour, quoi.
0: Donc, vous êtes en garde alternée, si je comprends bien, avec l'autre mamie. Voilà, c'est ça. Donc, vous êtes toujours disponible pour vos petits-enfants ou est-ce qu'il faut quand même prévenir un petit peu à l'avance? Mais visiblement, les choses ont l'air bien déterminées chez vous.
4: Oui, c'est bien. Et puis, si j'ai quelque chose de prévu, je leur dis, on s'arrange autrement. Mais moi, je suis à la maison, donc j'ai beaucoup de temps pour m'en occuper. Donc, voilà. Mmh. Donc, je les ai depuis qu'ils sont bébés. Et puis là, la dernière va rentrer à l'école à la rentrée. Mmh. Donc, on ira la porter. J'irai la rechercher le soir.
0: Ouais. Qu'est-ce que vous faites avec les petits-enfants en activité? Dites-nous, Nathalie.
4: On fait des coloriages à la maison. Des fois, on les emmène au zoo. On a été à Beauval avec eux. Mmh. On fait plein de choses avec eux. On les emmène à Bayeux Aventure. On va à la forêt. Mmh.
0: Bon. Et vous avez déjà dit non, par contre, à vos enfants pour les garder, ces petits-enfants, parce que vous aviez d'autres occupations? Est-ce que c'est déjà arrivé?
4: Oui, c'est déjà arrivé. Ou quand, si je peux pas, ils le comprennent très bien, de toute façon. Ils le disent, hein, si on peut pas, on peut pas. Hein, donc on n'est pas... Mais non, c'est de ce côté-là, on a une entente. Et puis comme ils savent qu'on fait avec plaisir, si un jour on peut pas, évidemment, on peut avoir des rendez-vous médicaux.
0: Oui, c'est ça. Bon, c'est quand même assez souple, on va dire ça comme ça, on les entend. Hein, oui. Ils jouent là, en ce moment, c'est
4: oui,
0: ça.
4: Oui, j'ai la petite fille qui est en train de jouer à côté de moi, justement.
0: Alors, quels sont leurs prénoms et quel âge ont-ils, ces petits?
4: Alors, il y a Noah qui a eu 5 ans. Mmh. Et Alice qui va prendre 3 ans.
0: Ah, formidable. Bon, avec mamie qui est heureuse. Est-ce que vous vous faites appeler mamie d'ailleurs ou vous avez un petit surnom?
4: Alors, c'est mamie Nana.
0: Ah, Je m'en doutais qu'il y avait un petit surnom. Mamie Nana.
4: Ok. Voilà.
0: Bon, bah, Mamie Nana, pas facile à dire. On vous souhaite une excellente journée avec les petits-enfants. Merci de votre appel.
4: À très
0: bientôt.
4: Beaucoup.
0: Au revoir.
4: À très bientôt, au revoir.
0: On a aussi Fabienne qui est à Donner. Bonjour Fabienne.
5: Oui, bonjour.
0: Bonjour aussi. Vous êtes une mamie qui garde ses petits-enfants ou pas alors?
5: Oui, alors moi je suis une mamie qui les garde, mais pas quand les parents ont besoin ou s'il y a besoin d'aller chercher à l'école ou les emmener chez le dentiste, des choses comme ça quand ils travaillent. Mais c'est surtout, moi je fais surtout beaucoup de sorties mamie. Et c'est un vrai plaisir, c'est-à-dire que je les prends c'était une surprise de la vie parce que j'avais jamais projeté un peu sur les petits enfants et j'en ai 9, donc c'était et en fait j'ai des journées mamie où par exemple j'en prends un seul, on va au restaurant, on va faire les magasins, mais il y a aussi je les prends par groupe d'âge et on va faire tout un tas de sorties, visiter comme cet été, j'ai été avec certains voir Vaiana, j'ai été avec d'autres voir l'Odyssée, j'ai été visiter le château de Fontaine-Henri, on fait des pique-niques, on va se promener en forêt, on va à la mer, et c'est un vrai bonheur.
0: Ouais, d'accord, donc vous êtes à la fois guide, chef de colo, mamie, oui. Enfin bon, un petit peu tout ça.
5: Elle me raconte, alors ça va, le plus jeune à 3 ans et demi, et le plus grand à 24 ans. Enfin bon, les plus grands, maintenant, ils font les études, tout ça.
0: Rappelez-moi, vous en avez combien de petits-enfants, Fabienne?
5: 9.
0: Ah ouais. Neuf, il y a 3 sœurs.
5: Alors, mon mari et moi, on était enfants uniques, donc c'est un peu décapant, des fois, quand on a tout le monde à la maison. Mm-hmm. Donc, ils viennent dormir à la maison, on fait des jeux de société, des fois, enfin... tout un tas de choses et c'est un vrai plaisir. Elle me raconte un peu des fois leurs inquiétudes, leurs petites histoires, tout ça. C'est vraiment rafraîchissant, c'est vraiment sympa et il y en a pas un avec qui je m'entends pas.
0: C'est beau ce que vous nous dites là, Fabienne. Mais ça veut dire qu'avec 9 petits enfants et si vous faites des choses comme ça très différentes avec les uns et les autres, ça demande une véritable organisation, déjà un planning pour pouvoir les garder et puis ensuite. Établir justement les activités à faire pendant.
5: Oui, oui, alors ça c'est... et puis qui veut... si ça leur plaît, enfin... Mais oui, mais... oui, je suis obligée de m'organiser, oui, ça c'est important. Et puis... on va aussi à la piscine, aussi des choses comme ça. Donc, faut que tout le monde pense à son maillot. Enfin. Mais les parents sont porteurs. Enfin, ce que je veux dire, les parents, j'ai pas une seule personne qui me dit non, tu peux pas les prendre. Si c'est possible, ben ils viennent. Alors, ce qui est difficile, c'est des fois organiser en fonction des activités. Par exemple, là, les vacances, mes enfants partent pas toujours en vacances en même temps, etc. Faut trouver les jours, quoi.
0: Ben c'est ça, je vous dis, c'est une véritable organisation de planning en tout cas. Bon, merci beaucoup Fabienne d'avoir témoigné. Juste la dernière petite question, tout comme la précédente, le précédent appel. Vous avez un petit surnom?
5: Mamie.
0: C'est Mamie tout court. Ben voilà,
5: c'est
0: comme ça,
5: voilà.
0: C'est parfait.
5: Mamie Fabie, enfin voilà.
0: Mamie Fabie, parfait. Bon, ben écoutez, continuez comme ça, c'est que du bonheur, puis ça fait des grandes tablées, c'est magnifique. Merci Fabienne, merci beaucoup.
5: Au revoir,
0: belle journée, et puis bonjour bien évidemment à toute la famille. Ce serait dommage quand même de passer à côté. Voilà, cette émission est terminée pour aujourd'hui. Demain, dans Ici, c'est vous, nous parlerons nostalgie. Pourquoi sommes-nous si nostalgiques de nos vacances d'enfance? Ben là aussi, je vais vous demander de faire appel à vos souvenirs, de vous souvenir de vos vacances lorsque vous étiez petit, où vous alliez avec les parents, peut-être les grands-parents. En tout cas, vous pourrez nous appeler et laisser dès maintenant vos messages vocaux via WhatsApp au 02 31 44 48 44 sur le sujet de demain, bien sûr.

0: Vous écoutiez à l'instant Chris Isaac. Il s'installe avec ses invités, Sylvain Cotigny.
1: Bonjour à tous.
0: J'ai comme l'impression qu'on va faire du sport. Ouais. Ça va vous changer.
1: Oh, ça y est, tout de suite.
2: Oh, le tacle d'entrée, bam.
1: Moi, je voulais faire croire à mes invités que je faisais du sport tous les matins. Quoi.
0: Oui, non, mais moi, je vous connais.
1: Non, ils sont trois, Liam, Dorian et Tim. Ils ont créé une application de fitness qui s'appelle Fit Brother. On va en parler avec eux parce que derrière tout ça, il y a une belle histoire et on va la découvrir.
0: Passer.
1: C'est pas sûr que je me mette au sport après, mais ils vont peut-être arriver à me convaincre.
0: Ah ouais, bah on va voir ça. Allez, passez une belle journée, à demain.
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1: Sur votre radio locale, ici Normandie, il est tout juste 10h. Vos infos avec Jean-Baptiste Marie. Bonjour Jean-Baptiste.
4: Bonjour Sylvain, bonjour à toutes et tous. Reprise de la circulation des trains passant par Argentan, le Paris-Granville, mais aussi Caen, Le Mans, Tours ont été fortement perturbés hier en raison d'un acte de vandalisme. 300 mètres de câbles ont été volés à proximité des voies de chemin de fer dans le secteur d'Argentan. La SNCF a réparé toute la journée hier. Le trafic a donc repris ce matin. Sauf que l'on apprend à l'instant qu'un nouvel incident est intervenu cette fois entre Villedieu-les-Poêles et Saint-Martin-de-Talvande, près de Vire, en raison d'un bris de barrière. Interruption donc du trafic pour l'instant. L'heure de reprise est estimée à 12h20 par la SNCF. Toujours près d'Argentan, à Mercé, un hangar agricole a été détruit par un incendie hier midi. À l'intérieur du bâtiment de 1500 m², tout a brûlé. Paille, tracteur, matériel agricole. D'après le maire délégué de la commune, le propriétaire de l'exploitation a réussi à évacuer à temps près de 250 taurillons. Il n'y a pas eu de victime. L'origine du feu reste à déterminer. Au moins 30 sapeurs-pompiers de l'Orne sont intervenus. À Giberville, près de Caen, la colère envahit le club de foot local. L'AS Giberville, dont l'équipe Fagnon pourrait bien rater le début du championnat à domicile. La faute à l'occupation illégale de gens du voyage qui se sont installés sur l'un des terrains du club, déjà durement éprouvés par la sécheresse. Les nomades auraient aussi dégradé les abords du clubhouse, notamment le terrain de pétanque. Une plainte va être déposée, c'est à lire sur ici.fr. L'ouest de l'ex-Basse-Normandie est toujours en situation de crise pour l'eau potable. C'est le niveau maximal en période de sécheresse. Toute la Manche, l'ouest du Calvados, l'ouest, le sud et l'est de l'Orne sont concernés. Les cours d'eau, les nappes phréatiques sont dans un état particulièrement critique et donc des restrictions d'usage de l'eau sont en vigueur. Vous le savez, on vous en parle depuis plusieurs semaines sur Ici Normandie et ce ne sont pas les quelques pluies du moment qui vont inverser la tendance. L'équipe de France de volley assis du Canet Benjamin Lacroix des Masses joue en ce moment son 4e match du championnat d'Europe en division B. Les athlètes paralympiques sont menés 1-0 par l'Italie. Hier, les Bleus ont remporté leur 2e match de la compétition en battant la Slovénie 3-7-0.
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1: Sylvain, oui. Quel temps pour ce mardi? Est-ce qu'il y aura encore des pluies?
7: Ça devrait s'améliorer pour une bonne partie de la journée, avant le retour effectivement de nuages, voire d'orages en fin de journée. C'est ce que nous annonce Météo France. Le vent restera faible dans l'ensemble.
1: Hein. Les températures, ça va?
7: Ouais, ça va, ça augmente même un peu aujourd'hui. Hein. 22 degrés à Ouistreham, Dives et Cabourg, 23 à Falaise, Bagnoles, Carouge et Zigny, 24 à Bayeux, Caen, Villers-Bocage, Vire, Lisieux, Flers, Lègue, Sées, Mortagne, 25 à Saint-Pierre-sur-Dive, Argentan et à Rémalard.
1: Hein. Demain,
7: un temps sec toute la journée, nous dit Météo Florence. Un ciel plutôt lumineux, des températures de 25 à 28 degrés. Pour jeudi en matinée, les passages nuageux laisseront plus de place au soleil l'après-midi, avec des températures de 24 à 26 degrés, avec quand même quelques risques d'orage pour l'après-midi de jeudi.
1: Très bien, bon sport.
7: Oh, c'est gentil. Vous pouvez rester, hein?
2: Ouais, non, je suis comme vous.
7: Bon, on retourne dans une heure, après ma séance. À tout à l'heure.
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7: Ici, ça marche, c'est votre nouvelle émission. Tous les jours, entre 10h et 11h, on vous propose de découvrir des projets, de rencontrer des gens qui se sont investis dans un projet pour mettre en place. Effectivement, aujourd'hui, c'est une application de fitness, ça s'appelle Fit Brother. Avec nous, Liam, Tim et Dorian. Bonjour, messieurs.
8: Bonjour.
7: Ravi de vous accueillir. Si on fait la moyenne d'âge, c'est quoi, 22, 23 ?
8: Sur 23 ans, je crois.
7: 23 ans, tout, voilà, exactement. Quoi. Liam et Tim, vous êtes frangins ?
8: Exactement.
7: Voilà. Et puis, Dorian, qu'est-ce que vous êtes venu
1: venu faire dans l'aventure. Ah,
6: moi, je suis le meilleur ami de Liam.
9: Voilà, ça fait 15 ans qu'on
6: depuis l'école.
1: Ouais, et ça fait un peu frangin quand même.
9: Oui, ouais. Souvent on dit les trois frères.
1: Ouais. Ouais. D'où le nom de l'application, c'est ça?
9: Exactement.
1: Voilà.
9: On trouvait ça bien, on trouvait ça plutôt. Ça correspond à nous trois.
1: C'est quoi cette application?
9: Alors du coup, cette application, c'est tout simplement ce qui nous manquait depuis le début de notre aventure dans la musculation. Donc c'est trois espaces qui fonctionnent en même temps. Donc c'est un espace pour les coachs, un espace pour ceux qui sont coachés.
1: D'accord.
9: Et un espace pour ceux qui se débrouillent tout seuls en autonomie dans les salles de sport.
1: Chacun y trouve sa part.
9: Hein. Exactement, voilà, c'est ça.
1: Ok, moi quand j'ouvre l'application, je vois Liam, Tim, Dorian. Vous avez chacun vos spécialités, comment ça se passe?
9: Du tout. Donc en fait, l'application, il y a les trois espaces dès qu'on ouvre l'application.
1: Ouais.
9: Et ensuite, si par exemple vous voulez un coach, là, nous on est référencé dessus. D'autres coachs d'ailleurs à partir du 1er septembre.
1: Ok,
9: donc c'est un peu une plateforme pour justement retrouver des coachs, pouvoir avoir son espace en tant que coaché. Et puis pouvoir se débrouiller aussi tout seul si on est un peu perdu, qu'on n'a pas forcément le budget pour avoir un coach, ou qu'on commence, qu'on est débutant et que pour l'instant c'est pas la priorité.
1: Voilà, on va y aller doucement alors.
9: Exactement.
1: Ok, très bien, ça me rassure. On va découvrir tout cela tout au long de cette émission, quoi, parce que derrière tout cela il y a un vrai parcours. Ça a même commencé par un échec. Après un voyage en Australie, vous êtes revenu avec des idées plein la tête, hein, que vous avez mises en place au travers de cette application, quoi.
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0: les murs de poussière avec Francis Cabrel.
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0: Ici, ça marche. C'est votre émission avec Fit Brother, une application de fitness qui réunit ceux qui s'entraînent en autonomie, les personnes coachées et les coachs. On en parle avec les créateurs de cette application, Liam, Tim et Dorian. Retour sur votre parcours très sportif, très jeune tous.
3: Ouais, Dorian. On a toujours fait tous énormément de sport. On vient du hockey de base.
0: D'accord.
3: Donc, on a toujours fait du hockey.
0: La culture sport, quoi.
3: Ouais. Avec Tim, on a été en équipe de France.
0: Bravo.
3: De roller hockey. Ouais. On a fait les championnats du monde. Toi, c'était en Argentine.
0: Ouais.
3: Et moi, c'était en Espagne. Donc, c'était top.
0: Ah ouais, déjà un bon niveau, les garçons, quand même.
3: Toujours à fond dans le sport au conquérant de Caen, au roller hockey.
0: Ouais.
3: Moi, j'ai fait un peu de glace aussi en sport-études. Donc, toujours baigné dans le sport tout le temps. Avec Liam, on a eu une petite aventure. On voulait reprendre une salle.
0: Ah, justement, on va y venir. Parce que ça a été le creux de la vague, quand même.
3: Quoi. Ouais, c'est ce qui a un peu tout déterminé. Et ce qui a aussi déterminé le départ en Australie.
0: Donc, vous vouliez reprendre une salle de sport, c'est ça?
4: Oui, c'est ça. C'est ça. Donc, en gros, nous, on s'entraînait dans une salle de sport.
0: Ouais.
4: C'était juste avant le Covid.
0: Ouais.
4: Donc, Dorian, en fait, a fait ses études dans cette salle-là.
0: Ok.
4: Et moi aussi. Du coup, l'année d'après, après ma licence STAPS. Et du coup, on a trouvé la salle sympa. La personne qui s'occupait de la salle voulait la vendre. Donc, on s'est dit, allez. Pourquoi pas, on avait 19 ans.
0: Ouais, c'est ce que j'allais dire, à peine à 20 ans, quoi.
3: C'est
0: 19-20 ans, quoi.
4: On avait 19 ans à ce moment-là.
3: Jeune, déterminé, on fonçait les yeux fermés, on écoutait peut-être pas assez notre entourage, mais on y allait à fond.
4: On s'est dit, il y a l'opportunité, nous on aime bien s'entraîner, ça serait incroyable que ça soit notre quotidien.
0: Ouais.
4: Donc on a tout fait pour, on a préparé le projet, on a retapé toutes les machines. On a refait les peintures, on a refait les selleries, on a soudé avec ceux de la famille, on a fait les travaux, etc. Bref, c'était un peu le projet passion. Et puis au final, ça s'est pas passé comme
0: ça. Ça a cafouillé.
4: Ouais, ouais. Exactement. Donc on a fait le job de notre côté, et le job de la personne à qui on a racheté le fonds de commerce n'a pas été fait correctement. Et ce qui a fait qu'on a perdu 30 000 euros.
0: Et là, vous dites, on est au fond du trou, quoi.
4: À 20 ans,
0: ça fait mal,
3: claque,
0: hein.
3: Ça fait mal.
0: Ouais,
3: ça fait
4: mal. Petite claque.
3: Surtout qu'on en parlait beaucoup.
0: Ouais.
3: On en parlait beaucoup à notre entourage, à des amis, etc. Donc forcément, quand ça s'arrête, on se dit, putain, on va nous en parler tout le temps.
0: Alors, qu'est-ce qu'on fait?
4: J'ai eu la bonne idée de dire à Dorian, viens, on va au bout du monde pour justement plus en entendre trop parler.
0: Ouais. Direction l'Australie.
4: Direction l'Australie, c'était le but. On pouvait pas faire plus loin. Il y avait plus loin la Nouvelle-Zélande, mais déjà là, c'était déjà loin. Et puis du coup, on est parti avec 3 000-4 000 euros ensemble.
0: Ce qui restait, quoi, en gros.
4: Ouais,
0: quoi.
4: Ce qui restait, le fond du tiroir.
0: Avec une idée ou pas? Ou c'était simplement de se dire, faut qu'on déconnecte?
4: Non, juste profiter, souffler. Ça faisait 6 mois où on avait travaillé 24-24, 7 jours sur 7 sur ce projet-là. Et on s'est dit, on a 20 ans. On va aller voyager, on va voir ce qui se passe ailleurs. Peut-être découvrir des gens, avoir d'autres opportunités.
3: Se refaire un petit peu d'argent là-bas.
4: Exactement.
3: Parce qu'on pouvait travailler beaucoup.
4: L'Australie, c'était le moment. À ce moment-là, c'était très ouvert.
0: Mm.
4: Et puis, comme on l'a dit, c'est la méritocratie. Et là-bas, plus on travaille, plus on gagne. Donc, fallait qu'on se refasse un peu.
0: Eh ben, on va découvrir tout cela dans quelques minutes maintenant. Et Tim, vous étiez où, vous, en attendant, là?
5: Alors, moi, j'étais toujours au hockey parce que j'étais en études. J'ai fait une année de STAPS. Sauf que le cursus universitaire ne m'a pas du tout plu. J'ai décidé de faire une année de service civique qui s'est aussi mal passée, où on m'a promis un service civique. Finalement, j'ai travaillé, je n'ai jamais été payé. Du coup, j'ai perdu plus de 6 000 euros. Et après ça, du coup, je suis parti sur des études de coach sportif pour rejoindre les gars derrière. Du coup, ça fait maintenant 2 ans.
0: Voilà, alors un qui se prépare, les autres qui sont en Australie. Faut qu'on arrive à retrouver tout le monde. On va le faire juste après Auréa, parce qu'après est née donc l'application.
3: C'est ça.

0: Auria avec Soirée Mondaine. Ici, ça marche avec une application de fitness créée par des Canets. Ça s'appelle Fit Brother. Je vous invite d'ailleurs à aller sur le site teamfitbrother.com parce que vous pourrez découvrir donc les visages de nos invités, entre autres, et les corps musclés aussi de nos invités. Alors, une histoire qui a pas très bien commencé. On l'a entendu tout à l'heure. On peut me parler d'un échec avec une salle de sport à Caen. Liam et Dorian prennent la direction de l'Australie pour faire quoi? Eh ben, on va le découvrir dans un instant.
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0: Ici, ça marche avec cette application Fit Brother que l'on va découvrir tout à l'heure. Mais avant, je voulais qu'on parle un peu du parcours de ceux qui l'ont créé, parce qu'on va comprendre pourquoi et quelle est la motivation qui est derrière. Je disais tout à l'heure, échec, vous voulez reprendre une salle de sport, ça ne fonctionne pas, vous perdez de l'argent, vous décidez de partir en Australie. Pourquoi l'Australie?
4: À l'autre bout du monde.
0: Loin de tout le monde.
4: Loin de tout le monde, exactement. Ouais. Et puis, il y a un pays où la mentalité est plus proche de l'Amérique, donc des opportunités potentiellement plus nombreuses et moins de barrières.
0: Et pourtant, quand vous arrivez, Dorian, c'est pas la panacée quand même.
5: Non, on était partis, on pensait trouver un job très rapidement la première semaine, comme les vidéos qu'on voyait un peu sur les réseaux, en
0: facile,
5: ferme, etc. Facile. Ouais. Sauf que, bah non, on a trouvé un job qu'au bout de un mois.
0: Vous avez pas mal galéré.
5: On a vraiment pas mal galéré, dormi dehors plusieurs fois parce que les Airbnb coûtaient super cher.
4: C'est un Noël sympa. C'est un Noël dehors. Voilà.
5: Et donc on s'est dit, il faut absolument qu'on trouve un job. Moi, ma carte bleue était bloquée. Ouais. Plus d'argent dessus.
0: Ok.
4: Et moi, j'avais un découvert de 700 euros au maximum. Ouais.
0: Donc là, à un moment, il faut qu'il y ait une bascule. Ouais. Il se passe quelque chose.
4: Bah, c'était soit on rentrait, on demandait à des proches de nous payer le billet, et c'était retour à la case départ en France.
0: Ouais.
4: Mais là, ça aurait été un échec encore plus gros. Soit on disait oui à n'importe quel job, donc on a été en ferme. C'était très, très compliqué. Mais c'était les pires fermes en plus. Mais au moins, ça nous a permis de racheter un van ensuite. Avec les premiers salaires, sachant que c'est payé toutes les semaines là-bas, donc ça va assez vite.
0: Ouais, ça va vite, ouais.
4: En un mois. Et ensuite, c'était parti, la machine était relancée, quoi.
0: Et là, ça y est,
4: chaque heure de travail, c'est de l'argent qu'on prend, et il n'y a pas de limite. S'il fallait travailler 100 heures par semaine, on travaillait 100 heures.
0: Et là, vous dites, on remonte la pente, là, ça y est, c'est parti.
5: Et on pouvait en plus cumuler plusieurs jobs, parce qu'on faisait les fermes, donc on commençait à 3 heures, on finissait à midi, je crois, et ensuite, on pouvait enchaîner avec Uber Eats.
0: D'accord.
5: Uber Eats payait énormément en Australie à ce moment-là. Donc ça, c'est top. On a vraiment pu se refaire. Donc on cumulait pas mal de jobs.
0: Et le sport dans tout ça?
4: À 40 km de vélo quand même.

0: Electric Light Orchestra.
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0: Ici, ça marche avec nos invités Liam, Dorian et Tim, créateurs d'une application de fitness qui réunit ceux qui s'entraînent en autonomie, les personnes coachées et les coachs. On va détailler tout cela dans quelques minutes, mais juste avant, si vous voulez bien, on va finir notre voyage parce que vous étiez en Australie, on vous a laissé en Australie. À un moment, vous avez quand même, je vais dire, emmagasiné plein de choses, vu ouais. beaucoup de choses, des salles de sport qui n'ont rien à voir avec ce qui se passe. Ouais. Et à un moment, vous dites, faut qu'on rentre. Et qu'on fasse quelque chose, quoi. C'est un peu ça, non ?
3: Exactement. Ouais. On voit qu'il y a de moins en moins de coachs dans les salles en Australie. On voit que les gens sont plus sur leur téléphone, ont une façon différente de travailler. Le coaching en ligne était à ce moment-là très très rare en France, avec juste des simples PDF, pas beaucoup de suivi.
0: Ouais.
3: Et là, on voit qu'en Australie, c'est vraiment très

0: très très pointu, très avancé, et surtout que le service est très très qualitatif.
1: Donc vous êtes sur la plage et vous avez l'idée de créer cette application.
0: C'est ça, ouais,
1: au jour
0: premier,
1: de l'an.
0: 1er janvier 2023 sur la plage, je dis à Dorian, écoute, faut vraiment qu'on fasse un outil qui soit fédérateur dans la communauté de la muscu, comme un Strava par exemple pour la course ou pour le vélo.
1: Ouais.
0: C'est vraiment ça l'idée, c'est avoir une application qui fédère. Là où pour l'instant il n'y a pas grand chose, il y a quelques applications, mais la complexité de l'application n'est pas très développé, on va dire.
1: Ok.
0: Donc ça regroupe. Il y a souvent des domaines, soit l'entraînement, soit la nutrition, mais jamais trop les deux.
1: Le tout, quoi.
0: Ouais. Le suivi, etc. Donc là, il y a vraiment un tout.
1: Alors, comment on passe de l'idée à la réalisation, ça ?
0: Eh ben, c'est du coup le 26 avril 2026, donc ouais, là, cette année.
1: Vous avez une mémoire des dates,
0: l'anniversaire. Ouais, ouais, c'était l'anniversaire d'Orient, donc c'était facile, on était à Bali. Bon. Donc on a voyagé quand même pas mal, Dubaï, Bali, Canada, pour voir les salles, etc. Et à Bali, c'était un soir, j'ai vu un gars qui parlait qu'il avait fait son application facilement. Je me suis dit, si lui, il y arrive...
1: Si ça marche là-bas, ça marche ici.
0: Ouais, exactement. Donc du coup, j'ai passé la nuit sur l'ordi et j'ai vu que très vite on pouvait faire quelque chose de très sympa là où on nous avait donné des devis de entre 120 et 200 000 euros avant. Donc c'était beaucoup trop d'investissement pour l'âge qu'on avait.
1: Vous êtes déjà dit, on s'est fait avoir une fois, pas deux,
0: ça, quoi. 30 000, c'était déjà suffisant. 200 000, ça aurait été
2: un peu plus réfléchi à ce moment-là.
0: Et puis du coup, bah, je me suis mis 24/24, 7 jours sur 7 pendant 2 mois et demi. J'ai totalisé plus de presque 500 heures de travail dessus.
1: Pour créer l'appli.
0: Ouais, en plus des coachings. Donc, Tim et Dorian m'ont bien aidé là-dessus, sur les coachings, le temps que je code l'appli.
1: Donc, il faut rien oublier, il faut tout mettre dedans, quoi. C'est
0: ça. Et puis surtout, tout seul, on voulait pas faire appel à quelqu'un, donc on a tout fait en autodidacte. Voilà. C'est la volonté et la résilience.
1: Voilà, le travail derrière tout cela et tout le chemin parcouru aussi qui vous a mené
0: à ça. Ouais, c'est ça. C'est vraiment, tout a pris son sens récemment. Et c'était vraiment. Bah, une très bonne sensation de se dire que même les échecs en fait avaient vraiment servi à quelque chose, parce que sans la salle, sans l'échec de la salle, on serait pas parti en Australie, on n'aurait pas vu cette façon de faire, on serait pas revenu avec autant d'envie et de motivation de réussir, et puis du coup, on n'aurait pas fait l'application.
1: Exactement. Ici, ça marche avec Liam, Dorian et Tim, créateurs d'une application FitBrother. On va en parler dans quelques minutes. On va la détailler. Comment ça fonctionne? Pour qui? Comment? Qu'est-ce qu'on trouve dessus? Vous allez tout nous expliquer.

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0: Une ambiance immersive et intimiste, un concert à la bougie avec des reprises d'artistes comme Queen, Abba, Coldplay, mais aussi Vivaldi, Mozart, Chopin en version acoustique, un candlelight, un concert pour tous ce dimanche prochain. 18h, hommage à Céline Dion, 20h, Coldplay et Imagine Dragon. Rendez-vous aux Franciscaines à Deauville. 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
0: L'occasion pour nous aussi de découvrir une application. Je vous en parlais tout à l'heure, on a découvert leur parcours, on va s'intéresser à cette application qui s'appelle Fit Brother, créée par nos invités Liam, Dorian et Tim. Vous nous rappelez un petit peu, moi je parlais de trois univers dans cette application,
3: exactement.
0: C'est ça?
3: Oui, en fait c'est ça, c'est de réunir donc l'univers donc des coachs. Déjà, de ceux qui sont coachés aussi.
0: D'accord. Et donc les pratiquants.
3: Exactement.
0: Ok.
3: Et aussi ceux qui sont en autonomie, donc ceux qui n'ont pas de coach. Parce que voilà, la musculation aujourd'hui c'est une pratique qui est aussi beaucoup en autodidacte.
0: Ok.
3: Et du coup c'était important que chacun ait son espace.
0: C'est quand on est à la maison, comment on l'utilise cette application?
3: Alors, quand on est en salle, il y a des exercices au poids du corps, etc. Donc on pourrait aussi le faire à la maison, mais c'est une application qui a été quand même pensée pour quelqu'un qui va à la salle de sport. Donc ça c'est quand même le plus gros de l'application.
0: Ok. Cette application, elle sert à quoi? On la développe comment? On s'en sert comment? Vous allez nous expliquer tout cela pour qu'on comprenne bien. Et peut-être qu'on aille la rejoindre. À voir. Et ce sera juste après Michel Sardou.
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0: en chantant avec Michel Sardou.
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0: Et surtout avec nos trois invités, Liam Dorian et Tim, créateurs d'une application. Et on va y revenir tout à l'heure, donc autour du sport et du fitness. Juste avant, vous le savez, dans Ici ça marche, on vous propose aussi de partager des idées, des projets venus d'ailleurs. Se faire un peu d'argent de poche en travaillant pendant les vacances, c'est le quotidien de nombreux adolescents et étudiants à la recherche d'un job saisonnier. À Béthune, par exemple, dans le Nord, le dispositif argent de poche porté par la ville séduit de nombreux jeunes. Et ça a été le cas tout au long de cet été, Robin Bernot.
3: Très vite, le dispositif a affiché complet.
4: J'ai sauté sur l'occasion.
3: En effet, de nombreux adolescents, à l'image de Mathis, 17 ans, que vous venez d'entendre, ont répondu à l'offre de la ville de Béthune. Cette offre, elle est toute simple. La commune a proposé à des jeunes âgés de 16 à 25 ans de leur verser de l'argent de poche en échange de petits travaux pour la commune. Et lorsque Juliette Penn d'Ici Nord est allée à leur rencontre, elle est tombée sur Iron, 17 ans.
5: On est en train de faire des soubassements et puis ça se passe bien pour l'instant.
3: Iron, s'il est là, c'est grâce à sa maman et aux réseaux sociaux.
5: C'est ma mère qui a trouvé ça sur Facebook avec l'annonce de la ville de Béthune qui cherchait des jeunes. Donc ma mère m'en a parlé vu que j'ai 17 ans, je viens d'avoir le bac et puis c'est un peu compliqué de trouver un job d'été. J'ai vu parler de ça et puis je me suis dit pourquoi pas.
3: Parmi les activités, il peut y avoir une matinée de nettoyage, du désherbage ou de la peinture. Et en échange, les jeunes sont rémunérés à hauteur de 20 euros. Pour Capucine, 16 ans, c'est l'occasion de mettre de côté.
6: C'est la première fois que je fais une activité l'été, je me suis dit pour me lancer ça peut être bien, en plus on aide à embellir la ville, ça va payer mon permis, rembourser un petit peu le code que je viens de passer, donc voilà, c'est cool.
3: Vous venez de l'entendre, ici ça marche, mais alors vous, qu'en pensez-vous? Je suis venu vous voir dans la rue et je vous ai montré l'article sur notre site, je vous ai demandé votre regard sur cette initiative.
7: Alors,
3: allez, on commence par Lucie.
7: À chaud. Je trouve que c'est une bonne initiative pour les jeunes parce qu'on sait qu'il y a beaucoup de jeunes qui sont en précarité en ce moment.
3: Lily, quant à elle, est un poil plus dubitative.
8: Faut pas oublier que tout ça, c'est du travail. Et du coup, argent de poche, c'est un petit peu minimisant. Après, j'imagine que du coup, ils sont bénévoles, mais c'est sûrement des petits jeunes qui ont besoin vraiment d'argent et qui n'ont pas trouvé de travail pour l'été.
3: D'ailleurs, sur ce dernier point, j'ai rencontré Jazz qui est complètement d'accord.
9: Ça permet aux jeunes d'avoir un peu d'argent pour financer différents projets.
3: Et vous, tiens, est-ce que vous auriez pu vous inscrire à ce type de dispositif dans votre ville?
9: Oui, carrément. Je suis issue d'une famille de 5 enfants et mon père était seul à travailler, donc ça aurait pu mettre un peu de beurre dans les épinards.
3: Au total, cette année, dans le Nord, à Béthune, une soixantaine de jeunes a bénéficié de ce dispositif.
0: Voilà, donc ce dispositif présenté à Béthune. Liam, Dorian et Tim, vous auriez pu utiliser, vous?
10: Carrément. Oui, carrément, clairement. C'est très bien. Faut valoriser le travail des jeunes. C'est très bien.
0: Ouais. Vous pensez qu'on les aide pas assez pour ça?
10: Je pense qu'il faut donner l'occasion à tout le monde, et surtout à ceux qui veulent se bouger, de se bouger comme ils veulent et autant qu'ils veulent.
0: C'est un peu votre parcours, ça.
10: Exactement.
0: Dorian, vous en pensez quoi?
11: Ouais, non, je suis d'accord. Je suis d'accord avec Liam. Si l'occasion se présente de pouvoir travailler, en plus aider les communes, etc., autant sauter sur l'occasion. Puis ça paye toujours, que ce soit des petites vacances ou autre achat, c'est top.
0: Ou après, développer une application.
11: Carrément, s'ils veulent.
0: Tim,
12: très bien. Très très bien, bonne initiative, ça permet aux jeunes de se faire de l'argent. On sait que pendant les études même, ça peut être très compliqué de suivre.
0: C'est pas toujours facile à trouver, hein.
12: Ouais. C'est ça. Et de suivre le rythme avec les études, ça coûte quand même un coût.
0: Ouais.
12: Donc si ça peut permettre aux jeunes de se débrouiller au mieux, tant mieux.
0: L'application, on y revient dans quelques minutes, Fit Brother, comment ça fonctionne, comment on peut aller sur cette application, comment on peut s'inscrire, vous nous le direz après, Diane Tell.

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0: Ils sont canés, moyenne d'âge 23 ans, si ma mémoire est bonne. Liam, Dorian et Tim, créateurs d'une application qui s'appelle Fit Brother. On rappelle ce que c'est cette application, quoi.
4: Une application pour les coachs, pour les coachés, pour ceux qui sont en autonomie dans les salles de sport.
0: Alors, j'ai envie de l'utiliser, cette application.
4: Exactement.
0: Ça marche comment, votre histoire, là?
4: C'est simple. Vous allez, du coup, sur les plateformes Google Play et App Store.
0: Ouais.
4: Et du coup, c'est téléchargeable gratuitement. Donc, on télécharge l'appli, on crée son compte dans se coacher soi-même ou dans l'espace coach ou dans l'espace coaché. L'espace coach est disponible qu'à partir du 1er septembre.
0: D'accord.
4: Donc là, on attend un peu plus de 30 coachs pour le premier mois.
0: Donc des coachs qui viennent un peu de partout, qui
4: exactement,
0: viennent rejoindre la plateforme,
4: international, c'est ça? Là, sur l'application, on a déjà au moins un utilisateur dans 11 pays différents.
0: D'accord.
4: Donc c'est vraiment en voie d'être à l'international. C'est dans 10 langues différentes pour l'instant et on en ajoute au fur et à mesure. Mais voilà, c'est ouvert à tous les coachs, à tous les gens qui sont coachés et qui ont leur coach sur l'application, et à tous ceux qui s'entraînent forcément.
0: Alors, je fais comment? Je vais chercher des infos, on va m'apporter des infos.
4: Alors, c'est simple. Quand on commence sur l'application, après avoir créé le compte, ce qui se passe, c'est qu'il y a des outils donc, pour commencer à créer sa nutrition par rapport à ses objectifs. Donc,
0: d'accord,
4: perte de poids, prise de muscle, voilà, n'importe quel objectif, si ça soit même performance, on peut créer son entraînement. On peut créer son programme. Il y a tous les outils qui sont...
0: Du style, je suis dispo deux fois par semaine.
4: Exactement. En fait, par exemple, vous êtes dispo deux fois par semaine. Vous allez pouvoir choisir votre format d'entraînement, les exercices que vous voulez dans vos entraînements.
0: Est-ce qu'il y a, on peut y aller en douceur, ça?
4: Exactement.
0: Ouais, okay.
4: c'est accessible à tout niveau, du plus débutant au plus avancé. C'est ça qui est cool. C'est que vraiment, ça comporte tous les outils pour le haut niveau. Et du coup, après, c'est un entonnoir inversé. C'est-à-dire que les débutants peuvent enlever ce qu'ils veulent pas, etc. Et jusqu'à arriver à ce qu'on veut vraiment.
0: Alors, comment ça se passe? Je vais recevoir des infos. Il y a des visios avec les coachs?
4: Alors, si vous êtes coaché, du coup, ça va être en fonction de comment le coach travaille. Nous, effectivement, il y a des visios, il y a un suivi WhatsApp 24/24, 7 jours sur 7, etc. Avec modification de nutrition, modification d'entraînement s'il y a besoin. Mais du coup, si vous êtes en autonomie, et ben c'est à vous de faire les modifs et c'est guidé sur l'application. Vous avez des rappels, vous avez des notifications pour remplir.
0: Ah ouais, quand j'y suis pas allé.
4: Exactement, ça vous tient dans le truc. Et puis il y a des systèmes sympas comme des flammes qui...
0: On peut pas louper une séance, non,
4: c'est... Non, vous pouvez, mais ça va être notifié et ça va vous le dire, quoi. Donc voilà, ça permet de rester focus sur l'objectif, parce que c'est avant tout l'objectif que vous êtes fixé qui compte, c'est pour ça que vous avez téléchargé l'appli, normalement.
0: Ouais, ok.
4: Donc voilà, et puis le but, c'est aussi de pouvoir être flexible, dans le sens où si vous êtes en vacances, vous pouvez, par exemple, sur la nutrition, mettre que... Voilà, je veux rentrer ce que je mange et voir à peu près le visuel, mais pas forcément avoir une nutrition très précise.
0: Ouais.
4: Et à l'inverse, si vous voulez avoir une nutrition précise, c'est possible aussi.
0: Et quand on va en salle, on fait quoi?
4: Alors, on démarre un entraînement,
0: okay.
4: Lancez sa séance. Soit vous l'avez déjà enregistré avant, et dans ce cas-là, ça suit la trame que vous avez décidé de faire. Soit vous la créez au feeling, et dans ce cas-là, vous avez en fait un moteur de recherche avec plus de 500 exercices, avec des vidéos,
0: d'accord,
4: des instructions pour savoir bien les faire, etc., en fonction de la machine sur laquelle vous êtes ou que vous avez à disposition. Et puis, au fur et à mesure, on rajoute des machines dessus, suivant dans quelle salle vous êtes.
0: Et si, pour pas perdre le moral,
4: il y a l'onglet suivi, donc du coup, qui permet de suivre sa progression, que ça soit en termes de charge, en termes de diète, en termes de physique, etc., avec les mensurations, le poids. Il y a pas mal de graphiques. Et c'est bien parce que du coup, ça donne une prise de recul objective sur la progression et ça motive quand on voit les courbes qui vont dans le bon sens.
0: Ah ouais. Là on se dit je suis sur le bon chemin.
4: Exactement, exactement. Puis ça permet de mettre les bons outils en valeur et pas juste oh mince, j'ai pris 900 grammes dans la nuit alors que c'est pas forcément ce qu'il faut regarder.
0: Voilà. Liam, Dorian, Tim, nos invités, on va les retrouver dans quelques minutes pour la conclusion de cette émission. Bah oui, parce que ça passe vite quand même. Quand tout est parti, on peut le dire, d'un échec. Hein,
4: quand oui, il en faut.
0: Exactement, un voyage en Australie. Et aujourd'hui, donc, à la tête de cette application, un beau projet. Qu'est-ce que tout cela vous a amené? Comment vous l'avez vécu? Vous nous le direz. Et ce sera juste après Coldplay.

0: complet.
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0: Oui, on vous a proposé tout au long de cette émission le parcours de nos trois invités, Liam, Tim et Dorian, créateurs de l'application Fit Brother. Alors, je ne sais pas si vous étiez avec nous en début d'émission, mais on vous l'a dit, ça a commencé par un échec, un rachat d'une salle de sport à 19 ans. Quoi. En même temps, c'était peut-être un peu jeune, non quoi.
3: Non, ouais, je pars du principe qu'en vrai, c'est ce qui nous a amené ici, donc zéro regret.
0: Ouais.
3: Et puis
0: voyage en Australie, on découvre des salles de sport, une autre façon de pratiquer. Car vous revenez à Caen, vous dites hop, ça y est, on y va, on crée notre projet.
3: Et au-delà du résultat, c'est aussi le chemin qui compte, je pense.
0: Qu'est-ce que ça a changé dans votre vie?
3: Toute la vision des choses, que voilà, on n'a qu'une vie, faut foncer sur ce qui nous passionne, sur ce qu'on a envie de faire, et il faut surtout être dans l'action, c'est-à-dire entre l'idée et l'exécution, c'est ça le principal. Moins de temps il y aura entre les deux, mieux ça sera.
0: Mieux ça sera. Et pour vous, Dorian?
4: Ouais, ça, la valeur, pareil, la valeur du travail, de l'action. Commencer, il faut bien commencer quelque part, et ouais.
0: Ouais, c'est le conseil que vous pourriez donner à des jeunes là qui se disent tiens, moi aussi je voudrais créer, mais dans tout secteur d'activité, hein, pas forcément.
4: Oui. Bah c'est ça, c'est l'action, c'est d'y aller, c'est pas de se dire bon, j'essaierai de le faire demain ou la semaine prochaine ou le mois prochain. C'est en plus maintenant avec tous les outils qu'il y a de disponibles, on peut faire tellement de choses, donc c'est juste de le faire.
0: On peut
4: essayer de le faire, même si ça marche pas, c'est pas grave. Au moins on aura essayé, on aura appris, on aura eu de l'expérience, mais au moins de le faire et d'y aller.
0: Et ça servira toujours un moment ou un autre.
4: Exactement.
0: Et ça servira. Tim, quel regard vous portez? Vous êtes le petit dernier arrivé dans la bande.
5: Moi, j'étais pas en Australie du coup, mais
0: faudrait peut-être envoyer Tim en Australie quand même, parce que pas fait l'Australie lui, Tim.
3: On doit encore voyager.
5: on voyagera. Non, je pense que le plus important, oui, comme ils ont dit, ça reste le travail. Et entourez-vous aussi des bonnes personnes pour faire vos projets.
0: Ouais, bah justement, parce que comme vous êtes allé les rejoindre, enfin entre guillemets, vous avez rejoint donc Liam et Dorian, qu'est-ce qui a fait que vous avez dit oui?
5: Je pense que c'est une suite logique. Je pense que ça a toujours été. J'ai toujours suivi mon frère, que ce soit sur le sport ou sur les projets. Derrière, il y avait Dorian qui était aussi en duo, donc ça s'est fait, je pense, naturellement. Il y a même pas de questions qui s'est posée.
0: Non. Quand ils étaient en Australie, quand ils montaient ce projet, quel regard vous aviez, vous?
5: Beaucoup extérieur, parce que la distance reste ici, donc
0: regard à l'extérieur, c'est qu'est-ce qu'ils sont en train de faire.
5: C'est ça. Qu'est-ce qu'ils font? Forcément, au début. Ça reste quand même de l'abstrait, il y a pas beaucoup de concret.
0: Ouais.
5: Mais au fur et à mesure, je savais que avec le mental qu'ils ont et la vision, que ça allait bien se passer.
0: L'avenir, c'est quoi?
3: L'avenir, c'est de développer l'application encore et toujours plus. Déjà septembre, les coachs. Ensuite, on verra aussi pour un autre développement qui sera sur l'application, qui est prévu pour octobre, et encore un autre pour janvier. Donc l'application est vouée à bien évoluer dans les mois prochains. Des voyages, des découvertes de salles, beaucoup de contenu qui arrive sur les réseaux sociaux, que ce soit Instagram ou TikTok, et puis ou YouTube même. Des projets toujours et encore.
0: Vous viendrez nous en reparler.
3: Exactement.
5: Avec plaisir.
0: Ok, ça marche.
3: Avec plaisir.
0: Merci à tous les deux, Liam, Dorian et Tim. Demain, nous parlerons d'une autre activité, celle du cirque, la pratique du cirque avec l'école de cirque de Bayeux.

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0: Et sur votre radio locale ICI Normandie, il est 11h. Vos infos, c'est avec Philippe Thomas. Bonjour Philippe.
2: Bonjour. Un détenu a insulté, menacé des agents à la prison de Canif. Il a également fait l'apologie du terrorisme. Le détenu, qui était déjà en quartier d'isolement depuis avril 2025, a fait l'objet d'une mise en prévention confinement. L'UFAP, une sa justice, demande une réponse ferme en commission discipline. Le syndicat souhaite également le transfert de ce détenu déjà condamné pour des faits de terrorisme. La reprise de la circulation des trains passant par Argentan, le Paris-Granville, mais aussi Caen, le Mentour, ont été fortement perturbés hier en raison d'un acte de vandalisme. 300 mètres de câbles ont été volés à proximité des voies de chemin de fer dans le secteur d'Argentan. La SNCF a réparé toute la journée, une plainte a été déposée. Le trafic a repris ce matin sur le Caen, le Mentour, mais un nouvel incident sur une partie du Paris-Granville entre Villedieu-les-Poêles et Saint-Martin-de-Talvande près de Vire a eu lieu ce matin également en raison d'un bris de verre. L'heure de reprise du trafic est estimée à 20h à cet endroit. La colère du club de football de Giberville, près de Caen, l'équipe Fagnon pourrait bien rater le début de championnat à domicile. La faute à l'occupation illégale de gens du voyage qui se sont installés sur l'un des terrains du club, déjà durement éprouvé par la sécheresse. Les nomades auraient ainsi dégradé les abords du club house, notamment le terrain de pétanque. Une plainte a été déposée, c'est à lire sur ici.fr. L'ouest de l'ex-Basse-Normandie, toujours en situation de crise pour l'eau potable. C'est le niveau maximal en cette période de sécheresse. Toute la Manche, l'ouest du Calvados, l'ouest, le sud et l'est de l'Orne sont concernés. Les cours d'eau, les nappes phréatiques sont dans un état particulièrement critique. Et donc des restrictions de l'usage de l'eau sont en vigueur. Vous le savez, on vous en parle depuis plusieurs semaines sur ICI Normandie. Et ce ne sont pas les quelques pluies du moment qui vont inverser la tendance. L'équipe de France de voile assis du Canet, Benjamin Lacroix des Mas, joue aujourd'hui son quatrième match des championnats d'Europe en division B face à l'Italie. Hier, les Bleus ont remporté leur deuxième match de la compétition en battant la Slovénie 3-7-0.
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0: Le temps avec vous, Sylvain, est-ce qu'on a de la pluie aujourd'hui?
5: Ça va mieux, mais c'est pas sûr que ça dure. Hein, parce que les nuages pourraient revenir cet après-midi, porteurs de quelques orages, nous dit Météo France. Le vent, lui, restera faible dans l'ensemble.
0: Et les températures?
5: 22 au mieux cet après-midi à Ouistreham, Dives et Cabourg. 23 à Falaise, Bagnoles, Carouge et Isigny, 24 à Bayeux, Caen, Villers-Bocage, Lisieux, Flers, L'Aigle, Cémortagne, 25 à Saint-Pierre-sur-Dive, Argentan ou Rémalard.
0: Et quel temps pour les jours suivants?
5: Ça devrait être plus sec que pour demain, avec un ciel plutôt lumineux, des températures de 25 à 28 degrés. Pour jeudi en matinée, les passages nuageux laisseront plus de place au soleil, avant le retour de nuages en toute fin d'après-midi pour la journée de jeudi, avec toujours là aussi des risques d'averses et des températures de 24 à 26 degrés. On se retrouve dans une heure?
0: À midi pour les prochaines infos.
5: À tout à l'heure.
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5: Ravi de vous retrouver pour jouer ensemble. Ici, c'est où? C'est votre jeu désormais du lundi au vendredi entre 11h et midi. Le principe de ce jeu. Trois indices pour découvrir une ville, une commune de la région, que ce soit dans le Calvados, l'Orne ou la Manche. Vous nous faites des propositions, vous avez la bonne réponse, vous gagnez les cadeaux du jour. Et comme d'habitude, ils sont nombreux à gagner aujourd'hui. Un magnifique sac collector ICI Normandie Eula. 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Vous voulez jouer avec nous? Rien de plus simple. Je vous donne trois indices. Vous nous appelez, vous nous faites des propositions. Nous cherchons donc une ville, une commune de la région. Indice numéro 1, fossile. Indice numéro 2, camélia. Indice numéro 3, Tahiti. Fossile, camélia, Tahiti. Mais de quelle ville s'agit-il là?
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0: Johnny, Johnny, Jeanne Masse.
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0: Ouais, on va essayer de ne pas se perdre. Bonjour Martine.
3: Bonjour Sylvain.
0: À la Ferrière aux Étangs ?
3: Oui.
0: Ça va ?
3: Ah bah nickel, ouais. J'écoute votre radio, là, c'est génial.
0: Oh bah je suis d'accord avec vous. Bienvenue.
3: Ah bah ça, et il faut pas changer les animateurs, hein, ils sont au top. Hein.
0: On va essayer. Car... Bon, vous faites quoi, vous, Martine, aujourd'hui ?
3: Alors, qu'est-ce que je fais ? Eh ben, je suis en train de me préparer une tarte au bourdalou.
0: Au bourdalou ?
3: Alors, c'est une tarte feuilletée avec une crème d'amande, et dessus, on y met des poires, et on fait cuire ça au four, voilà.
0: Ah oui, les bourdelots, quoi, c'est ça ? Moi, j'appelle
3: tarte,
0: ça comme ça.
3: Ça s'appelle la tarte bourdalou.
0: Ok, c'est joli comme nom, ça.
3: Ben, c'est pas mal, hein ?
0: Ouais, en plus, ça doit être bon.
3: Ouais. Enfin, moi, c'est pas quelque chose que j'aime, mais j'ai des invités ce soir et la personne qui vient, elle adore ça, c'est son dessert préféré.
0: Ah bah
3: voilà,
0: vous,
3: je fabrique.
0: Alors ça, c'est très sympathique parce que déjà, bon, c'est pas ce que vous préférez, mais pour faire plaisir, vous le faites.
3: Ouais, bah, tout à fait.
0: Ouais, c'est bien. J'espère que votre invitée nous entend.
3: Je pense pas, elle est au travail, hein, ça m'étonnerait. Hein. Elle est secrétaire de direction, alors je crois pas qu'elle est ici Normandie. Hein,
0: bon, bah, on lui passera le message parce qu'il y a un bel effort qui est fait derrière quand même.
3: Ah bah, et carrément. Hein.
0: Ici, c'est où ? C'est notre jeu. Trois indices pour découvrir une ville et une commune de la région, pour gagner des cadeaux. Un magnifique sac collector ici Normandie, Eularc, pour fêter les 40 ans de la radio. Des invitations pour la grande soirée anniversaire du 26 septembre à la Foire internationale de Caen. Et des invitations pour le match Caen-Bastia, jeudi à 20h45 au stade Michel Dardenneau. 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Martine, je vous redonne les indices, d'accord ?
3: Ouais.
0: Indice numéro 1, fossile. Numéro 2, camélia. Numéro 3, Tahiti. Mais de quelle ville s'agit-il là ?
3: Alors moi, je pensais à Gassé.
0: Bravo.
3: C'est vrai.
0: Bah oui, c'est vrai.
3: Wow, génial, Sylvain, c'est trop bien.
0: Mais oui.
3: Trop bien.
0: Fossile. Bah ouais. Pourquoi fossile ?
3: Alors ça, j'en sais rien. Il y a un truc qui m'a mis sur la voie, c'est Tahiti parce que c'est le nom de la salle des fêtes.
0: Voilà, cinéma, hein, en même temps, quoi. Exactement.
3: Ah d'accord, parce que moi, je suis allée danser là-bas.
0: Ouais. Ah ouais. Que de souvenirs.
3: Ah bah et comment ?
0: Camélia, c'est pour la dame aux camélias, parce qu'il y a un musée, les fossiles, il y a un musée du fossile. D'ailleurs, vous pouvez en profiter encore pendant les quelques jours qui viennent, puisqu'il est ouvert au public. Donc, faut en profiter. Gassé, effectivement, bravo, quoi. Alors,
3: merci, Sylvain.
0: Les cadeaux sont pour vous, et en plus, on vous inscrit pour le tirage au sort de vendredi pour peut-être tenter de remporter une carte cadeau Brittany Ferry d'une valeur de 800 euros.
3: Oui, j'ai entendu, et ça serait drôlement bien.
0: Vous speakiez bien English ?
3: Je speak rien du tout, j'arriverai bien à me faire comprendre, il n'y a pas de souci.
0: Il y a toujours une solution, vous avez raison. Martine, félicitations, je vous souhaite une bonne journée.
3: Merci. Bonne journée à vous.
0: À bientôt à la Ferrière aux Étangs.
3: Au revoir.
0: Au revoir,
3: Sylvain.
0: Au revoir. Allez, les uns les autres, vous avez compris le principe. Oui, vous voulez jouer ? Bien sûr. Profitez des mêmes cadeaux, peut-être partir en Angleterre. Bon, allons-y, je vous donne trois nouveaux indices pour découvrir toujours et encore une ville, une commune de notre région. Indice numéro 1, cidre. Indice numéro 2, golf. Indice numéro 3, hippocampe. Ah, cidre, golf, hippocampe. C'est à vous de jouer.
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0: Allez, vous avez 4 petites minutes pour réfléchir, le temps d'écouter les Rolling Stones et ensuite vous pourrez jouer avec nous. Bonne chance.

0: Quel plaisir quand même. NG, les Rolling Stones.
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0: Et tout particulièrement à Bièville-Beuville. Bonjour Mélanie.
3: Bonjour Sylvain.
0: Ça va Mélanie?
3: Ça va bien.
0: Bon, faites quoi un mardi matin à la maison ou au travail? Je ne sais pas d'ailleurs.
3: Je suis encore en vacances parce que je suis enseignante, donc voilà.
0: Ouais.
3: Encore quelques jours. Je profite de vous appeler.
0: Eh ben, une semaine jour pour jour.
3: Voilà, tout à fait.
0: Hein?
3: Tout à fait.
0: Vous imaginez que dans une semaine à la même heure, vous serez dans votre, alors, je sais pas, classe?
3: Oui, je suis enseignante dans le secondaire.
0: D'accord.
3: Un peu de temps, voilà.
0: Voilà. Ben, vous avez bien raison, faut en profiter. Voilà, dernière ligne droite.
3: Avant tout à fait. Alors.
0: Oula. Oula, oula, Mélanie, bougez pas oula. Trop parce que la liaison n'est pas très très bonne. D'accord.
3: Là, ça
0: a l'air d'être mieux là. Alors à gagner.
3: Alors, je bouge pas.
0: Ouais, c'est parfait. J'ai bien compris, Mélanie, elle ne bouge plus. D'accord. Qu'on se le dise. Elle est immobile là. C'est le jeu de la statue. Alors à gagner un magnifique sac collector ici Normandie Eula pour fêter les 40 ans de la radio. Plutôt sympa avec un beau visuel et puis la Normandie qui sera mise à l'honneur. Des invitations pour la grande soirée anniversaire. 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Donc c'est plutôt pas mal.
3: Super.
0: Ce serait bien ça hein. Ouais. Trois indices pour découvrir une ville, une commune de notre région. Je vous les redonne ces indices. Indice numéro 1, cidre. Indice numéro 2, golf. Indice numéro 3, hippocampe. Mais de quelle commune s'agit-il?
3: Alors, moi je pensais à Merville-Franceville.
0: Oui, pourquoi?
3: Parce que cidre et dragon. Donc ça me parle et je connais bien.
0: D'accord.
3: Nous avions l'hippocampe. L'hippocampe, c'est le logo de la ville et il y a un bar. Et après, le golf, il y a un mini-golf, et voilà.
2: Bravo!
3: Ouais!
2: Vous êtes ici.
0: Et puis franchement, on peut pas faire mieux.

0: et bonne journée à vous. Je suis très très contente. Voilà.
1: Avec plaisir. Profitez bien de ces quelques jours et à bientôt.
0: Oui. Merci Sylvain. À bientôt.
1: Au revoir. Vous êtes prêts à jouer? Bah oui, vous attendez avec impatience les nouveaux indices. Trois indices, toujours et encore, pour découvrir une ville, une commune dans notre région. Indice numéro 1, orgue. Indice numéro 2, source. Indice numéro 3, Zola. Orgue, source, Zola. De quelle commune s'agit-il là?
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2: Roselyne est à Garcelles-Secqueville. Bienvenue à tout près de Caen, entre Caen et Falaise. Bienvenue à vous, Roselyne Narc. Allô ?
3: Oui ?
2: Oui, car vous êtes loin, là.
3: Non, je suis pas très loin de chez vous.
2: Non, mais je vous entends loin avec votre téléphone,
3: ah oui,
2: c'est pour
3: avec
2: ça.
3: Avec le téléphone.
2: Ouais, exactement. Oh non, vous êtes pas très loin, hein. À vol d'oiseau.
3: Non, j'ai travaillé pas loin de chez vous.
2: Bah oui, c'est un vol d'oiseau, c'est vite fait, hein. C'est clair.
3: Ouais,
2: ici, c'est où, quoi ? Trois indices pour découvrir une ville, une commune de la région, quoi. Toujours dans le Calvados, l'Orne ou la Manche. Ça, je vous aide un petit peu quand même, quoi. Vous nous faites des propositions. Si vous avez la bonne réponse, vous gagnez des cadeaux, le sac collector, les invitations pour la grande soirée anniversaire, ou bien encore des invitations pour le match Caen-Bastia. Et puis, parmi toutes les bonnes réponses, tirage au sort vendredi pour une carte cadeau Brittany Ferry d'une valeur de 800 euros, quoi. Je vous redonne, pour que tout le monde puisse jouer, les indices que je vous ai donnés tout à l'heure. Indice numéro 1, orgue. Indice numéro 2, source. Et indice numéro 3, Zola. De quelle commune s'agit-il, là ?
3: Bagnoles-de-l'Orne.
2: Bagnoles-de-l'Orne.
3: Oui.
2: Pourquoi Bagnoles-de-l'Orne ?
3: Parce que l'orgue, il y en a un à l'église Sainte-Madeleine, pardon.
2: Mm-hmm. Et Zola ?
3: Zola, je ne sais pas.
2: Ah oui, mais c'est là que ça coince, justement. Non, ce n'est pas Bagnoles-de-l'Orne. Désolé, Roselyne.
3: Bon, au revoir.
2: Bonne journée. À bientôt.
3: Merci.
2: Au revoir. Quentin est à la Combe.
4: Bonjour,
2: Quentin. Ça va, Quentin ?
4: Ça va super, puisque je vous écoute.
2: Oh, c'est magnifique, ça. Et à part ça, vous faites quoi ?
4: Alors, moi, là, je suis dans l'administratif parce que je suis éleveur de poules pondeuses en bio et je fais les marchés le week-end.
2: Ah, ben vous faites quoi comme marché ? Dites-nous tout.
4: Ah, je fais les marchés de Valognes sur la place du Château le vendredi matin, de Bayeux le samedi et de Caen au pied de la Tour le Roi le dimanche matin.
2: D'accord. Et comment s'appelle votre élevage de cocottes ?
4: Quentin & Co.
2: Ah, Quentin & Co. Mais vous êtes déjà venu nous en parler, non ?
4: Il y a peut-être longtemps, mais j'étais pas encore totalement démarré dans mon activité.
2: D'accord.
4: Je me faisais assez timide.
2: Ok. Bon, ça a l'air d'aller maintenant, là.
4: Ça va. Les cocottes sont en pleine forme. Elles écoutent la radio en parallèle, donc
2: c'est
4: la productivité.
2: C'est pour ça que vous avez des bons œufs. C'est pour ça.
4: Oui. Tout à fait.
2: Quentin, je vous ai donné trois indices. Orgue, source et Zolarc. Pour découvrir une commune, vous pensez à laquelle ?
4: Je pense que je me suis fait avoir par ma culture générale parce que j'ai pensé à une commune, mais qui a dû être créée de toutes pièces par Zola. Et j'ai pensé à la commune de Bonneville, mais j'ai réalisé après que la commune de Bonneville dans la Manche devait être fictive.
2: Bon, eh ben écoutez, Quentin.
4: C'est pas bon.
2: Hein, non, on fait pas d'omelette sans casser les œufs, mais là, ça ne marche pas. Quoi. Ok.
4: C'est pas grave, ce sera pour une prochaine.
2: Eh ben j'espère. À bientôt.
4: Merci, à bientôt, belle journée.
2: À vous aussi, au revoir.
4: Au revoir.
2: Je vous redonne ces indices. Orgue, source et Zola, vous voulez jouer, vous nous appelez. Faites comme Françoise et Sylvie qui sont déjà en ligne. Vous pourrez faire vos propositions dans quelques minutes.
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0: Un lieu à découvrir, un film à voir, les Ciné Patrimoine. Un prochain rendez-vous samedi au château de Colville-Montgomery à 20h45 avec visite des lieux et projection du film d'animation Paddington, l'ours pas comme les autres. N'hésitez pas, c'est un bon moment à partager. Bocage, collines, chemin creux, architecture rurale, les paysages façonnés. Et si vous regardiez le Perche autrement, un fragment de perche, explorer un patrimoine vivant. Une exposition à voir au Muséal de Tourouvre. Info sur muséaldetourouvre.fr.
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0: Ici, c'est où votre jeu, une commune à découvrir au travers d'indices. Ce sera juste après Johnny. Yeah.

0: le chanteur abandonné Johnny Hallyday.
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0: Oui, nous jouons ensemble. Ici, c'est où ? Une commune de notre région à découvrir, une ville de notre région à découvrir. Alors, quand je dis région, c'est Calvados, Orne et Manche. Pour ce faire, trois indices. Indice numéro 1, orgue. 2, source. 3, Zola. Mathieu est à Aulnay-sur-Odon. Bonjour, Mathieu. Non, à moi, pardon. Je me suis trompé.
3: Oui. Non, non.
0: Ah ouais, mais on a un nouvel écran, etc. là, et j'arrive pas à m'y faire. Et les trucs. Non, mais vous moquez pas, s'il vous plaît.
3: Non.
0: Mathieu.
3: Non, parce qu'on est sur l'aide de la proposition, c'est pour ça que
0: j'ai. Ah ouais, c'est pour ça, j'ai un peu grillé les cartouches, c'est ça, non?
3: Non, non, bah, c'est ce que j'ai proposé.
0: Donc, ouais. Et pourquoi, on est sur Odon?
3: Parce que je sais que l'orgue, c'est l'orgue de l'église Saint-Sanson à Aulnay. Zola, il me semble que c'est un humoriste local, Gordon Zola, je crois. Et le source, je ne sais pas, je ne l'ai pas.
0: Eh oui, c'est celui qui vous manque, ça.
3: C'est ça.
0: Ouais. Bon, Mathieu, il va falloir rejouer.
3: C'est pas grave, on va rejouer.
0: C'est pas grave. Hein. Bon, vous faites quoi, là, en ce moment, vous?
3: Là, je suis en livraison, je travaille.
0: Ok, on ne dit rien à personne, on vous laisse bosser, ok?
3: Il n'y a pas de souci, merci beaucoup.
0: Bon, vous restez à écoute, hein, Mathieu.
3: Ouais, il n'y a pas de problème.
0: Ok, ça marche, on vous accompagne, merci, on est à vos côtés. À bientôt.
3: Merci.
0: Au revoir. Sylvie est à Monteville. Bonjour Sylvie. C'est pas vrai, à Cormel-le-Royal.
4: Oui, bonjour Sylvain.
0: Bonjour, alors vous nous proposez
4: la ville de Monteville.
0: Ouais, mais je m'y fais pas, je dois avoir un truc. Je sais pas, il y a une case quelque part qui fonctionne mal chez moi, Sylvie. Je pense, hein, non?
4: Non, pas du tout.
0: Si, je pense. Il doit y avoir un truc, je sais pas. Il y a une programmation qui est pas bonne. Alors, Sylvie, ces trois indices, pour vous, ce serait Monteville. Et pourquoi Monteville, là?
4: Monteville, il y a un grand établissement pour personnes âgées qui s'appelle La Source, qui est rue Émile Zola. Et l'orgue, c'est un orgue patrimonial qu'il y a dans l'église de Monteville.
0: Eh ben, c'est pas ce que nous cherchons.
4: Bon.
0: Eh ben, oui, on va continuer, hein, d'accord? Je vous souhaite une bonne journée à Cormel. À bientôt. Au revoir. À Cresseron, Françoise, bonjour.
5: Bonjour Sylvain.
0: Ça va, Françoise?
5: Ça va très bien.
0: Bon.
5: Je pense que c'est la bonne réponse puisque vous m'avez fait patienter.
0: Ah! Mystère.
5: Parce que c'est votre façon de procéder souvent.
0: Il y a peut-être d'autres gens derrière qui attendent encore.
5: Ah ben peut-être.
0: Orgue, source et Zola. Ouais. Roulement de tambour. Vous me dites ça.
5: Eh bien moi je propose la ville de C.
0: Et vous expliquez ça comment quoi?
5: Eh bien dans la cathédrale de Notre-Dame de C, il y a une majestueuse orgue. Zola, c'est le nom de la médiathèque, et je pense que la source, c'est là où l'orgue prend sa source. Mais je peux me tromper sur ce point-là.
0: Françoise, je vous ai fait patienter exprès, je vous ai demandé les explications exprès pour vous dire...
2: Bravo, vous êtes ici.
0: Eh oui, votre patience...
5: Oh, merci Sylvain.
0: Ah, bah écoutez, moi j'y suis pour rien, hein, quoi. Voilà, moi, j'y peux rien du tout. Hein. Merci.
5: Non, mais vous me rendez heureux, c'est déjà ça.
0: Ah, ben ça, c'est beau. Quoi. Voilà. C'est toute l'équipe qu'il faut remercier. Hein.
5: Voilà, exactement.
0: Le magnifique sac collector ici, Normandie, Eulard. Heureusement que c'est pas moi qui l'ai dessiné, je vous le dis tout de suite. Pour les 40 ans de votre radio locale, avec un joli dessin signé Eula, justement, qui met en avant la Normandie et cet anniversaire. 4 invitations pour la grande soirée anniversaire du 26 septembre, à l'occasion de la Foire internationale de Caen. Il va se passer plein de choses, il y aura même quelques surprises. 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Et puis je vous rappelle que si vous êtes des habitués de l'émission à la Malherbe, que vous pouvez retrouver désormais cette émission en podcast sur les réseaux sociaux, donc vous pouvez l'écouter quand vous voulez.
5: D'accord.
0: Françoise, en plus, ça c'est gagné, mais en plus, on vous inscrit pour le tirage au sort de vendredi qui vous permettra peut-être de partir avec la Brittany Ferries. Alors au départ de Ouistreham ou au départ de Cherbourg, vous pourrez prendre la destination que vous souhaitez pour un week-end, pour un moment sympathique, pour une petite partie de découverte, puisque on vous offre une carte de 800 euros, quand même.
5: Alors là, ce serait génial.
0: Ah bah ouais, ouais, c'est quand même pas rien.
5: Et
0: ça.
5: Vous savez pourquoi, Sylvain ?
0: Non, dites-moi tout.
5: Je vais vous faire une petite confidence.
0: Allez-y.
5: Ma fille habite en Angleterre et j'emprunte la Britannique, les bateaux de la Britannique Ferry très souvent.
0: Ah bah voilà !
5: Alors pour moi, c'est un superbe cadeau.
0: Eh bah écoutez, la réponse vendredi ?
5: Eh bien, avec attention, je vous écouterai.
0: À bientôt. Au revoir.
5: Allez, au revoir, merci.
0: De rien. Nous jouons. Alors, une, deux, trois, quatrième ville pour aujourd'hui. Je vous donne les trois indices. À mon avis, ça va aller vite, hein. Écoutez bien, parce que je pense que vous allez tous et toutes trouver la bonne réponse. Indice numéro 1, moulin. Indice numéro 2, mine. Indice numéro 3, philharmonie. Moulin, mine, philharmonie. De quelle commune s'agit-il ?
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0: 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Zaz.
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0: Ah bah oui, c'est la question que je vous pose. Ici, c'est où ? Trois indices pour découvrir une ville, une commune de notre région. Indice numéro 1, Moulins. Numéro 2, Mines. Et numéro 3, Philharmonique. Bonjour Valérie.
3: Bonjour.
0: À Fontenay-le-Pénel, dans le Calvados.
3: Oui, tout à fait.
0: Bon, je ne sais pas si vous êtes chez vous d'ailleurs en ce moment.
3: Si, si, je suis chez moi.
0: Vous êtes chez vous, quoi. Des cadeaux à gagner, je vous le disais tout à l'heure, de beaux cadeaux quand même, on vous gâte cette semaine encore. Le magnifique sac collector ici Normandie, des invitations pour la grande soirée anniversaire à l'occasion de la foire de Caen, vous viendrez si vous gagnez ?
3: Tout à fait.
0: Voilà, des invitations pour le match de foot opposant le Stade Amer de Caen.
3: Ça, c'est super.
0: À Bastia, c'est jeudi à 20h45, vous aimez le football ?
3: Oui.
0: Ouais. Allô Malherbe, c'est en podcast maintenant à retrouver sur les réseaux sociaux. Hein, quand je vous le dis
3: d'accord.
0: Au passage. Voilà, vous pouvez écouter l'émission quand vous voulez, quand vous avez un petit moment, c'est pratique. Et puis par tirage au sort, la carte cadeau de la Brittany Ferris d'une valeur de 800 €. Hein. Alors, Moulins, Mines, Philharmonie, de quelle commune s'agit-il pour vous, Valérie ?
3: Je dirais Molé-Littry.
1: Bravo, vous êtes ici.
0: Alors, vous allez tout nous expliquer, Valérie. Moulin, pourquoi ?
3: Bah, il y a le moulin de la Marche ou un truc comme ça.
0: Moulin de Marcy.
3: Ouais, le moulin de Marcy, voilà.
0: Ouais, exactement. Mine.
3: Alors, bah, ça, je sais pas du tout. Vous voyez, c'était vraiment au pif parce que quand j'ai entendu moulin, puis j'ai ma sœur qui m'a aiguillé aussi un peu. Donc.
0: Ah ouais, parce que vous travaillez à deux, quoi.
3: Oui.
0: Ah oui.
3: C'est la famille. Hein.
0: Fait quoi ? Vous envoie un texto, non ? En disant c'est le moulin de Marcy, vas-y, appelle.
3: Ouais, c'est ça, exactement.
0: Oh, ouais. Mine.
3: Ça m'écoute en plus.
0: Ah ben, on lui fait un coucou. Mine, c'est pour le musée de la mine. C'est une des particularités.
3: Musée de la mine, tout à fait, ouais.
0: Exactement. Vous en a parlé d'ailleurs la semaine dernière dans nos reportages. Et Philharmonie, pour la Philharmonie du Molé-Littry. C'est quand même une particularité de la commune. Bravo, félicitations.
3: Merci.
0: C'est gagné, Valérie. Vous pouvez, enfin, votre sœur est déjà au courant maintenant, mais vous pouvez lui dire un petit merci quand même.
3: Hein ? Bah, c'est gentil, merci.
0: Eh ben, écoutez, vous pourrez aller au foot, vous viendrez à la soirée anniversaire, vous pourrez profiter du magnifique sac collector et on vous inscrit pour le tirage au sort de vendredi. À bientôt.
3: Merci beaucoup, bon courage.
0: Au revoir.
3: Enfin, au revoir.
0: Allez, on en fait encore un ? Ouais, on y va. Trois indices. Alors celui-là, il me plaît bien. Je vais voir un peu. Vous allez chercher un petit peu. Ça va peut-être être un petit peu plus dur que le Molé-Littry. Indice numéro 1, Transat. Indice numéro 1, Transat. Numéro 2, comédie musicale. Numéro 3, Main d'or. Transat, comédie musicale, Main d'or. Nous cherchons une commune de notre région. Bonne chance à vous. Appelez-nous 02 31 44 48 44.
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0: Part-Time Lover avec Stevie Wonder.
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0: Bonjour Marie.
3: Bonjour Sylvain.
0: Ça va à Mondeville ?
3: Très bien, merci.
0: Bon, ben, faites quoi à midi ? Pratiquement moins 5 maintenant. Hein.
3: Oui.
0: En gros ?
3: Oui. Oui, en gros, oui.
0: Et vous faites quoi ?
3: Là, ben, j'étais en train de faire des mots croisés, donc en écoutant la radio.
0: Ah ouais ? La grille est bientôt pleine ou pas ?
3: Ouais, presque.
0: Hein. Ouais. Quel niveau ?
3: Bah presque, je vais dire aux trois quarts.
0: Hein. Ouais, bon, c'est pas mal quand même, c'est pas mal.
3: Ouais, c'est pas mal.
0: Là, vous faites une petite pause pour jouer avec nous. Donc, si j'ai bien compris, vous aimez les jeux, quoi.
3: Hein. Oui, oui, bah j'essaye. Hein. Ça permet de se divertir un petit peu.
0: Tout à fait, de passer un bon moment, puis on découvre des choses par la même occasion.
3: Voilà, tout à fait, oui.
0: On parle de cadeaux ? Un sac collector ici Normandie, là, pour les 40 ans de la radio. Vos quatre invitations pour la grande soirée anniversaire du 26 septembre. Des invitations pour le match opposant Caen à Bastia, c'est jeudi à 20h45 à suivre sur notre antenne. Mm-hmm. Et puis la participation au tirage au sort vendredi pour cette carte cadeau de 800 € offerte par la Brittany Ferries. Quand même.
3: Oui, c'est pas mal.
0: Je vous donne les indices. Indice numéro 1, Transat. Numéro 2, Comédie Musicale. Et numéro 3, Main d'Or. Mais de quelle commune s'agit-il ?
3: Donc moi j'ai pensé à Giberville.
2: Bravo, vous êtes ici.
0: Alors moi je vais le refaire, le jingle, je vais dire bravo, vous êtes trop forte.
3: Enfin merci Internet. Hein.
0: Ah mais moi j'ai cru.
3: Oh, non, ça m'a aidé quand même,
0: Et pourquoi alors ? Est-ce que vous avez...
3: Eh bien alors, Main d'Or, parce que c'est le nom du pôle culturel de la médiathèque, ça je le savais.
0: Ouais.
3: La comédie musicale, c'était l'événement projeté sur écran géant de Grested Showman.
0: Ouais, vendredi soir à 20h45.
3: Et le Transat, parce que c'était en plein air et qu'on, donc on était, on a porté son propre Transat pour regarder le film.
0: Et ben voilà, exactement. Il y a un spectacle aussi à partir de 19h30. C'est vendredi, c'est à Giberville, dans l'agglomération caennaise. Bravo, félicitations. Marie.
3: Ben merci.
0: On vous offre les cadeaux, on vous inscrit pour le tirage au sort de vendredi, tout va bien ?
3: Oui, tout va bien.
0: Parfait.
3: Ouais. Merci.
0: Merci à vous, bonne journée, à bientôt.
3: Merci, bonne journée.
0: Au revoir.
3: Au revoir.
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0: Votre jeu revient demain entre 11h et midi. Vous pourrez attenter votre chance, profiter de cadeaux quoi, et surtout passer de bons moments ensemble. Tout de suite, Peter Gabriel, avant vos infos de midi, c'est dans 4 minutes.

0: Sledgehammer, Peter Gabriel.
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0: Bienvenue sur votre radio locale, ici Normandie, il est midi. Vos infos, c'est avec Philippe Thomas. Bonjour Philippe.
2: Bonjour.
0: Philippe, on commence avec la colère des dirigeants du club de football de Giberville.
2: Le terrain du club a été dégradé par un groupe de gens du voyage qui s'est installé sur le terrain illégalement à la mi-août. La vingtaine de caravanes stationnées là a dû quitter les lieux dimanche sous la menace d'un ordre d'expulsion. Sauf que, Nolwenn Lejeune, les dirigeants de la Giberville ont depuis constaté d'importants dégâts.
3: Les caravanes à peine parties, Anne-Sophie Spréafico, la présidente de l'AS Giberville, s'est rendue sur place et ce qu'elle a découvert l'a laissé sans voix.
4: Il y a des traces de pneus, des trous, des bouts de verre, des mégots de cigarettes. C'est saccagé, inutilisable, des trous partout, c'est dangereux.
3: Sachant que la pelouse était déjà fragilisée par la sécheresse.
4: Déjà, on avait fait des sacrifices en accord avec notre mairie qui nous a demandé en fin de saison de ne plus utiliser la pelouse jusqu'à mi-août. Donc on a eu une solution de repli avec le club de Sanerville.
3: Les services techniques de la ville essayent de remettre la pelouse en état aussi vite que possible, mais la présidente craint pour la reprise du championnat.
4: On a quand même notre équipe Fagnon qui évolue en Régional 3 et il faut une homologation pour jouer sur un terrain pour jouer en Régional 3 et le club de Sanerville effectivement n'a pas cette homologation, donc on est quand même dans l'impasse par rapport à ça.
3: Et les dégâts ne se limitent pas à la pelouse.
4: On a ce qu'on appelle un petit peu notre lieu de vie, donc le club house qui est attenant aux tribunes avec un terrain de pétanque qui a même pas un an. Ils ont été jusqu'à voler les dossiers des bancs. Ils ont tiré à la carabine sur la pancarte où on avait baptisé le terrain de pétanque. On a retrouvé des verres cassés dessus.
3: Le clubhouse a également été visité. Les dégâts sont en train d'être chiffrés pour les assurances avant les dépôts de plainte.
2: Un détenu a insulté, menacé des agents à la prison de Canif. Il a également fait l'apologie du terrorisme. Le détenu qui était déjà en quartier d'isolement depuis avril 2025 et depuis confiné, l'UFAPUNSA Justice demande une réponse ferme en commission de discipline. Le syndicat souhaite également le transfert de ce détenu déjà condamné pour des faits de terrorisme. La circulation des trains passant par Argentan a repris. Le Paris-Granville, mais aussi Caen-le-Montour ont été fortement perturbés hier suite à du vandalisme. 300 mètres de câbles ont été volés à proximité des voies de chemin de fer dans le secteur d'Argentan. La SNCF a réparé toute la journée. Une plainte a été déposée. Le trafic a repris ce matin sur le Caen-le-Montour. Mais un nouvel incident sur une partie du Paris-Granville, entre Villieu-les-Poils et Saint-Martin-de-Talvande, près de Ville, près de Vire, a retardé cette reprise en raison d'un bris de barrière. Le trafic doit reprendre d'ici une vingtaine de minutes.
0: L'ouest de l'ex-Basse-Normandie, toujours en situation de crise pour l'eau potable.
2: C'est le niveau maximal en période de sécheresse. Toute la Manche, l'ouest du Calvados, l'ouest de l'Orne sont concernés, le sud et l'est de l'Orne également. Les cours d'eau, les nappes phréatiques sont dans un état particulièrement critique. Par conséquent, les restrictions d'usage de l'eau sont toujours en vigueur. Thierry Pay, maire de Malherbe-sur-Ajon, au sud de Caen, et président du syndicat d'eau du secteur, était notre invité ce matin. Ce matin, pour lui, le retour à la normale n'est pas pour tout de suite.
5: En aucun cas, les pluies que nous avons en ce moment ne peuvent apporter une réponse au très grand déficit qu'on a enregistré depuis le mois de mars. Par contre, ça a un effet très positif sur le fait que ça limite les consommations et que c'est sur ce point-là que nous avons à travailler particulièrement dans les semaines à venir.
0: Est-ce que c'est aussi aux Normands, aux Français de s'adapter? Quand il y avait des menaces sur l'approvisionnement en électricité de la France, le gouvernement avait incité à vraiment se réduire au strict minimum. Il faut avoir aussi le même état d'esprit pour l'eau.
5: Je crois que c'est une évidence. De toute façon, ne serait-ce que en termes de responsabilité vis-à-vis des ressources de notre planète, la ressource en eau n'est pas infinie. Et donc, il est de la responsabilité citoyenne de chacun de faire très attention au geste qui est devenu très simple d'ouvrir son robinet chez soi. Alors que il y a seulement 50 ans, lorsqu'on devait aller chercher l'eau et faire un effort pour aller chercher l'eau, le rapport à la ressource était complètement différent.
2: Thierry Pay, maire de Malherbe-sur-Ajon, micro de Jean-Baptiste Marie, interview complète à retrouver sur ici.fr. Troisième victoire en 4 matchs pour l'équipe de France de volley assis, du Canet Benjamin à la Croix des Mazes. Victoire ce matin face à l'Italie, 3-7 à 1. L'Italie pays hôte de ses championnats d'Europe de division B.
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2: La pluie, on l'a entendu, on l'attend. Est-ce qu'on en aura cet après-midi?
8: Peut-être, ça dépend où vous vous situez, mais ça se peut, tout particulièrement sur la plaine de Caen, avec des risques d'orage annoncés par Météo France pour cette fin d'après-midi. Autrement, ça devrait rester ensoleillé, même s'il y a encore quelques passages nuageux. Le vent restera faible dans l'ensemble.
2: Les températures, Sylvain?
8: 22 à Ouistreham, Divecabourg, 23 à Falaise, Bagnoles, Carouge, 24 à Bayeux, Caen, Flers, L'Aigle, Villers-Bocage, 25 à Saint-Pierre-sur-Dive, Argentan et Rémalard.
2: Et la suite?
8: Ce sera sec toute la journée demain, avec un ciel plutôt lumineux et des températures comprises entre 25 et 28 degrés. Je vous souhaite à tous et à toutes une excellente journée. Je vous donne rendez-vous demain à partir de 10h. À demain.
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9: Bonjour, bonjour. Et oui, jusqu'à 13h, nous sommes ensemble avec Valérie Damido et Eric Bastien et nos super candidats pour écouter ou réécouter les meilleurs moments de l'émission. Et croyez-moi, aujourd'hui encore, on ne va pas s'ennuyer, notamment avec Guy qui a une technique pour baptiser ses vaches, Thierry qui bougonne par principe, Nicolas qui nous régale avec une recette normande ou encore Sylvie qui perd sa voiture tout le temps. Et ce n'est évidemment pas de sa faute.
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9: Mais avant ce programme très sympathique et qui va vous donner le sourire, faisons une place à Julien Clerc sur votre radio ici quand je joue.

0: Julien Clerc sera par exemple le 20 septembre en concert à Cannes, quand je joue sur votre radio ici. Eh bien tiens, justement, jouons maintenant avec nos deux candidats. Virginie, d'ici Cotentin, et Laurent, d'ici Pays de Savoie. Il faut retrouver les interprètes des extraits choisis par Valérie Damido et Éric Bastien. Et j'espère que vous serez meilleurs qu'eux.
1: Alors, dis donc, il y a un truc qui m'a fait beaucoup rire, Virginie. Il paraît que, bon, vous adorez, avec ton mari et tes enfants, la 7e compagnie.
2: Oui, c'est ça.
1: Et que ton frère ressemble à Tassin, alias Jean Lefebvre.
2: Exactement, aussi bien physiquement que pour les bêtises, quoi.
1: D'accord, et donc il lui ressemble tellement.
2: Il a compris.
1: Eh oui, il lui ressemble tellement qu'il a même appelé son bateau Oé Tassin.
2: C'est ça, le bateau de pêche s'appelle Oé Tassin.
1: Est-ce qu'il pêche bien avec Oé Tassin?
2: Il pêche super bien, que des bonnes choses de la pêche, on se régale à chaque fois.
1: Bon bah d'accord, mais donc
2: on y est allé ce week-end, voilà, c'était très très bien.
1: Ok, vous pêchez quoi quand vous pêchez?
2: Alors, eh ben, on pêche du homard, beaucoup de maquereau. Là, ce week-end, on a eu une belle raie. Voilà, on pêche beaucoup d'araignées aussi, d'araignées de mer.
1: Eh ben ça, grâce à Jean Lefebvre.
2: Des bons petits plateaux de fruits de mer sont à disposition.
3: J'ai glissé, chef.
1: Ah oui, c'est la sœur de Jean Lefebvre. Je joue avec la sœur de Jean Lefebvre.
2: Exactement ça.
1: Alors, on va jouer au quiz musical. Je t'explique, tu vas écouter deux titres enchaînés avec deux chanteurs différents.
2: Ouais.
1: Et à la fin, tu auras 10 secondes pour me dire qui chantait, qui sont ces deux chanteurs. On écoute.
2: Ok.
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0: Allez, qui est le premier, qui est le deuxième?
1: Oh, j'en ai aucun. Je les connais, hein, mais.
2: Mais oui.
1: Y a Sacha Distel, non? Le deuxième?
0: Le deuxième, Sacha Distel?
1: Non.
2: Excusez-moi. Désolé.
0: Véro, le premier, c'est Bernard Lavillier.
1: Ouais, voilà.
0: Et alors le deuxième, c'est Freddie Mercury du groupe.
1: Je suis nulle.
0: C'est que bon, là, si Sacha Distel était en vie, je pense qu'il pourrait prendre un bon fou rire.
2: Qu'est-ce qu'on a fait des tuyaux, quoi.
0: Allez, la grande échelle.
2: Ouais, tout ça.
0: Bon, bah, tu restes à deux points.
2: Bon, Laurent est avec nous, avec ici, Pays de Savoie. Laurent qui a un point. Laurent qui, qui a été pâtissier, mais qui a jamais exercé finalement, qui a fait plein de choses, qui a été groom dans les palaces et qui a un petit côté Charles Ingalls. T'as la même chemise ou c'est encore autre chose, le point commun?
3: Non, je crois que ça doit être autre chose.
2: Bah, tu coupes du bois, comme lui, comme Charles.
3: Ah oui,
2: ben
3: ouais,
2: oui.
3: C'est vrai.
2: Bah oui. Bah si, tu coupes du bois pour la cheminée, c'est une de tes passions.
3: Oui,
2: bah, t'adores
3: exactement.
2: Ça.
3: Exactement. Ouais.
2: Tu bricoles un peu, tu fais de la peinture,
3: oui.
2: Tu maroufles,
3: oui.
2: Tu jardines aussi.
3: Oui.
2: T'as un petit peu des légumes, là, d'été, en ce 1er juin? Qu'est-ce qu'il y a dans ton jardin?
3: Non, j'ai que des fraises.
2: Ah,
3: ouais, des fraises, j'ai beaucoup d'aromates, mais en ce moment, c'est que des fraises. Les tomates, c'est un peu trop tôt.
2: Ok, t'as de la menthe, du thym, de la ciboulette?
3: Oui.
2: Ah, ça, c'est
3: oui.
2: Bien. Ben oui.
3: Oui.
2: On a faim, là, écoute. Et du laurier? Ah, ça, c'est bien aussi.
3: Ouais, aussi.
2: Ok, qui cuisine à la maison? C'est toi ou c'est Michel?
3: C'est madame aussi.
2: Madame aussi. Et qui est le spécialiste des desserts?
3: C'est madame aussi.
2: Ben alors, mais tu fais quoi, toi? T'es doué dans quoi?
3: Laurent. Je fais un peu de ménage, quand même.
2: Ouais. De quoi?
3: Ménage.
2: Ah, t'es doué dans le ménage?
3: Je suis pas mauvais.
2: Ah, ben je sais pas, je découvre. Donc d'accord, ta qualité à toi, c'est le rangement, le ménage. Bah, elle doit être contente, Michel.
3: Ben voilà.
2: Bah oui, c'est très bien. Dis-moi, malgré ta formation, donc Michel cuisine, ça on a compris, t'es passionné par les appareils photo?
3: Oui, ouais, j'adore ça depuis l'Argentine, depuis tout petit.
2: T'en as combien à la maison?
3: Ah, j'en ai 6 ou 7, ouais.
2: Ouais, ouais. Avant de jouer, quelle est la photo la plus dingue que t'es faite? Et dont t'es très fier?
3: En photo, j'ai Johnny Depp, par exemple.
2: Ah oui, que t'as pris en photo, donc tu l'as approché.
3: Elle est belle, ouais.
2: Ah ouais, bon, tu nous le diras, parce que t'as rencontré des stars, effectivement.
3: Oui, oui.
2: Allez, passons tout de suite à ton quiz, ton double mix à toi, deux artistes que l'on connaît tous. Allez, s'il te plaît, fais honneur, il y a deux points à prendre. Oui.

0: Africa.
1: Ça fait tellement de la peine parce que Valérie peut pas danser alors que d'habitude elle aurait dansé sur ce truc-là.
2: Ah, Valérie, elle est immobile.
1: Allez, envoyez le chrono. Qui chante, Laurent?
3: Et Renaud, c'est sûr.
1: Oui. Et allez, tente.
3: C'est pas Rayana, non, c'est l'autre.
1: Rayana.
3: Non, c'est l'autre.
1: C'est l'autre. Ah, je sais pas qui tu penses.
3: C'est Barbade.
1: Si c'est pas de la Barbade, bah c'est Rihanna.
3: Non, ah
1: ouais.
3: Pardon.
1: Bon, alors vérifions. C'est Marche à l'ombre. Effectivement. C'est Renaud.
2: Marche à l'ombre. Ça fait un point.
1: Et alors c'est plutôt du côté de l'Amérique de l'autre côté. Hein. C'est la Colombie même. C'est Shakira.
3: Ah mince, oui. Oh,
1: et oui.
3: Facile.
1: Rihanna, c'est la Barbade.
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1: Lui, sa tournée, c'est plutôt l'année prochaine. Patrick Fiori, Le Chant est libre dans la playlist d'ici. Faisons la connaissance maintenant de Daphné et de Guy. Guy, un auditeur XXL, qui, le jour de l'émission, a demandé à Valérie Damidot et Eric Bastien de baptiser deux de ses vaches sur votre radio ici.
2: Bonjour Daphné, bonjour Guy, comment ça va ?
3: Bonjour.
4: Bonjour.
5: Bonjour.
6: Bonjour.
7: Bonjour.
8: Bonjour.
7: Bonjour.
8: Bonjour Valérie.
2: Voilà, on se détend, on est content. Alors Daphné, tu joues avec ici Normandie. Ah, tu as 41 ans, tu habites à Grand-Quevilly.
4: C'est ça.
2: La ville de Franck Dubosc. Alors, tu es en concubinage avec Jimmy et tu as deux garçons. Comment s'appellent tes garçons ?
4: Clayton et Gillian.
2: Pop, pop, pop. Tu as aussi une petite chienne qui s'appelle comment ?
4: Kaya.
2: Qu'est-ce que c'est ? Quel est le modèle de cet animal ?
4: C'est un petit croisé, c'est une petite croisée terrier, un peu bichon, tout noir.
2: Oui. Oh là là, j'adore. Et tu as un petit chat qui s'appelle Minette.
4: Oui, une petite Minette.
2: Tout le monde cohabite bien ? Tout se passe bien ?
4: Ça va, ça va. Après, là, les garçons grandissent, donc c'est un petit peu la guerre à la maison par moment, mais... Ça va.
2: Bah, 16 ans et 10 ans, hein, c'est malheureusement des âges tellement sympas pour les parents. Alors, mais toi, t'es pas le genre à te laisser faire. Hein. Attention, ouais, Daphné, elle a un métier où il faut déchirer tout. Elle est conductrice de poids lourd. Voilà. Tu as énormément pratiqué le judo à haut niveau. Ça veut dire quoi ? T'as passé, tu as eu des prix, des récompenses ?
4: Alors je suis ceinture noire deuxième dan.
2: Ah oui.
4: J'ai mon BPJEPS judo et puis j'ai fait des podiums régionaux, interrégionaux, championne de Normandie, championne interrégion, troisième en France.
5: Faut pas l'embêter quoi.
2: Non, elle te met au sol, pling, plaf, plouf.
5: C'est sûr.
2: Et bon, maintenant tu restes, tu fais un peu moins de judo, maintenant tu fais plutôt du

0: Avec Yoko Ono, parce qu'ils avaient fait une bière John Lemon.
1: Ah oui, c'est vrai.
0: Eh ben, ils ont recommencé avec Mireille Mathieu, parce qu'ils ont fait une bière baptisée Mireille Mafieux. Alors, est-ce que c'est vrai ou faux? Top chrono, 5 secondes.
2: J'irai vrai.
0: Eh ben, t'as bien raison,
1: mais
0: c'est
1: non.
0: Vrai. Mais bien sûr,
1: mais non.
0: Ils adorent les jeux de mots. C'est une brasserie du Finistère, on en a déjà parlé. Donc, après le John Lemon, ils ont fait Mireille Mathieu. Comment vous dire? Voilà, premier point pour Daphné.
1: C'est magnifique. Mireille Mathieu qui est d'Avignon, d'ailleurs, sa petite fille d'Avignon. Eh oui. Alors, Guy, ok, on a deux. Il y a du judoka, il y a du sport de combat en face. Mais Guy, vous savez combien il mesure, mon Guy?
3: Oh là là, 2m04.
1: 2m04.
0: Oh mon Dieu, c'est
1: là, j'ai de la bête. Là, j'ai du lourd. Là.
0: Ah ouais.
1: Ah là, c'est en deux ans, j'ai jamais eu autant. Là, j'ai du 2m04. Ah ouais. Combien tu pèses?
3: 130 kilos. Ouais.
1: 130 kilos. T'es pas beau. Bah, ça va?
0: Mais c'est surtout combien tu chausses?
3: Ah bah, du 49.
1: Oh, 49.
0: Oh, la vache.
1: Non, mais tu sais, on rigole, mais ça doit pas être facile de trouver du 49. C'est du sur-mesure que tu fais.
3: Maintenant, c'est Internet, hein, sinon c'est impossible.
1: Bah, bien sûr. C'est que Guy, c'est une star. Guy, c'est une star. J'ai retrouvé un article, si, mon Guy. 40 ans de France Bleu Mayenne, à l'époque quand on s'appelait France Bleu. Un agriculteur, je lis l'article, un agriculteur baptise ses vaches par le nom des gens de la radio. Qu'est-ce que c'est que ça?
3: Voilà.
0: Ah.
3: Et bien, c'est pour ça, j'ai deux petites femelles là, qui sont nées hier.
0: Oui.
3: Donc, si Valérie et Eric veulent être parrains, il faut donner un nom pour bêta.
1: Il faut donner un nom, bah carrément, nous, on veut, bien sûr.
0: Alors, c'est l'année des quoi?
3: Des B.
0: Moi, je l'appelle Bridget, comme Bridget Jones.
3: Bridget, bah, c'est bon, parce que un peu tout là, c'est Gonaël qui est au standard, elle a nommé Brigitte.
1: Brigitte.
0: Non, moi, c'est Bridget, parce que Brigitte...
3: Bridget. C'est bon, Bridget, voilà.
0: Je veux une photo de Bridget. Hein.
1: Ouais, bien sûr. Alors,
3: j'enverrai des photos, ouais.
0: Ah,
3: et Eric,
0: oui.
1: Alors, mon ego aurait voulu choisir Bastien, ça commence par un B ou Bastienne, mais je vais prendre Bouboune, moi, j'aime bien. Bouboune. Ah, bon, moi, j'aime bien Bouboune.
0: Excuse-moi, le Bouboune?
1: Non, Bouboune. Bouboune. Ouais, Bouboune.
0: Comme Bouboule, quoi.
1: Ouais. Oui, voilà. Si tu veux.
0: D'accord, ok.
1: Bouboune. Voilà, on a deux vaches, c'est bon, ça.
0: Ça, c'est magnifique, j'adore.
3: Et voilà.
1: Bon, parce que vous l'avez compris, il n'est pas plombier. Non, il travaille avec les bêtes et on va en parler dans un instant. Il y a même des chèvres naines à la maison et 150 vaches.
3: Exact, ouais.
0: Oh là là.
1: On les salue par une. Bienvenue, Guy, ma petite star de Ici Mayenne. Et on en profite pour saluer, bien sûr, toute l'équipe d'Ici Mayenne.

0: l'instant Karma, John Lennon. Ne bougez pas dans quelques secondes. C'est votre agenda avec des événements et des activités près de chez vous et sélectionnés rien que pour vous par votre radio locale ici.
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5: Dans le Calvados, dans le cadre des Escapades Nature, une sortie dédiée aux enfants de 3 à 10 ans, accompagnée d'un adulte pour partir à la découverte de la faune et de la flore du marais de Blonville-Villers. Une balade d'1h30 qui mêle jeu et découverte de la nature, observation à la loupe de petits animaux aquatiques, observation des oiseaux jumelles et approche sensorielle des plantes. Le départ a lieu demain à 11h au Paléospace de Villers-sur-Mer et toutes les infos sur calvados.fr. 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

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Les meilleurs moments d'Otake avec Valérie Damido et Eric Bastien, c'est tous les jours jusqu'à 13h cet été. Suite après cette chanson, pour certains, ça fait référence à une publicité pour un supermarché. Pour d'autres, ça renvoie en 1981, année de la sortie de ce titre qui sera un énorme succès pour son auteur, compositeur et interprète, le plus grand d'ailleurs. Allez, montez le son pour chanter avec Jean Schultes, Confidence pour Confidence sur votre radio ici.

0: écoutez ici Confidence pour Confidence, Jean Schultes. Le 3 juin dernier, Thierry n'a pas hésité à reprendre Valérie D'Amido sur une prononciation. Quant à Éric Bastien, il avait encore une fois mal compté les points de sa candidate Carole, ce qui lui arrivait quand même très régulièrement sur votre radio ici.
1: Alors, Titi qui joue avec ici Béarn de Bigorre, qui habite à Pau, qui a 61 ans, quel bel âge. Alors comme ça, on est chonchon ?
2: Maxi Ronchonchon,
3: ouais, je suis un petit peu chonchon, ouais, mais gentil chonchon. Hein.
1: Attends, gentil chonchon de quoi ? Il paraît que tu râles quand tu penses que t'as raison.
3: Ouais, je suis un bougonneur. Ouais. Je suis un bougonneur, je bougonne. Mmh. Je me mets dans ma bulle, je fais le bougon.
1: Ah, tu fais le loin,
3: je fais du. Voilà.
1: Ouais, tu fais du chonchon, tu fais du. Oui.
3: Tu fais du chonchon, ouais. Bon, ça, c'est vos expressions de votre région. Hein. Oui, je sais pas.
1: Ah, alors c'est quoi ? Excuse-nous, c'est quoi l'expression dans ta région ?
3: On bougonne, hein. On ralouse.
1: Ah, voilà, ok, d'accord. Bah, mon petit bougon, alors. Qu'est-ce qu'elle dit, Sandrine, quand tu râles comme ça, quand tu bougonnes ?
3: Ça la gonfle. Ça la gonfle parce que. Il vaut mieux une bonne engueulade, des fois.
1: Oui, c'est vrai. Moi, j'aime pas les râleurs.
3: Il vaut mieux briser la glace, il vaut mieux sortir le carton rouge d'entrée plutôt que me laisser dans une couleur entre deux, quoi.
1: Ah, ben bah oui, ça, on en connaît, je travaille avec un chonchon.
4: Non, j'ai fait des efforts quand même.
1: Oui, bien sûr, t'as raison. Alors, dis donc, si t'étais un animal, tu aimerais être un aigle ?
3: Ouais, j'ai eu du mal à voler de mes propres ailes. Pas assez tôt à mon goût.
1: Ouais.
3: Et un aigle, ouais, ça, ouais, c'est une petite métaphore pour dire, voilà, c'est l'indépendance et l'aventure, quoi.
1: Voilà. Alors, on t'a demandé si tu devais déjeuner avec quelqu'un de connu. Toi, tu voudrais déjeuner avec Roger Federer.
3: Ouais. Roger.
1: Mayday. Ok, Roger Federer. Alors, tu regardes, évidemment, j'imagine, le tennis, beaucoup.
3: Ouais, je suis encore resté sur la finale de Wimbledon 2019. Depuis, j'ai pas débranché. Je suis encore en collège. Je bougonne encore sur cette finale.
1: Ah ouais, ça dure longtemps la bougonnerie dans ta région là.
3: Ah oui, mais ça n'atteint pas la famille. Là.
1: Ah d'accord. Bon là, ça c'est bien.
4: Il y a pas de Français à Roland Garros, hein.
1: Oui, bah ça c'est normal. C'est chaque année pareil. Alors, mon chat.
3: Bah, il faut rater les premiers tours.
1: Mais
3: après, il n'a plus.
1: Alors, on va tout de suite jouer. Ça va te faire plaisir. C'est la question à choix multiple. Ça va parler de tennis. Je vais te poser la question, te proposer des réponses, et puis tu auras 10 secondes pour me donner ta réponse. Tiens, on chante.
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1: Alors,
3: Rafa.
1: Et oui, aujourd'hui, le 3 juin, Rafa fête ses 40 ans, et la star du tennis a un rituel très précis qui est devenu un peu emblématique juste avant de servir. Alors, lequel est-elle ? Tirer sur ses manches, puis replacer son bandeau. Toucher ses cheveux, son nez, ses oreilles et ajuster son maillot. Faire rebondir 12 fois la balle avant chaque point. Ou appeler Éric Bastien. Alors, qu'est-ce qu'il fait ? Il tire sur ses manches et replace son bandeau. Il touche ses cheveux, son nez. Ah, il touche ses cheveux, son nez, ses oreilles ?
3: Ouais, il touche tout, il s'essuie sans cesse, là, et voilà.
1: Ok, bah écoute, est-ce que c'est vrai ? Est-ce que c'est faux ? Oui ! Il touche ses cheveux, son nez, ses oreilles, il ajuste son maillot. Il a des routines obsessionnelles. Hein. C'est bon, bah voilà, écoute, bravo, tu as 3 points, Thierry, ça te fait 5.
4: Bon, Carole, pour l'instant, on n'a qu'un point, Carole.
1: Non, 2, elle en a 2.
4: Décidément, j'arrive pas à suivre avec toi, Carole.
1: T'arrives pas à suivre tout court.
4: Oui. Mais engueule-moi, Carole, dis-moi, attends, Eric, t'oublies mes points quand même, j'ai 2 points, c'est pas rien. On parlait des défauts, il est chonchon. Toi, t'es impatiente.
6: Ah oui, ça c'est un défaut, oui, que je considère un défaut.
4: Mais vraiment, tu t'énerves, le truc n'arrive pas, c'est pas, voilà, ça se fait pas au moment où tu voudrais.
6: Ah, je m'énerve en moi-même, je
4: fais
6: attention à pas trop l'exprimer, mais c'est pas beau.
4: Donc l'entourage n'est pas touché, bon hein, ça va. Voilà. T'as quelques qualités.
6: J'aime bien, oui. Ça arrive vite.
4: Je comprends. Tu as des qualités, t'en as plein, hein, puisque t'as fait de l'équitation, tu bricoles, tu fais de la peinture, du papier peint, du bricolage d'entretien.
6: Ça c'était avant, hein, c'est plus maintenant là. Hein.
4: Écoute, non. Alors, si vraiment t'as perdu, les notions de bricolage et de décoration. J'ai bien une astuce pour toi. À partir de la rentrée sur M6, c'est bien qu'on parle en bien d'M6 aujourd'hui parce qu'ils sont dans le collimateur. Il y a Valérie Damidot qui revient dans déco.
6: My house.
4: Mais oui. Mais oui.
1: In the middle of the street.
4: Bah, à la rentrée. C'est Valérie Damidot.
6: Oui, je cherche à m'inscrire justement.
1: Ah. Eh oui, M6 Plus, faut y aller.
4: Eh oui, bah faut y aller maintenant.
6: Eh oui.
1: Eh oui.
6: Oui, oui.
4: Valérie Damidot qui.
6: J'ai commencé à remplir le questionnaire. Mais
1: Voilà, bah c'est bien.
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0: des derniers titres de Benjamin Biolay, Écran Total sur votre radio ici. Valérie Damido et Eric Bastien sont maintenant avec Nicolas qui va nous faire découvrir ce qu'est la torgoule et surtout nous donner la recette. Quant à Sylvie d'ici Poitou, elle nous explique en quoi consiste le yoga sur chaise sur votre radio ici.
1: Alors ici nous jouons avec Nicolas qui joue avec ici Normandie. Nicolas, on le sait, est prof de cuisine et alors il paraît qu'on a des spécialités magnifiques. Pot-au-feu, blanquette, lasagne, que sais-je.
2: Mais oui, ouais, oui, effectivement, on a toutes ces spécialités-là. On a aussi même un dessert normand. Le fameux dessert normand, vous connaissez quand même.
1: Bah, ça doit
3: être la tarte.
1: Bah, ça doit être une tarte aux pommes, un truc comme ça, non ?
2: Mais non, même pas la torgoule. Alors la torgoule. Vous savez pas ce que c'est la torgoule.
1: Bah, bon, je suis désolée. Pardon.
3: Tu te fais engueuler là. Hein.
1: Je te demande pardon. Tu nous feras de la torgoule au Dami d'Hollande, mais qu'est-ce que c'est la torgoule alors ?
3: Excuse-moi, je voudrais rappeler quand même qu'elle est présidente du Dami d'Hollande, donc on lui parle autrement.
1: Non, on parle comme on veut.
3: Okay, attention. Okay.
1: Non, chérie, tu peux me parler comme tu veux. C'est l'autre là. Il a un ego de la taille de l'Arkansas.
2: Ouais, il est. C'est vrai. Franchement, il est pas sympa.
3: Ah, bah, c'est vrai.
1: Voilà. Merci. Allez, dis-moi tout. C'est quoi la.
2: Alors, c'est une sorte de riz au lait en fait, mais qui est une spécialité normande, qui est fait dans un plat spécifique. C'est une cuisson en fait qui se passe pendant 4 heures au four. Donc c'est très simple, il y a du riz rond, du sucre, du lait entier que je vais chercher chez mon voisin, donc plus qu'entier, parce qu'il a des vaches, de la cannelle. Et on laisse cuire comme ça pendant 4 heures au four, 160 degrés, tranquillement. Ça fait une magnifique croûte sur le dessus. Et quand on retire la croûte, on se retrouve avec un riz fondant et crémeux avec de la cannelle.
1: Oh, mais qu'est-ce
2: c'est
1: que...
2: magnifique.
1: Je vais faire cette torgoule dès ce soir. La torgoule sera le plat officiel du Dami d'Hollande. Voilà. Eh ben alors, écoute, c'est magnifique. Alors, mon petit chat, tu vas marquer tout de suite le deuxième point avec la deuxième question, vrai ou faux.
2: Oui.
1: Écoute bien cette question, tiens une petite ambiance. Oh, let me be your dog. La BO de Didier avec Alain Chabat. Alors,
2: Didier.
1: On ne sent pas le cul des gens, Didier. Alors. À Lyon, il existe un restaurant gastronomique entièrement réservé aux chiens. À Lyon, il existe un restaurant gastronomique réservé aux chiens. Vrai ou faux, top chrono, 5 secondes.
2: C'est tellement absurde que je dirais oui.
1: Eh ben, t'as bien raison parce que c'est vrai. Figure-toi que le restaurant s'appelle le Dogstronomy et c'est une expérience gastronomique pour nos petits camarades à quatre pattes. Menu adapté, etc. C'est magnifique. 2 points pour Nico.
3: Sylvie est avec nous dans les Deux-Sèvres à Hervaux. Elle est mariée à Jean-Paul. On pense bien fort à Jean-Paul. On l'a dit tout à l'heure, t'es retraitée, t'étais institutrice toute ta carrière. T'avais des enfants de quel âge? Tu faisais quelle classe, toi, Sylvie?
4: De 2 à 4 ans.
3: Ah oui, c'est tout petit, maternel.
4: Petit, oui.
3: Oh là là, petite section, grande section, tout ça, c'est des belles années.
4: Toute petite section, oui.
3: Ouais. Et ado, tu voulais être traductrice. Alors du coup, bon, t'as préféré aller dans autre chose, mais c'est pas grave.
4: Voilà.
1: Enfin, quand t'es institutrice en maternelle, tu fais de la traduction parce que.
3: Il faut arriver à comprendre quand même.
4: Il faut y aller.
3: Voilà. Yaourt, ça, oui. Bien elle fait du sport, notre Sylvie, elle fait de la marche et du yoga.
1: Ah, ça c'est bien.
3: Du yoga sur chaise, c'est-à-dire.
4: Bah, c'est exactement.
3: C'est quoi?
4: Eh bien, ça part de la position assise, avec des mouvements des bras et des jambes, tout en respirant comme le yoga.
3: Pour s'entretenir, c'est très bien. Et alors, j'ai découvert, Sylvie, que tu es très, très, très manuelle. Tu fais du cartonnage. C'est quoi du cartonnage?
4: Oui.
3: Tu fabriques quoi?
4: Nous fabriquons des boîtes en carton sur mesure elles sont recouvertes en simili-cuir ou en tissu ou en papier.
3: Tu fais également de la couture et tu donnes des cours à des adultes et des enfants par le biais d'une association.
4: Voilà, je transmets.
1: Eh bien, ça, c'est bien.
4: Je transmets mon savoir.
3: Écoutez, comme Emmanuel, elle confectionne de la broderie de perles, de la broderie traditionnelle, du patchwork, et elle prend des cours d'anglais. On en revient à la traductrice. Eh bien, t'as tous les talents, Sylvie. Hein.
4: Oh là là.
3: Ah si. Ah non, écoute, moi, je suis très heureux d'être avec toi aujourd'hui. Franchement.
4: Oh, c'est gentil.
3: Ah non, parce que Nicolas...
4: Mais bon, il m'est arrivé une petite tuile quand même en cousant tranquillement à la maison.
3: Ouais.
4: La pédale de la machine à coudre a glissé. J'ai voulu la rattraper avec mon pied sans lâcher mon ouvrage. Et hop, l'aiguille a traversé le bois.
3: Ah oui, appelez le docteur Kierzek, s'il vous plaît. Ça fait mal.
4: Eh ben oui.

0: Floyd, Money Money dans la bande son est d'ici. Dans moins d'une minute, nous retrouvons Nicolas d'ici Normandie qui a eu un petit souci avec un grille-pain et Sylvie d'ici Poitou qui a tendance à perdre sa voiture et ce régulièrement. À tout de suite avec Valérie Dabido et Eric Bastien sur votre radio ici.
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1: Alors, nous sommes avec Nicolas qui joue avec ici Normandie contre Sylvie qui joue avec ici Poitou. Nicolas à 7, Sylvie à 3. Ah Nicolas, notre prof de cuisine qu'on adore, qui aime les animaux et à qui il arrive des petites aventures dignes de Pierre Richard. Eh oui. Ah oui, un jour, il est en formation avec des collègues dans un hôtel. Il se lève un petit peu tôt et il se dit « Tiens, si je me faisais mon petit déj tranquille, là ?» Il se met des tartines à griller, puis tu vas te faire un café. Qu'est-ce qui s'est passé après ?
2: Eh ben, j'ai mis les tartines à griller tranquillement, mais j'ai oublié la pince en bois en même temps que les tartines grillées. Et moche. Le problème, c'est que je ne regardais pas le grille-pain.
1: Et donc, ça a pris feu, donc tout l'hôtel a été réveillé par l'alarme incendie, hein, voilà.
2: Oui, réveillé, évacué, et je me suis vraiment fait disputer par la directrice de l'hôtel qui n'était pas très très contente de venir à ce moment-là pour désactiver l'alarme.
1: Et comme, après un coup d'extincteur, tout a été remis en place, et tes collègues, qu'est-ce qu'ils ont fait ?
2: Alors après, effectivement, moi je suis retourné un petit peu penaud dans ma chambre et mes collègues sont venus déjeuner après, une vingtaine de minutes plus tard, et ils ont négocié avec la personne de l'accueil pour récupérer le morceau de la pince en bois qui restait, qui n'avait pas totalement brûlé mais qui est à moitié carbonisé, et ils me l'ont offert à Noël l'année dernière dans un énorme paquet.
1: Ça, voilà j'aime beaucoup cette anecdote. Ça me fait beaucoup rire. Alors, tu as 7. Je te propose de marquer 5 points de plus. Tiens, une ambiance.
3: Avec mes grandes oreilles, moi j'entends les abeilles et tous les...
1: Avec ses grandes oreilles, il entend les abeilles, c'est M. Nous, on va parler d'oreilles et de peinture. Nicolas, quel célèbre peintre s'est coupé lui-même une oreille ? Quel célèbre peintre s'est coupé lui-même une oreille ? Top chrono, 10 secondes.
2: Vincent Van Gogh.
1: Et c'est un sans faute pour Nicolas qui a 5, ça fait 12. Et oui, Van Gogh en 1888, il fait une petite crise de psychotique. Hein. Et puis du coup, il a coupé son oreille. Magnifique, tu as 12, bravo.
4: Sylvie est avec nous. Oui. Sylvie qui, pour l'instant, c'est pas que t'es à la traîne, mais enfin, voilà, c'est vrai que Valérie l'a dit, il a fait un sans faute, il est à 12, t'es à 3, mais tout est possible avec le bingo qui arrive avant 13h. Sylvie, écoute générique. Voilà. Vous êtes 3 millions tous les mardis soirs à suivre la nouvelle saison de Koh-Lanta, sans parler du replay. Et la semaine prochaine, pour les fans, c'est l'épreuve de l'orientation. Et pourquoi je parle de l'orientation, Sylvie ?
5: Parce que je me perds régulièrement.
4: Non,
5: je perds ma voiture.
4: Non, excuse-moi. Non, tu es nul. On va dire les choses franchement. Parce que, alors effectivement, déjà la voiture, t'arrives, tu cliques sur ta clé en espérant que ça va s'allumer. T'arrives sur un parking. Alors, un jour, voilà, elle arrive sur un parking qui est vide. Elle pose sa voiture est noire. Elle va au cinéma. Elle sort, il fait nuit. Le parking est sombre. Et là, il y a 60 voitures. Elle clique sur toutes les voitures. Car elle ne sait plus où est sa voiture.
5: Mais non.
1: Ah oui, ça c'est...
5: Perdu.
1: Oui. Ah oui, ça arrive.
5: Régulièrement, je la perds.
4: Oui, mais enfin, c'est quoi cette histoire de rendez-vous en clinique où t'es arrivé très en avance ? Qu'est-ce qui s'est encore passé ? Encore une histoire de voiture, d'ailleurs.
5: Eh bien sûr, j'avais énormément de temps devant moi, j'avais pris des précautions, et puis je vois une grande enseigne que je ne visite pas souvent, parce que je ne vais jamais en grande ville. Pour ne pas la nommer, c'est bleu et jaune.
4: Oui, c'est Ikea, c'est suédois.
5: Et voilà, je me stationne, parking souterrain, je suis mon GPS, et puis voilà, je me balade. Et quand j'ai voulu récupérer ma voiture, impossible, je savais, je prends des repères, je savais qu'elle était devant le pilier K.
4: Bien sûr.
5: K. Alors je prends l'ordre alphabétique et je vais au pilier K.
4: Oh, c'est tout à dossier.
5: Pas ma voiture.
1: Oh là, mais oui, parce qu'il y en a 10 des piliers K.
5: Mais j'en sais rien, moi.
1: Eh oui.
4: Retrouvez Sylvie mardi dans l'épreuve de l'orientation dans Koh-Lanta. Sylvie qui va aller jusqu'au poteau, bien sûr.
5: Pas ma voiture.
4: Oui, alors tu feras attention pour les poteaux, parce que j'ai découvert, on n'aura pas le temps d'en parler, mais que tu trébuches tout le temps, tu te fais des fractures, tu te fais mal aux doigts. arrête le sport, oui. arrête la voiture, arrête l'orientation.
1: Allez, ouais, oui, viens au Dami.
5: Il y a les vigiles pour m'aider.
1: Bah, merci, viens au Dami d'Hollande, il n'y a pas de boutique, il n'y a rien.
4: Il n'y a rien.
1: Il n'y a que des animaux et de la musique avec des gens dans la rue.
4: Tout le monde se trimballe tout nu, on n'a même pas de vêtements.
1: Non,
4: c'est
1: la
4: fête.
1: Tout nu, t'es fou, toi.
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Vanessa Paradis qui sera sur scène le 10 septembre à La Rochelle par exemple, mais il y a aussi d'autres dates jusqu'à mi-novembre ailleurs. Et voilà, nous sommes déjà arrivés à la fin des meilleurs moments d'Au Taquet pour aujourd'hui. Nous recommençons demain avec une histoire d'une demande en mariage, une rencontre avec Zaz ou encore un nouveau quiz musical imaginé par Valérie Damido et Eric Bastien sur votre radio ici.

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1: Belle journée avec votre radio ici, il est 13h. Le journal Paul Tillier. Bonjour Paul.
2: Bonjour à tous.
1: À la une de l'actualité.
2: Rien n'a résisté. La ville de Poma soufflée par une tornade. Les toits, les arbres, les voitures. Tout s'est envolé. Nous sommes sur place dès le début de ce journal. Un questionnaire sur les violences sexistes et sexuelles distribuées aux enfants de la maternelle à la primaire. Le ministre de l'Éducation nationale redoute des résultats sismiques. À suivre, l'entreprise Lapierre, fleuron français du vélo qui évite la liquidation. Enfin, du bricolage. Mais dans l'espace, la française Sophie Adnaud ressort de la Station Spatiale Internationale. Quelques minutes auront suffi. Le village de Poma dans l'Aude, balayé par une tornade de plusieurs dizaines de mètres hier en fin d'après-midi. Un phénomène aussi rare que puissant. Dans un fracas de tuiles, de verre et de tôle, les vents à plus de 200 km/h emportent tout sur leur passage. 300 maisons détruites, des habitants sous le choc. Deux d'entre eux sont hospitalisés dans un état grave. C'est un bilan miraculeux, confie le maire Hervé Ginet.
3: Oui, moi, pour avoir parlé avec les secours, avec les professionnels, pompiers ou autres, même eux affirment que c'est un véritable miracle. La commune aurait pu avoir 20, 30 victimes. Le côté matériel, comme on dit, c'est très dur, c'est douloureux, on perd tout ce qu'on a. Et par contre, il n'y a pas de victimes. Je pense que c'est ce qu'il faut retenir.
2: Bonjour Jeanne-Marie Marco.
4: Bonjour tout le monde.
2: Vous êtes sur place pour ici Occitanie, à Poma. Comment les habitants se sont-ils protégés face à cette tornade ?
4: Eh bien, ceux qui étaient chez eux au moment de la tornade se sont confinés, en tout cas ceux qui ont eu le temps de le faire, parce que vous l'avez dit, l'événement a été très rapide, quelques minutes à peine. J'ai par exemple discuté avec un père de famille de 3 enfants, quand il a vu le nuage sombre se diriger vers sa maison et entendu ensuite le bruit sourd du vent, eh bien ils sont tous descendus à la cave de la maison et se sont tous mis dans d'anciennes cuves à vin. C'est comme ça qu'ils se sont protégés. Une autre habitante me raconte que c'est le cumulus de son cellier qui l'a sauvé. La cuve d'eau lui a servi de bouclier. Au total, il y a eu 39 blessés. Vous l'avez dit, deux personnes graves. Personne ne manque à l'appel, mais la préfecture de l'Aude reste prudente et continue les recherches. Le bilan humain sera très certainement définitif dans les prochaines heures. Un nouveau point presse est prévu dans l'après-midi.
2: Jeanne-Marie, on parle de 300 maisons détruites. A-t-on une idée de l'ampleur des dégâts ?
4: Bon, les dégâts sont considérables, quasiment les deux tiers des maisons sont touchées dans cette petite commune audoise qui est entourée de villes. C'est vraiment une commune carte postale. L'école Le Petit Prince, où 90 enfants devaient faire leur entrée la semaine prochaine, est impraticable. La cour est jonchée de gravats, la voie ferrée est coupée avec des arbres sur la chaussée. La mairie est aussi détruite. La mairie qui, depuis quelques minutes d'ailleurs, déconseille aux habitants de boire l'eau de la commune. Des bouteilles d'eau vont être distribués dans les prochaines minutes. En ce moment, c'est barbecue ici. Un repas est fourni gratuitement à tous les sinistrés et aux secouristes de cette tempête dans l'Aude.
2: Jeanne-Marie Marco, ici Occitanie, à Poma, donc pour cet événement rare en France. En moyenne, on dénombre plusieurs dizaines de tornades chaque année selon Météo France, des tornades d'intensité variable. Par ailleurs, plusieurs plages des Bouches-du-Rhône et du Var sont interdites à la baignade. Ce midi, les orages violents d'hier soir ont détériorer la qualité de l'eau.
1: Les résultats pourraient être sismiques.
2: Voilà le mot choisi par le ministre de l'Éducation nationale, Édouard Geffray. 10 millions d'enfants de la maternelle au lycée vont remplir un questionnaire à la rentrée sur les violences sexuelles et sexistes. Bonjour Marie Bouéda.
1: Bonjour.
2: Que sait-on de ce questionnaire ?
1: Eh bien, en fait, tous les ans, les élèves du primaire au lycée répondent à un questionnaire sur le harcèlement scolaire. Là, le ministre propose d'élargir ce questionnaire aux violences sexuelles et d'y inclure les enfants de grandes sections de maternelle. Ce sera un questionnaire anonyme. Si l'enfant ou l'adolescent le souhaite, il pourra donner son nom et parler à un adulte de confiance. Un chiffre que rappelle le ministre Édouard Geffray, 1 enfant sur 10 est victime de violences sexuelles en France.
2: Alors pour ce qui est de l'élaboration des questions, parents d'élèves, professeurs et psychiatres seront sollicités. Ça soulève déjà des inquiétudes.
1: Notamment sur l'anonymat. Oui, sur le papier, pense Aurélie Gagné, porte-parole de la FSUS NUIPP, principal syndicat des professeurs des écoles. Mais dans la pratique, c'est autre chose.
5: Comment un enseignant ou une enseignante pourrait garantir l'anonymat en apprenant qu'un de ses élèves subit des agressions sexuelles ? Comment peut-on garantir l'anonymat à un enfant de grande section de maternelle qui ne sait pas lire ni écrire ? comment est-ce qu'on va recueillir ses réponses en lui garantissant l'anonymat? Là aussi, ça paraît assez incongru comme idée.
1: Autre question, si un enfant ou un adolescent confie subir des violences sexuelles, comment recueillir ces témoignages? Demande Adeline Nédé de la FCPE, Fédération des parents d'élèves.
6: On libère la parole, il faut vraiment un protocole pour moi clair et des moyens supplémentaires du personnel vraiment formé. Plus d'infirmières scolaires, plus de médecins scolaires. Il suffit pas seulement d'alerter.
1: Questionnaire qui sera distribué au mois de novembre. Il reste donc 2 mois pour formuler les bonnes questions et la gestion de ces témoignages.
2: Marie Boueda, l'équivalent de 7 millions d'euros de cocaïne découvert la semaine dernière dans un camion par les douaniers de Bourges. C'était sur l'autoroute A71. Plus de 100 kilos de poudre à l'arrière de ce poids lourd. Le chauffeur de nationalité britannique a été interpellé. Combien auront coûté les canicules en France de cet été? Le président de la commission des finances de l'Assemblée national, Éric Coquerel, présidera une mission parlementaire sur le sujet. Les travaux débutent demain. Résultat attendu début octobre. Le chiffre avancé par la ministre de la Transition écologique, Monique Barbu, est de l'ordre de 10 à 15 milliards d'euros.
1: 13h06, le fabricant de vélos Lapierre placé en redressement judiciaire.
2: Avec une durée d'observation de 6 mois, c'est l'entreprise qui en a fait la demande. Son actionnaire majoritaire, le groupe néerlandais Axel, est en difficulté financière. Bonjour Lucas Chelmignac.
7: Bonjour Paul, bonjour à tous.
2: Ici Bourgogne, l'audience avait lieu ce matin au tribunal de commerce de Dijon. Lapierre qui échappe donc à la liquidation.
7: Oui, l'information est confirmée par Olivier Caracoche, le procureur de la République de Dijon, qui assistait lui-même à l'audience. À la sortie, William Perrier, le directeur général des cycles Lapierre, est resté évasif. Sourire en coin, il affirmait qu'il souhaitait informer ses 106 salariés avant la presse. Eh bien, c'est chose faite. Le tribunal de commerce donne donc 6 mois à la marque dijonnaise pour redresser la barre. Pendant ce temps, ses dettes sont gelées et son activité continue. Une bulle d'air qui va permettre aussi à William Perrier et ses équipes d'étudier les offres de potentiels investisseurs. Et ce n'est pas ça qui manque. Lapierre dit en avoir reçu une 20aine en 2 semaines. Il faut donc faire le tri et suivre un plan bien précis, travailler depuis des mois. On connaît notre feuille de route et on la déroulera, nous a confié William Perrier.
2: Lucas Chelmignac, ici Bourgogne. Sangoku pour faire de la concurrence à Mickey et Disneyland. Un parc sur le thème du manga Dragon Ball doit s'installer sur le site dans l'ancien parc Mirapolis. C'est dans le Val d'Oise, fermé il y a 35 ans. Le prince héritier saoudien Mohamed Ben Salman est derrière ce projet. Il l'a annoncé hier lors d'un déplacement en France. Une visite coûteuse. La ville de Metz va dépenser 250 000 euros pour accueillir le pape fin septembre. L'Union des familles laïques de Moselle saisit la préfecture et demande la note, un justificatif de ces dépenses. Une grande partie sera notamment consacrée à la location d'écrans géants pour retransmettre en direct cette messe qui aura lieu dans la cathédrale. 400 km de vide spatial sous les pieds et la planète Terre comme spectatrice. Sophie Adenau retourne dans l'espace. L'astronaute française doit finir les réparations entamées la semaine dernière d'une antenne de communication à l'extérieur de la Station Spatiale Internationale. Elle ressort aux alentours de 14h30 et pendant plus de 6 heures, un travail éprouvant. C'est rien de le dire, Olivier Aymontant, la combinaison, le scaphandre porté par Sophie Adenau est lourd.
8: Ce scaphandre de sortie extravéhiculaire, dit EMU, peut se décomposer en 2 parties. Une assez souple qui englobe les jambes et les pieds, et un torse rigide en fibre de verre, sur lequel se greffe un gros sac à dos qui renferme notamment les batteries, la radio et les réserves d'oxygène. Sur Terre, l'ensemble pèse 140 kilos. Si dans l'espace, l'absence de gravité résout ce problème de poids, la taille et la nécessaire pressurisation interne de ce scaphandre limitent beaucoup la mobilité et obligent les astronautes à de gros efforts physiques qui laissent des traces, comme l'expliquait en fin de semaine dernière chez nos confrères de TF1, l'astronaute française après sa première sortie.
9: Le lendemain, clairement, on se sent courbaturé de partout, et en particulier du haut du corps, parce que c'est le haut du corps qui travaille très fort. À chaque fois qu'on tient quelque chose dans sa main, même si on ne serre pas très fort, c'est comme si on serrait très fort une balle de tennis.
8: Pour remplacer ce scaphandre dont la conception remonte aux années 70-80, la NASA a sélectionné en 2022 une société, Axiom, qui développe depuis une combinaison qui servira aussi bien pour la Station Spatiale Internationale que pour les astronautes occidentaux qui remettront un pied sur la Lune. Un nouveau petit pas annoncé pour l'instant en 2028.
2: Olivier Aymon, voilà donc pour cette mission bricolage pour l'astronaute Sophie Adenau dans un peu moins d'1h30 dans l'espace. Le zooparc de Beauvais Beauval renonce à son projet de centre d'accueil de dauphins destiné notamment à accueillir certains cétacés de Marineland à Antibes. Une décision justifiée par le coût du chantier trop cher, désormais estimé à 45 millions d'euros contre 25 à 30 millions initialement. Les recours juridiques engagés mais aussi l'absence d'engagement du gouvernement.
1: Merci Paul Tillier et rendez-vous à 14h pour la suite des infos. Allez, tenez-vous prêts, dans une minute je vous emmène en week-end à moins d'une heure de Lille sur les sommets des Monts de Flandre avec votre radio ici.
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1: Les vacances d'été sont bientôt terminées, mais nous continuons de voyager pour vous donner envie pour un prochain week-end, peut-être, quand vous voulez. Ce mardi, nous partons donc dans le nord de la France pour découvrir les hauteurs de la région.
12: Quand vous pensez au Nord, vous vous dites sûrement que tout le monde parle ch'ti, qu'il y a des mines, des briques rouges partout, qu'on mange que des frites au maroilles et que surtout ici, tout est plat. Mais moi, je vous emmène en Flandre, dans une région située au nord de l'île bien différente. On y trouve des maisons colorées, des gens à l'accent flamand et des monts. Plusieurs collines qui offrent des panoramas spectaculaires sur la région. Et à la fin de ce voyage, vous saurez pourquoi un chansonnier a choisi le nom d'un village de Flandre comme pseudonyme. Je m'appelle Emmanuel Bordeaux, je suis animateur à ICI Nord. Je ne suis pas né ici, mais j'ai été complètement conquis par la Flandre. Parce que quand je m'y balade, que ce soit à vélo ou à pied, rien n'est monotone. Ici, le paysage ondule, se transforme, surprend. J'adore cette succession de monts alignés, que l'on surnomme la Cordillère des Flandres. Leur histoire, leur paysage, leur tradition. Bienvenue dans Partir, dans le Nord, sur les sommets des Monts de Flandre. Notre point de départ, c'est le Mont Cassel. Nous sommes ici à 45 minutes en voiture au nord de l'île, juste à côté de la Belgique, au sommet de ce qu'on appelle l'Everest des Flandres, 176 mètres d'altitude. Ouais, c'est peut-être pas très haut, mais ici, c'est le roi des monts. Tout en haut de ce village de 2000 habitants, élu village préféré des Français il y a quelques années, le spectacle est grandiose. Une vue à 360 degrés, un panorama unique qui change au fil des heures et des saisons. Autour de nous, c'est une carte postale flamande. Le bocage essayé et ses petits chemins sinueux, les grandes plaines verdoyantes qui s'étendent à perte de vue, les villages typiques et les grandes fermes carrées. Et avec une bonne paire de jumelles, on peut voir jusqu'à la mer du Nord. Si vous venez à Cassel en voiture, votre premier réflexe sera sûrement de vous garer sur la Grand Place. Mais attendez, j'ai un meilleur plan pour vous. Plutôt que de chercher une place en plein centre, je vous conseille de monter directement jusqu'à la place du Général Vandamme, au pied du Belvédère. Il y a souvent de la place, et en plus, vous serez déjà à un point de vue magnifique. De là, laissez votre voiture et partez à pied. Suivez les petites ruelles pavées qui serpentent le long du jardin public. Ici, on marche sur l'histoire. Il reste encore des vestiges de l'ancien château. Ça date de l'époque gallo-romaine. Plus doucement, on plonge dans l'âme de Cassel quand on emprunte les ruelles étroites au pavé gris. Et au détour d'un passage, on arrive dans le cœur historique de la ville. On est maintenant sur la grande place de Cassel. Entièrement pavée, cette place est entourée de bâtiments aux cachets typiquement flamands. Avec leurs pignons à gradins et leurs toits à forte pente, on pourrait se croire à Amsterdam ou à Bruges. L'imposant hôtel de ville avec sa façade en brique capte aussi tout de suite le regard. Ici, il y a aussi plusieurs estaminets, des cafés-restaurants typiques de Flandre. Mais je vous en parlerai un peu plus tard de ça. Alors l'autre édifice incontournable ici, c'est le musée de Flandre. Il est installé dans l'un des plus beaux bâtiments flamands de la région. À l'intérieur, on peut découvrir une riche collection d'art flamand. Ça va de la Renaissance à l'époque contemporaine. On trouve du Bosch, du Rubens, des chefs-d'œuvre qui témoignent du génie des peintres flamands. Ah, au fait, j'ai un autre conseil. Si vous passez par Cassel, ne repartez pas les mains vides. Ici, le terroir, c'est une affaire sérieuse et surtout gourmande. D'abord, les fromages. Vous connaissez sûrement la mimolette. Eh bien, sachez qu'elle est française et non hollandaise. C'est une fierté locale, tout comme les nombreuses bières artisanales brassées dans la région. Et pour les becs sucrés, je vous recommande de goûter aux gaufres flamandes. Ces petites merveilles toutes dorées, là, sont fourrées au beurre et à la vergeoise. C'est un sucre de betterave au délicieux goût caramélisé. Pour en trouver, c'est facile, hein, il suffit de flâner autour de la Grand Place. Ici, pas de piège à touristes, hein. Que du bon, du vrai, du local. Alors pour moi, la meilleure période pour visiter Cassel, c'est le printemps. Mais le mieux sans doute, c'est de venir le lundi de Pâques, parce que ce jour-là, la ville célèbre son carnaval d'été. C'est vraiment la plus grande fête populaire de Cassel. Dès 6h du matin, tambours et grosses caisses résonnent dans les rues et les géants en bois et papier mâché de Cassel, reuse papa et reuse maman, comme on dit en flamand, se réveillent. C'est la seule fois de l'année d'ailleurs que vous pourrez voir ces géants de 6 mètres de haut déambuler et danser ensemble dans les rues. Tant que vous êtes encore à Cassel, je vous invite à vous rendre au Jardin des Récollets. C'est situé à quelques centaines de mètres de la Grand Place. C'est un lieu de référence en matière de jardin flamand. Il faut vraiment venir de mi-mars à mi-juillet. Le jardin se métamorphose. Il y a des centaines de milliers de bulbes qui fleurissent. Persenneige et narcisses en début de saison, et puis après, c'est une explosion de tulipes et d'espèces plus rares. Mais je vous ai promis de vous faire découvrir mon lieu préféré, le Mont des Cats. C'est à 20 minutes en voiture d'ici. Allez, on y va. Ici, on est donc au Mont des Cats. Alors, c'est pas le sommet le plus élevé de la région, mais la vue, là aussi, est à couper le souffle. On a sous les yeux un véritable tableau vivant qui s'étend à perte de vue. Le Outland, ou Pays aux Bois. Vraiment se croire dans le Massif central. Mais sa particularité, c'est que tout en haut trône un majestueux monastère où vit encore une vingtaine de moines. Ils sont là pour veiller sur ce paysage unique. Mon conseil pour découvrir le Mont des Cats petit à petit, c'est de partir de la commune de Berten. C'est au pied du mont. Et là, on vous propose une randonnée facile et agréable. Faut compter environ 1h15 pour une boucle de 4,5 km. Et c'est vraiment parfait pour profiter du paysage sans se presser. Et puis, petit bonus, les chiens sont les bienvenus. C'est rare. Et à certains endroits, on peut même les laisser courir librement. Ah, au fait, il existe aussi plusieurs théories sur l'origine du nom du Mont des Cats. Par exemple, certains ch'tis pensent que le mot « cat » signifie tout simplement « chat ». Eh bien, en réalité, il s'agit d'une ancienne peuplade germanique, les cats, qui vivaient dans la région au 5e siècle, et c'est bien eux, hein, qui ont donné leur nom à ce mont. Alors moi, j'aime cet endroit déjà pour la beauté sauvage des paysages. Ici, vraiment, il y a la nature qui vous enveloppe, et on est dans une ambiance, c'est presque mystique. Il y a quelque chose dans l'air, une énergie particulière qui pousse à la réflexion. Quand j'y vais, moi, je laisse mon portable de côté, sauf quand je suis tenté, évidemment, de prendre une belle photo. Emmanuel de Quillac est architecte paysagiste. Il est propriétaire du Jardin des Récollets à Cassel, mais il connaît aussi très bien le Mont des Cats.
13: Ce que j'aime beaucoup ici au Mont des Cats, je vous conseille, c'est tout le printemps. Le printemps, c'est l'explosion des fleurs. Vous avez toutes les anémones blanches au tout début du printemps. Les coucous, bien sûr, dans les bois. Et après, le bois devient bleu, entièrement bleu de jacinthe. Au Mont des Cats, il y a des petites surprises. Tout d'un coup, dans les bois, vous voyez une chapelle toute en pierre des monts, chapelle des loques. Et on dépose, bien sûr, des vêtements en signe de protection. On vient aussi en procession, notamment le Vendredi Saint.
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15: Une fois au sommet du Mont Deka, on peut observer de plus près le monastère dont je vous parlais un peu plus tôt. C'est un imposant édifice en briques rouges au style typique du 19e siècle. Il a été récemment restauré. À l'intérieur, des moines vivent fidèles à la tradition cistercienne. Et ils fabriquent plusieurs sortes de fromages depuis 1849. Comme le Mont Deka, qui est inspiré de la célèbre recette de l'abbaye du Port du Salut. Alors la boutique, c'est le seul endroit qui se visite. Le monastère n'est pas ouvert au public, sauf pour ceux qui participent aux retraites spirituelles proposées ici. Ah, au fait, chaque troisième dimanche d'octobre, pour la Saint-Hubert, on célèbre ici la Passion du Cheval. Plus de 200 cavaliers en grande tenue gravissent le mont, accompagnés de dizaines de sonneurs de trompe. Si vous avez l'occasion, ça vaut vraiment le coup de venir à ce moment-là. À 5 minutes en voiture du monastère, on est au pied du Mont Deka, on trouve deux villages qui valent aussi le détour. Ils sont juste à côté de la frontière belge. Il y a Berten, mais moi j'ai un petit faible pour Godwarsveld. Dans ce village, on trouve des habitations flamandes avec des jolies façades et des volets en bois de couleur pimpante. C'est là qu'il y a le musée de la vie frontalière. On y découvre les ruses des fraudeurs. Cachettes dans les vêtements, double fond dans les charrettes ou valises truquées. C'est vraiment une visite incontournable pour mieux comprendre l'histoire et les réalités du commerce clandestin à la frontière. C'est aussi l'occasion de voir l'un des derniers cafés boucheries. C'est une boucherie, mais qui sert aussi des cafés et des bières.

0: la Flandre, et une atmosphère vraiment chaleureuse. Si vous deviez choisir un plat, moi j'ai un petit fait pour la carbonade flamande. C'est un bœuf mijoté longuement dans la bière, accompagné de ses frites cuites à la graisse de bœuf pour encore plus de saveur.
1: Alors, petite anecdote, il y a un personnage célèbre ici, il s'appelait Francis Albert Victor Delbar. Vous dites, oh oui, on ne le connaît pas.
0: Vous vous rappelez, je vous avais dit au début de l'épisode qu'un chanteur de notre région avait pris le nom de cette commune du Mont des Quins. Eh bien, c'est Raoul de Godwarsveld.
1: Quand la mer monte, j'ai honte, j'ai honte. Je ne chante pas très bien, désolé.
0: Dans le reste de la France, on le connaît surtout parce qu'il a repris une chanson typique du Nord, le Petit Quinquin. Mais ici, c'est une véritable institution. Et s'il a pris le nom de ce village, c'est parce qu'il a commencé à répéter ses chansons dans la salle des fêtes. Avant que j'oublie, si vous cherchez à vous loger en Flandre, j'ai une super adresse à vous proposer. Elle est située sur la route de l'Abbaye. Ça s'appelle le Mont des Quins Perchés. Et c'est vraiment un lieu insolite. Ici, on dort dans une cabane perchée à 3 mètres du sol, avec une vue panoramique sur les monts de Flandre. En plus, les tarifs sont vraiment très raisonnables et avec un supplément, on peut même profiter d'un jacuzzi sur la terrasse de la cabane. Si vous avez encore un peu de temps devant vous, si votre week-end n'est pas terminé, j'ai une dernière idée pour vous. On va grimper au Mont Noir, c'est à 10 minutes d'ici en voiture, et on va tester l'attraction la plus insolite de Flandre.

0: En 1958, les Autrichiens sont arrivés, on va dire, ici sur le Mont Rouge et le Mont Noir. D'où l'idée de construire un télésiège qui relie donc le Mont Noir au Mont Rouge. Premièrement, donc, pour le tourisme, mais aussi également pour la vue magnifique qu'on peut voir entre les deux monts.
1: On est maintenant au Mont Noir, à Saint-Jean-Scapelle, sur la frontière belge. Quand on arrive ici, on tombe sur une grande rue commerçante avec d'un côté les boutiques françaises et de l'autre les boutiques belges. Mais si on avance un petit peu, au bout de la rue, on arrive au pied d'un télésiège, le télésiège Cordoba. Il est exploité depuis près de 70 ans et il n'a pas changé depuis son installation. Tous les week-ends et tous les jours en été, il relie le Mont Noir au Mont Rouge en Belgique. Alors c'est un parcours qui fait à peu près 900 mètres à environ 10 mètres de hauteur. On monte par deux sur un siège, sans garde-corps et repose-pied, il y a juste une petite chaîne. Mais je vous rassure, le voyage de 10 minutes se fait en douceur, donc très peu de risque de tomber. Ce qui est super, c'est qu'on survole des vignobles avant d'entrer dans une zone boisée où se trouve un magnifique moulin. Pour 6 euros, on peut faire un aller-retour sans descente. Alors moi, j'aime bien le télésiège du Mont Noir, parce qu'une fois qu'on a franchi le petit stress du départ, eh bien on passe vraiment un moment précieux de détente et d'évasion. Quand on observe le décor qui défile sous nos pieds, eh bien on a parfois vraiment l'illusion de voler.
2: Le côté droit, vous voyez la France. S'il fait bien clair, les terrils de Lens et tout ça, vous voyez. Donc si on regarde en bas, en fait, on voit les vignes de Entre-deux-Monts.
1: Avant de quitter le Mont Noir, j'ai un dernier conseil à vous donner. Allez faire un tour au parc départemental du Mont. C'est un domaine de 50 hectares qui regorge de paysages pittoresques avec une faune et une flore sauvage exceptionnelles. En plus, du parc, on peut voir la villa de l'écrivaine Marguerite Yourcenar. Elle y a passé beaucoup de temps dans sa jeunesse et elle évoque souvent ce lieu dans ses écrits. C'est une maison au style néo-normand très jolie qui est aujourd'hui une résidence d'écrivains. Mais ça, vous le découvrirez quand vous viendrez.
3: Promis. Merci Emmanuel Bordeaux à Dissinor pour cette balade au cœur des Monts de Flandre. Une bonne idée pour visiter la région autrement. Cet épisode de Partir à moins d'une heure de Lille est en réécoute sur ici.fr et sur l'appli Ici. Demain, rendez-vous à la même heure pour partir à Épernay pour découvrir le terroir autour des vignes de Champagne. Nous continuons en musique maintenant avec Ten Sharp, You, sur votre radio Ici.

0: Sharp You, 13h30. Il est temps pour moi de vous souhaiter un bon après-midi en musique. Et je vous dis à demain sur votre radio ici.
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3: Dans le Calvados, depuis plus de 15 ans, un groupe fait revivre sur scène la magie vocale et musicale des frères Gibb, trois frères qui ont commencé à faire de la musique ensemble dans les années 60, qui ont signé la bande originale remplie de tubes du film La fièvre du samedi soir avec John Travolta. Le groupe qui leur rend hommage s'est produit dans toute l'Europe. Il a participé à de nombreuses émissions de télévision. More Than a Woman, Tragedy ou Sting Alive. Fermez les yeux, laissez-vous transporter dans les tubes légendaires des Bee Gees avec Night Fever. C'est le 10 septembre au Zénith de Caen. Renseignements et réservations sur zénith-caen.fr. Dans l'Orne, découvrez le Point d'Alençon, cette dentelle entièrement réalisée à la main, dont le savoir-faire est reconnu par l'UNESCO comme patrimoine culturel immatériel depuis 2010. Assistez à des démonstrations avec les dentelières de l'Atelier National, l'occasion de découvrir toutes les étapes de fabrication. Ces démonstrations ont lieu en continu les mercredis et vendredis de 14h à 16h30 au Musée des Beaux-Arts et de la Dentelle d'Alençon jusqu'au 18 septembre.
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grande classe pour démarrer notre après-midi tout en musique sur notre radio locale ici Normandie, inspirée par la comédienne Rosanna Arquette. C'était le tube de Toto, Rosanna. Bel après-midi de mardi sur notre radio locale ici Normandie. On est quand même à jour J-7. Vous êtes dans les listes de fournitures, les trousses, les cartables, parce que dans 7 jours, tout pile, ce sera la grande rentrée des classes. Il y en a qui commencent à avoir un petit peu peur quand même. Allez, musique pour accompagner votre après-midi, celui qui sera en concert dans le Calvados au Zénith de Caen le 9 octobre. Voici Laurent Voulzy et Les Nuits sans Kim Wilde.

0: Normandie, elle prépare un album consacré à des reprises de Dalida. C'était Jennifer et Mourir sur scène. Et je vous propose d'éclater de rire maintenant. Écoutez ça.
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3: Bonjour Adrien.
4: Bonjour Adrien.
3: Tout va bien?
5: Oui, oui.
3: Vous
5: oui.
3: avez passé de bonnes vacances?
5: Oui, très très très bonnes vacances. Même si bon, c'est pas en allant sur nos côtes que j'ai vraiment pu déconnecter de la radio. Tenez, 23 juillet, j'emmène maman à Luxure-Mer pour un apéro chic en rooftop. Nos limites, hein. Et après avoir payé notre diabolomante avec deux pailles pour la modique somme de 16,30€, je me retourne pour tomber nez à nez avec le collègue François Duval.
3: Ah,
5: hein. Hommage d'ailleurs à notre petit ange parti trop tôt. Je rappelle que nous n'avons plus de nouvelles de lui depuis plusieurs semaines, hein, précisément depuis qu'il vous a rencontré, Jason, dans le parking d'ici Normandie pour parler de la nouvelle saison. Voilà, bref. 14 août, rebelote, on va à Merville, histoire de bronzer, et qui s'allonge à côté de nous, exhibant alors qu'on n'a rien demandé, des abdos saillants et huilés, tel le David Hasselhoff de la Côte de Nacre? Le collègue Richard Domi. Alors heureusement, ce frimeur de Richard ne m'a pas reconnu sous mon bas bricard, et c'est donc discrètement que j'ai remis mon t-shirt sur mon unique abdo. Me voilà de retour, reposé quand même, et à vos côtés pour cette saison. Jason, ravi, vraiment très très content de partager cette antenne avec vous, Jean-Baptiste. Bah, vous êtes là.
3: Désolé, genre double.
5: Mais attendez, dites-moi que c'est pas vrai. La légende disait vrai, une femme dans la matinale. Oui. Enchantée, Nathalie.
4: Enchantée, très enchantée.
3: Pour ce retour, Adrien, vous assurez parfois le courrier des auditeurs d'ici, les questions de notre public et vos réponses.
5: Tout à fait, et tout de suite, question de Madame Belpère de Loche. Ouais, alors désolé Nathalie, il faudra vous acclimater, c'est pas toujours, voire pas souvent, voire jamais du haut niveau avec moi. Petit hommage à Philippe Bouvard, bien sûr, hein, mon père est en deuil depuis hier, lui le fidèle auditeur de RTL et donc des grosses têtes depuis tant d'années. Bisous papa, toi qui adore te réveiller à la radio avec, comme tu le dis si bien, ton humoriste préféré, bien entendu, Laurent Gérard sur RTL. Voilà. Question, ou plutôt remerciement de cette auditrice qui félicite l'antenne d'avoir si bien couvert la canicule. Et oui, il est vrai, madame, que toutes les rédactions du réseau ici ont fait un travail exemplaire, dense, pointu. J'en veux pour preuve cet article de Ici Provence intitulé « Canicule, deux points, la peau des testicules de mon chien est restée collée au bitume brûlant ». Alors voilà,
3: c'est
5: le journalisme, voilà le journalisme d'investigation comme on l'aime, précis, au plus proche de nos préoccupations. On disait qu'on avait les bonbons qui collaient au papier, maintenant c'est les bonbons qui collent au béton. Nouvelle expression très classe. Nathalie est déjà fan. Je compatis d'ailleurs avec la pauvre bête, car en tant que conducteur d'une Clio intérieur cuir, j'ai connu cette douleur plusieurs fois cet été. Mon témoignage prochainement sur notre site Ici Normandie. À vous les studios.
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0: Et très belle fin d'été sur votre radio locale, ici Normandie, avec un groupe londonien qui a marqué les années 80, notamment en 1986, avec ce tube Lessons in Love. C'était Level 42 à 14h, l'info en France et dans le monde en 90 secondes. Et côté musique, dans un instant, branchez la guitare avec le guitar hero Gary Moore, Parisian Walkways, et puis un artiste issu de la Star Academy de TF1, ce sera Julien Lib et Autrement.
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1: Et bon après-midi sur votre radio locale. Ici Normandie, il est 14h. Et c'est l'heure des infos présentées par Paul Tilliez.
2: Les opérations de déblayage sont en cours dans le village de Poma, dans l'Aude, au sud de Carcassonne. Après le passage hier en fin d'après-midi d'une tornade dévastatrice, 300 maisons ravagées par des vents dépassant les 200 km/h, une quarantaine de blessés, dont deux habitants hospitalisés dans un état préoccupant. C'est un miracle qu'il n'y ait pas de victimes, témoigne le maire. 10 millions d'enfants de la maternelle au lycée devront remplir un questionnaire à la rentrée sur les violences sexistes et sexuelles. Questionnaire anonyme. L'enfant pourra, s'il le souhaite, donner son nom et s'adresser à un élève de confiance. Le ministre de l'Éducation nationale, Édouard Geffray, s'attend à des résultats sismiques. La Pierre, le fabricant de vélos placé en redressement judiciaire par le tribunal de commerce de Dijon ce midi. L'entreprise obtient un sursis de 6 mois pour trouver un repreneur après la faillite de la maison mère, le groupe néerlandais Axel, premier fabricant européen de vélos. Dodo La Saumure, 77 ans, est décédé aujourd'hui en Belgique. Cet ancien proxénète, Dominique Alderweireld, de son vrai nom, avait été rendu célèbre par l'affaire DSK dans l'hôtel Le Carlton à Lille. Le zooparc de Beauval n'accueillera pas les dauphins de Marineland à Antibes. Le chantier est trop cher, selon son directeur, 45 millions d'euros. Il déplore aussi les recours déposés par de nombreuses associations pour freiner ce projet. Et puis Sophie Adnaud ressortira dans l'espace d'ici une demi-heure. Et pendant plus de 6 heures, l'astronaute française doit terminer la réparation d'une antenne sur la Station Spatiale Internationale.
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1: La météo et les prévisions de Météo France. L'Orne, le Calvados et la Manche restent en vigilance jaune aujourd'hui et demain pour le phénomène orage. Les nuages deviennent nombreux sur la région cet après-midi et donc des orages peuvent se déclencher. Un vent généralement faible, les températures sont stables. 24 à 28 degrés dans le Calvados, 24 degrés à Colville-sur-Mer, Douvres-la-Délivrande et Trouville, 27 degrés à Fleury-sur-Orne, Ries et Caen, 28 à Orbec, Aubigny et Villers-Bocage. Dans l'Orne, 26 degrés à Rabodange, La Ferté-Massé, Camembert, Saint-Paterne, Aube et Réveillon. Et puis dans la Manche, 26 degrés à Saint-James. La suite, un temps agité encore demain et jeudi, mais une agréable journée attendue vendredi.
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Le premier tube du groupe de Nicolas Sirkis, inspiré du personnage de bande dessinée Bob Moran, c'était l'aventurier d'Indochine. Ici Normandie, tous les jours à vos côtés à Cabourg, 102.2 DAB+ pour nous écouter, avec dans un instant trois chansons françaises à la suite. En 1977, sur son album Dancing Disco, Si Maman Si de France Gall. Il sera en concert dans le Calvados aux Inuits de Caen les 26 et 27 octobre. Bon, c'est déjà complet. Florent Pagny, Le Braquage des Sentiments, et puis la magnifique voix de Morane pour Toutes les Mamas. À tout de suite.

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0: Ici Normandie, on vient de terminer nos trois chansons françaises à la suite avec Morane et toutes les mamas.
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0: Dans le Calvados, une comédie qui va vous faire parler si vous avez des ados à la maison. Imaginez les emmener pour les vacances dans une région isolée, sans portable ni wifi, pour faire un break avec les réseaux sociaux. C'est ce que vont faire les parents de Zoé et Léo. Un mois qui va se transformer en véritable cauchemar et ni le chant des oiseaux ou les soirées de Scrabble ne pourront rien y faire. Ce sera même pire qu'au boulot. Une comédie pour toute la famille qui s'appelle Ados en vacances, parents en souffrance. À voir vendredi, samedi à 19h et puis dimanche à 17h au théâtre à l'ouest de Caen. Énigme, indice caché, code secret, mécanisme ingénieux, mener l'enquête. Les légendaires éperons d'or de Louis XIV auraient été dissimulés dans les salles du musée. À la faveur de la nuit, un gardien complice vous ouvre discrètement les portes. Votre mission, retrouver les éperons avant l'aube dans seulement une heure. Observation logique et esprit d'équipe pour un escape game inédit. Les flamboyants éperons d'or, c'est au musée des anciennes écuries du Haras National du Pin. Prochain rendez-vous jeudi et vendredi à 16h30, 18h et 19h. Et il faut vous présenter 15 minutes avant l'animation.
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0: Michael Jackson, l'histoire d'une lycéenne de banlieue qui s'échappe du quotidien en dansant. En 1983, le tube de François Valéry, c'était Elle danse, Marie. Ici, Normandie, ce sont vraiment vos chansons préférées. Hein. Toute la journée, on va vous le prouver dans un instant avec la BO de Flashdance, Maniac de Michael Sambello, le nouveau Céline Dion, Bonjour, Pardon, Merci, il est signé Icar. Et puis deux reggae man en duo, Bernard Lavillier, Jimmy Cliff, Mélodie, Tempo, Harmonie. Et puis à 15h, l'info français dans le monde en 90 secondes.
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1: Et merci d'avoir choisi votre radio locale. Ici Normandie, il est 15h. Et un nouveau point sur l'actu, c'est avec Paul Tilliez.
2: Équipé de son scaphandre, l'astronaute Sophie Adnaud est sortie de la Station Spatiale Internationale il y a une demi-heure maintenant. C'est la deuxième sortie extravéhiculaire en une semaine pour la Française. Elle doit terminer les réparations d'une antenne afin de communiquer avec Houston au Texas. 6 heures de travail au-dessus du vide spatial. C'est un miracle qu'il n'y ait pas de victimes. Le maire du village de Poma, dans l'Aude, constate les dégâts après le passage d'une tornade hier en fin d'après-midi. 40 personnes blessées et 300 maisons détruites par des vents dépassant les 200 km/h. Premier déplacement de campagne pour Raphaël Glucksmann et première promesse. Le candidat à la primaire socialiste veut organiser 100 jours de révolution écologique dès son arrivée au pouvoir. Annonce faite en Charente-Maritime après l'ascension d'une éolienne. Charge à Yannick Jadot, le sénateur écologiste et soutien de Raphaël Glucksmann, de mettre en place ce projet. Les dauphins de Marine Land à Antibes ne seront finalement pas accueilli aux eaux de Beauval. Le directeur fait marche arrière ce midi en raison du coût. Un chantier estimé à 45 millions d'euros sans soutien financier de la part de l'État, mais aussi du nombre de recours déposés par des associations opposées au transfert de ces cétacés. La mort de Dodo la Saumure. Aujourd'hui, Dominique Alderweireld, de son vrai nom, 77 ans, proxénète, rendu célèbre pour ses liens avec l'affaire DSK. Il avait finalement été relaxé.
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1: La météo et les prévisions de Météo France. L'Orne, le Calvados et la Manche restent en vigilance jaune aujourd'hui et demain pour le phénomène orage. Les nuages deviennent nombreux sur la région cet après-midi et donc des orages peuvent se déclencher. Un vent généralement faible, les températures sont stables. 24 à 28 degrés dans le Calvados, 24 degrés à Colville-sur-Mer, Douvres-la-Délivrande et Trouville. 27 degrés à Fleury-sur-Orne, Ries et Caen. 28 à Orbec, Aubigny et Villers-Bocage. Dans l'Orne, 26 degrés à Rabodange, La Ferté-Massé, Camembert, Saint-Paterne, Aube et Réveillon. Et puis dans la Manche, 26 degrés à Saint-James. La suite, un temps agité encore demain et jeudi, mais une agréable journée attendue vendredi.
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0: On a mis des paillettes dans votre après-midi avec Don't Go Breaking My Heart, c'est Elton John et Kiki D, ici votre radio locale en Normandie où vous nous écoutez à Vimoutier en FM sur le 102.6 et également en DAB+. Dans un instant, trois chansons françaises à la suite, un titre Pollution signé Alain Souchon, Le Baiser, La fin d'un couple chanté par Amel Bent, Pourquoi tu restes, et puis quelques mots de créole mauricien dans le tube de Maxime Le Forestier, ce sera En bas là-bas.
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0: Balaba de Maxime Le Forestier pour terminer vos trois chansons françaises à la suite sur votre radio locale ici Normandie.
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0: Dans le Calvados, une exposition conçue comme un album de photographie du château de Caen depuis la première image connue en 1861 jusqu'à aujourd'hui. L'ensemble de 150 œuvres et documents inédits qui offrent un double point de vue, celui des experts, historiens, archéologues, urbanistes qui produisent une image documentaire et celui des photographes qui capturent la matière, la lumière et l'âme du lieu. Le château des photographes, l'exposition du musée de Normandie à Caen est à découvrir jusqu'au 4 octobre. Dans l'Orne, en partenariat avec l'association Maisons Paysannes du département, participe à des ateliers, à des démonstrations consacrées aux techniques et des enduits traditionnels et au savoir-faire d'autrefois. 2 heures pour découvrir ou redécouvrir les secrets de nos anciens. C'est jeudi entre 15h et 17h à l'écomusée du Perche, situé au prieuré de Sainte-Gauburge à Saint-Cyr-la-Rosière. Renseignements et inscriptions dès maintenant sur internet sur le site écomuséeduperche.fr.
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de là, elle vient du blues. Les mots ne sont jamais les mêmes pour exprimer ce qu'est le blues.

0: Une chanson signée Jean-Jacques Goldman sur son troisième album studio, celui de la fille de l'Est, sorti en 1993, qui s'appelait Je te dis vous. C'était Patricia Cass. Il me dit que je suis belle. Bel après-midi sur votre radio locale ici Normandie. À 16h, l'info en français dans le monde en 90 secondes. Et côté musique, on vous prépare un tube signé Françoise Hardy pour Julien Clerc. Fais-moi une place. On va danser avec le tandem Tame Impala, Jenny et Dracula. Et puis juste avant son duo avec Didier Barbelivien, le tube en solo de Félix Gray. Ça sera la Gitane.
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1: C'est mardi après-midi et tout va bien. Vous êtes sur votre radio locale ici Normandie. Il est 16h. Paul Tilliez est avec nous pour les infos.
2: Les images vertigineuses de la NASA nous parviennent en direct depuis l'espace. L'astronaute Sophie Adnaud, dans son scaphandre, procède en ce moment aux réparations d'une antenne sur la Station Spatiale Internationale afin de communiquer avec Houston, au Texas. C'est la deuxième sortie extravéhiculaire en une semaine pour la Française. Combien cet été caniculaire aura-t-il coûté à la France? Une mission parlementaire débute demain pour tenter de chiffrer l'impact des canicules sur les finances du pays. Résultat attendu début octobre. Le montant oscille entre 10 et 15 milliards d'euros selon la ministre de la Transition écologique Monique Barbu. Un projet de loi sur la transparence salariale présenté en Conseil des ministres le 9 septembre prochain. Il doit obliger les entreprises à indiquer une fourchette de salaire dans leurs offres d'emploi afin de réduire les écarts de rémunération entre les hommes et les femmes. Il s'agit en fait d'une directive européenne en vigueur depuis 2023. La France, comme beaucoup d'autres pays européen, est en retard. Une Union européenne bientôt à 28 pays. L'Arménie, par la voix de son Premier ministre Nicole Pachignan, réfléchit à déposer une demande officielle d'adhésion afin de s'éloigner du joug de Moscou. Un vol direct reliera Marseille à la ville de New York à partir de juin 2027. La compagnie United Airlines assurera cette liaison quotidienne. 8 heures de vol sans escale. Les billets sont déjà ouverts à la réservation. Un peu plus de 700 euros pour l'aller-retour.
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1: La météo et les prévisions de Météo France. L'Orne, le Calvados et la Manche restent en vigilance jaune aujourd'hui et demain pour le phénomène orage. Les nuages deviennent nombreux sur la région cet après-midi et donc des orages peuvent se déclencher. Un vent généralement faible, les températures sont stables. 24 à 28 degrés dans le Calvados, 24 degrés à Colville-sur-Mer, Douvres-la-Délivrande et Trouville, 27 degrés à Fleury-sur-Orne, Ries et Caen, 28 à Orbec, Aubigny et Villers-Bocage. Dans l'Orne, 26 degrés à Rabodange, La Ferté-Massé, Camembert, Saint-Paterne, Aube et Réveillon. Et puis dans la Manche, 26 degrés à Saint-James. La suite, un temps agité encore demain et jeudi, mais une agréable journée attendue vendredi.
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1: Belle fin d'été sur votre radio locale ici Normandie, sur leur dernier album studio qui s'appelle Je rentre à la maison. C'était le groupe de Tarbes, Boulevard Désert, c'est pas si facile. Et le rendez-vous des informations inspirantes, c'est Ici ça marche. Avec vous Julia, et aujourd'hui on s'intéresse à tous ces salons de soins itinérants.
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4: C'est bien plus qu'une simple histoire de beauté qui vient à vous, c'est un vrai sujet de proximité. Aller vers les habitants, notamment dans les petites communes, et parfois vers les personnes qui n'oseraient plus pousser la porte d'un institut. Les exemples en Normandie sont nombreux et montrent aussi une autre dimension, celle du soin comme outil de confiance en soi et de lien social. En voiture, en camionnette ou en camping-car aménagé, depuis quelques temps, les salons de coiffure, d'esthétique et de bien-être prennent la route. De nos jours, la beauté devient itinérante. Et c'est une idée qui fait son chemin, notamment chez nous en Normandie. Plutôt que d'attendre les clients dans un salon, eh bien on va à leur rencontre. Devant une mairie, sur un marché, dans un village, le salon s'installe là où sont les habitants. Par exemple, cette esthéticienne du sud de Caen qui avait transformé un camping-car en véritable institut ambulant. À l'intérieur, tout est pensé pour retrouver le confort d'un salon classique, avec une petite différence. Ici, c'est le salon qui se déplace. Parce que lorsqu'on habite loin d'un centre-ville, qu'on n'a pas de voiture, qu'on manque de temps ou tout simplement qu'on n'ose plus franchir la porte d'un institut, avoir un professionnel qui vient jusqu'à chez soi, eh bien ça change tout. Et cette mobilité peut aussi avoir une vraie dimension sociale. Par exemple, cet été, le salon itinérant de la Fondation L'Oréal a ainsi fait étape à Caen ou encore à L'Aigle, auprès de femmes accompagnées par des associations locales. Au programme « Soins », massage, automassage, mais surtout une parenthèse pour souffler et retrouver un peu de confiance en soi. Un soin esthétique, ce n'est pas seulement une crème ou un massage. C'est parfois 5 minutes où l'on s'occupe enfin de soi. C'est aussi l'occasion de parler, de rencontrer d'autres personnes, de recréer du lien. Alors oui, la beauté prend la route, mais finalement, ce qui voyage avec elle, ce n'est pas seulement une paire de ciseaux ou quelques produits de soins, c'est aussi la proximité. La beauté est mobile et la solidarité aussi. Et ça, ici en Normandie, eh bien ça marche.
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0: Elle connaît pas la crise, la petite entreprise d'Alain Bachung sur votre radio locale ici Normandie. Bonne journée à Fleury-sur-Orne où vous nous écoutez en FM sur le 102.6 ou encore en DAB+. Et dans un instant, on va fredonner ensemble trois chansons françaises à la suite. Le chanteur né dans l'Orne, Alençon, Daniel Balavoine, Sauver l'amour. Le nouveau tube du Marseillais, Soprano, DJ. Et puis une fable écologique chantée par Michel Berger. Ce sera le Paradis Blanc.
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0: Ici Normandie, viennent de s'achever nos trois chansons françaises à la suite avec le Paradis Blanc. C'était Michel Berger.
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0: Dans le Calvados, dans le cadre des Escapades Nature, une sortie dédiée aux enfants de 3 à 10 ans, accompagnés d'un adulte pour partir à la découverte de la faune et de la flore du marais de Blonville-Villers. Une balade d'une heure et demie qui mêle jeu et découverte de la nature, observation à la loupe de petits animaux aquatiques, observation des oiseaux jumelles et approche sensorielle des plantes. Le départ a lieu demain à 11h au Paléospace de Villers-sur-Mer et toutes les infos sur calvados.fr. Dans l'Orne, minéraux, cristaux, créations artisanales, une centaine d'exposants autour du bien-être, un monde viking et du Moyen-Âge mis à l'honneur avec un stand de 40 mètres carrés dédié à cette thématique, mais aussi des conférences, des ateliers, de la musique avec une harpiste et chanteuse. Le salon bien-être artisanat, samedi 26, dimanche 27 septembre de 10h à 21h, c'est à l'Anova d'Alençon et toutes les infos pratiques dès maintenant sur le site anova-alençonexpo.com.
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0: Partie Normandie, vos chansons préférées toute la journée. Runaway, c'était One Republic. Comme à chaque rentrée, les coachs de vie pullulent sur les réseaux sociaux pour nous prodiguer des conseils avisés. Alors, pour savoir si les coachs de vie sont vraiment fiables, Fred Ballard en a rencontré certains dans l'Humour en Tube.
1: Jamel, tu n'as pas constaté, souvent tu manques de charisme?
2: Ah non, disons que...
1: Alors si vous aussi, comme Jamel, vous manquez de charisme, j'ai la solution qu'il vous faut.
3: Ah, c'est sûr que c'est tentant, hein. Clairement, au boulot, on aimerait tous avoir un charisme qui force le respect et qui facilite les augmentations. Donc perso, je suis prête à vider mon livret A pour connaître la solution miraculeuse pour un charisme à toute épreuve. Et cette solution, c'est...
1: La moustache. Quand j'avais pas la moustache, j'étais nul, j'étais mal dans ma peau, j'ai trouvé jamais mes clés. Avec la moustache, j'ai retrouvé la force, j'ai retrouvé la puissance. Tu as l'air d'être un autre homme qui a confiance en soi.
2: J'ai du charisme.
1: Ah, tu as même du booba.
3: Ah bah oui, du charisme et du booba, c'est encore mieux pour une confiance en soi qui fait des étincelles. Merci Gad et Jamel pour cette vanne charismatique, hein, digne des meilleurs coachs en humour humoristique. Mais comment devient-on coach de vie? Tristan Lucas a trouvé la formation idéale.
4: Plus t'es perdu dans ta vie, plus tu penses à devenir coach de vie. Donc eux, ils sont là, ils se disent « Bon ben, je suis rempli de loose, je vais prendre toute cette loose, je vais en faire une petite boule et je vais l'injecter à quelqu'un qui va me payer pour ça et qui va trouver un sens à ma vie. »
3: Voilà, on va être très très nombreux hein, à se lancer sur ce marché ultra porteur pour le meilleur et pour le rire, hein, du coup, parce que pour gagner en charisme, en confiance et en joie de vivre, les coachs comiques sont fantastiques.
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0: L'ex-téléphone en solo, Jean-Louis Aubert, les plages, ici Normandie, merci de votre fidélité. À Vire, vous nous écoutez en FM sur le 102.6 et en DAB+, à 17h, toute l'info locale. Et côté musique, dans un instant, celle qui va sortir son nouvel album le 2 octobre, qui s'appellera Volatile. Sur ce disque, il y aura, peu importe, ce sera Zazie. Et puis on va s'offrir également une petite sucrerie musicale, Chicago, If You Leave Me Now.
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0: If You Leave Me Now, c'était Chicago.
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0: Et très belle fin d'après-midi sur votre radio locale. Ici Normandie, il est 17h. Info locale, c'est avec Philippe Thomas. Bonsoir Philippe.
2: Bonsoir.
0: Et suite à un incident à la prison de Caen, IF, un syndicat de surveillants pénitentiaires demande le transfert d'un détenu.
2: Le syndicat UFAP qui fait état de faits survenus dimanche dernier dans le quartier d'isolement. Un détenu qui, selon le syndicat, a insulté et menacé les surveillants et fait l'apologie du terrorisme, Nolwenn Lejeune.
3: Oui, ce détenu est placé à l'isolement depuis son arrivée en avril 2025 à IF, indique l'UFAP, sa fiche pénale mentionnant des faits de terrorisme. Et c'est en faisant référence à Mohamed Amra qu'il s'en prend à des surveillants dimanche. Le détenu qui s'était évadé dans l'attaque sanglante au péage d'Incarville dans lequel deux agents pénitentiaires du Calvados ont été tués et trois autres grièvement blessés. J'ai des potes qui l'ont aidé, lance-t-il aux surveillants. Il n'y a pas qu'Amra qui est dangereux. Le détenu est alors placé en quartier disciplinaire. S'en suivent encore des insultes, toujours selon l'UFAP, en criant le nom et le prénom d'une surveillante. Des faits inadmissibles, selon le syndicat, ce ne sont pas de simples insultes, ce sont des menaces directes contre les agents. Le syndicat réclame que les faits soient transmis au procureur de la République de Caen et que le détenu soit transféré quand sa sanction disciplinaire aura été exécutée.
2: Explication signée de Nolwenn Lejeune. Un cambriolage dans une chapelle du Bessin. Les voleurs ont embarqué hier une sono, le calice et des hosties dans la chapelle Notre-Dame de la Route située à Sainte-Marguerite-d'Elle. Ils ont également endommagé le tabernacle, le meuble qui abrite le ciboire contenant les hosties. Une vitre et un vitrail ont été brisés, découvertes faite par des membres de la paroisse. Une plainte a été déposée aujourd'hui et une enquête a été ouverte par la gendarmerie d'Isigny-sur-Mer.
0: La circulation des trains passant par Argentan a repris.
2: Le Paris-Granville, mais aussi Caen-Le Mantoue ont été fortement perturbés hier suite à du vandalisme. 300 mètres de câbles ont été volés à proximité des voies de chemin de fer dans le secteur d'Argentan. La SNCF a réparé, une plainte a été déposée. Le trafic a repris dès ce matin sur le Caen-Le Mantoue. Un nouvel incident sur une partie du Paris-Granville entre Villiers Les Poils et Saint-Martin de Talvent-de-Prédevire a retardé cette reprise en raison d'un bris de barrière dans la matinée, mais tout est depuis rentré dans l'ordre. Les habitants de Caen-la-Mer sont invités à donner leur avis sur le plan local d'urbanisme. C'est ce qui va déterminer les règles en matière de construction, d'environnement, de logement et de transport pour les années à venir. Opération lancée aujourd'hui et jusqu'au 14 octobre. Tout se fait en ligne sur registre-dématérialisé.fr. L'adoption définitive du PLU aura lieu l'an prochain. Troisième victoire en quatre matchs pour l'équipe de France de volleyball assis du Canet Benjamin à la Croix-des-Mâts. Victoire face à l'Italie, 3-7 à 1 ce matin. L'Italie paye haute de ses championnats d'Europe de division B. En football, l'infirmerie du Stade Malherbe-Caen se vide. Son coach Gaël Clichy pourra compter sur tous ses joueurs jeudi soir face à Bastia, à l'exception de ses blessés de longue durée. L'attaquant Ivan Botella sera en revanche suspendu après son expulsion lors du match précédent face à Aubagne.
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2: La nuit prochaine, Rodolphe, retour à un temps plus calme.
0: Oui, des orages vont éclater encore ce soir, mais rapidement une amélioration va se mettre en place, même si quelques averses ont perduré jusqu'à minuit très localement. Ensuite, ce sont les étoiles qui vont prendre possession du ciel avec un vent assez faible.
2: Pour demain, Météo France maintient le Calvados, l'Orne et la Manche en vigilance jaune pour le phénomène orage.
0: Des orages qui toucheront notre région dans la soirée de demain et dans la nuit de mercredi à jeudi. Côté ciel, du bleu une bonne partie de la journée avant l'arrivée de nuages l'après-midi qui finiront par boucher le ciel et un vent faible dans l'ensemble.
2: Demain, les températures resteront stables.
0: Ouais, 14 à 17 degrés au lever du jour, 25 à 29 degrés pour les maxis. Dans le Calvados, 25 degrés demain à Ouistreham, 27 à Caen, 29 à Vire. Dans l'Orne, 28 degrés à Flers et 27 à L'Aigle. Et puis dans la Manche, 27 degrés à Bressé. La suite encore des averses orageuses jeudi et un temps plus clément pour vendredi. Voilà Philippe, à tout à l'heure, 18h.
2: À tout à l'heure.
0: Sur la route, attention dans le département de l'Orne, puisque Bison Futé nous informe d'un poids lourd en panne sur l'A28 en direction d'Alençon au niveau de Valframbert. Et il y a un autre poids lourd en panne sur la Nationale 12, toujours dans l'Orne en direction de Rennes, au niveau de Boissé. Le Calvados maintenant et le périphérique de Caen avec des ralentissements cette fin de journée. Au nord, Porte d'Angleterre, chaussée intérieure en direction de Paris. Il y a pas mal de monde également sur la chaussée extérieure du périphérique sud. Ralentissement qui part départ de Bretteville-sur-Odon jusqu'à Fleury-sur-Orne en direction de Paris. Et il y a même un ralentissement qui commence à la sortie de l'A84 juste avant la jonction avec le périphérique sud. Et si vous êtes témoin d'une difficulté sur votre parcours, faites passer l'info. C'est au 02 31 44 48 44. Ici Normandie, c'est la radio qui vous rend service, qui vous a bien circulé pendant le chantier du tramway Caen La Mer, un chantier qui avance sur de nombreux secteurs, des conditions de circulation qui évoluent au fil des phases. C'est le cas sur le boulevard Georges Pompidou à partir d'aujourd'hui, où le déplacement des réseaux souterrains se poursuit. Les travaux d'aménagement urbain démarrent sur le secteur avec une circulation qui est maintenue dans les deux sens sur le boulevard. Et toutes les infos pratiques sur ici.fr et sur projet tramway Caen La Mer sur WhatsApp.
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0: Hommage à une danseuse, chorégraphe et metteuse en scène argentine, Marcia Moreto, qui était la prof de danse de Catherine Ringer. Cette chanson, Marcia Baila, c'était l'Erita Mitsuko.
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0: Et dans l'Orne, dans le Bocage, Tourouvre va vivre à l'heure du Moyen-Âge tout au long de ce week-end. Un concert, animation, camp médiéval, marché des artisans ou encore feu d'artifice. Le programme est très riche, on va le détailler dans un instant. Juste après le duo de la rentrée, il réunit Marc Lavoine et Patrick Fiori, c'est Occupé.

0: Occupé, Marc Lavoine, Patrick Fiori, un titre que vous allez retrouver sur l'album de duo de Marc Lavoine qui sort le 6 novembre.
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0: Oyez, oyez, troubadour et autres chevaliers dans l'Orne Association Tourouvre Légendaire vous confie à sa fête médiévale ce samedi et ce dimanche à l'étang des Fontaines. Et avec nous, Aurélien Boulet. Bonsoir Aurélien.
3: Bonsoir Rodolphe.
0: Secrétaire de l'association Tourouvre au Légendaire. Alors c'est un riche programme que vous avez concocté. Il y en aura vraiment pour tout le monde, que ce soit des conférences, d'initiations au combat, un mariage viking et même un camp médiéval qui va vivre pendant 2 jours.
3: C'est ça, un camp médiéval de 1414 qui sera là pendant 2 jours. La tire d'artillerie aussi qui sera fait. On aura des tirs au canon pendant les 2 jours.
0: Ouais.
3: Des concerts aussi. On aura 2 groupes de concerts qui vont venir médiévaux. Sur l'étang des Fontaines, il y aura Luscal et Telenaria qui sont présents. Donc c'est vraiment 2 jours festifs sur le camp de l'étang des Fontaines, avec plusieurs activités à plusieurs créneaux horaires qu'on a fait. Et des activités tout au long de la journée.
0: Voilà, et puis il y en a vraiment pour tous les goûts, hein, je le disais, avec notamment le samedi après-midi un mariage viking. Alors là, ça va être un moment étonnant quand même tout au long de ce week-end.
3: Ce sera une belle surprise pour les spectateurs, ce mariage qui est rare dans les fêtes médiévales. Donc, un super bon mariage et des danses médiévales juste avant.
0: Eh ben oui, voilà, pour se mettre un petit peu dans l'ambiance, parce qu'on dansait déjà lors des mariages, j'en suis sûr, à cette époque-là, Aurélien. Et puis, parmi les curiosités également de ce week-end médiéval à Tourouvre, des fabrications de cottes de maille.
3: Oui. Donc oui, ça va être montré devant les gens avec c'est un artisan qui sera présent, montrer comment faisait ça à l'époque, hein, dans les époques médiévaux.
0: J'imagine qu'on sait pas ça avec des aiguilles à tricoter, quoi.
3: Non. Il y aura même de la frappe de monnaie pendant ce week-end-là.
0: D'accord.
3: De la monnaie.
0: D'accord. Et on pourra acheter des trucs sur le marché médiéval ou avec cette monnaie ou ça marchera pas, si.
3: Non, ça marchera pas, ça sera qu'en euros.
0: Et puis, il y aura également un feu d'artifice le samedi soir en soirée, donc à la tombée de la nuit. L'idée, c'est de faire un moment un petit peu convivial, faire un bond dans le temps juste avant la rentrée, notamment pour les enfants.
3: C'est ça, un moment festif sur Tourouvre, que ça soit convivial pour tout le monde et pour juste avant comme vous dites, avant la rentrée, passer un moment ensemble, tous ensemble.
0: Et l'idée, c'est de venir costumer, bien sûr, hein, si on a tout ce qu'il faut à la mode médiévale, on y vient, on pousse le délire à fond. Hein.
3: Voilà, et ça, ils sont tous bienvenus, tous costumés, il n'y a aucun souci, ça sera que du bonheur.
0: Voilà, la fête médiévale de l'association Tourouvre Légendaire, c'est donc ce samedi et ce dimanche à l'étang des Fontaines de Tourouvre au Père. Je vous allez sur le Facebook hein, de l'association, où là vous allez retrouver l'ensemble de la programmation qui est très très riche tout au long de ce week-end. Merci beaucoup Aurélien Boulet, et bon week-end, à bientôt, au revoir.
3: Bon week-end, à bientôt, au revoir.
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0: Véronique Sanson, comme je l'imagine, Véronique toujours en tournée avec votre radio locale ici. Elle sera notamment dans le Calvados le 30 octobre au Zénith de Caen. Et dans un instant, un rendez-vous pour découvrir le travail des dentelières du Point d'Alençon.
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0: Ordinary, c'était Alex Warren. 17h24, que faut-il retenir dans l'actu musicale de ce mardi? La réponse avec vous, Émilie Mazoyer. Salut Émilie.
1: Salut tout le monde. Émilie, au rapport pour votre dose quotidienne d'actualité musicale. C'est l'anniversaire de la Zara aujourd'hui. Et comment ça, vous voyez pas? Mais si, la Zara, notre candidate un peu trop expressive dans sa déception à l'Eurovision en 2023.
2: Évidemment, toutes ces belles promesses que j'entends.
1: La Zara a 39 ans aujourd'hui, bon anniversaire. C'est l'occasion de se rappeler de tous ces candidats un peu oubliés de la France à l'Eurovision ces dernières années. Lisa Angel, Jessie Matador, Sandrine François, Virginie Pouchin. Je vous jure, hein, c'est réel, je n'invente rien. Et n'oublions pas les valeureux Twin Twin qui nous ont offert pour la première, et on l'espère l'unique fois, la dernière place de l'Eurovision, perdue de chez perdue. C'était en 2014. L'acteur doublement oscarisé Anthony Hopkins jouait le rôle du terrible Hannibal Lecter dans Le Silence des Agneaux, film culte et terrifiant de 1991. Et bien ce grand monsieur du cinéma est aussi compositeur. Anthony Hopkins a signé avec la prestigieuse maison de disques Decca et il vient de sortir à 88 ans son premier album. C'est de la musique classique.

0: Eh, pas mal, Hannibal. Le premier album d'Anthony Hopkins s'intitule Life is a Dream. La vie est un rêve. Bon, heureusement, il a eu plus d'inspiration pour les partitions que pour le titre. Le casting est réussi aussi, puisque c'est le grand chef d'orchestre vénézuélien Gustavo Dudamel, ancien directeur musical de l'Opéra de Paris, qui dirige les musiciens. Dans la série Youpi, c'est la rentrée, il arrive le deuxième album de Pierre Demar.
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0: Ave Demar, titre futé, clin d'œil au Ave César, sortira le 25 septembre. 7 ans après sa mort, les mémoires du chanteur Johnny Clegg vont être publiées à l'automne. Des carnets intimes dans lesquels il parlait musique, bien sûr, mais politique surtout, avec le combat qu'il avait médiatisé partout dans le monde contre l'apartheid en Afrique du Sud et pour la libération de Nelson Mandela. Johnny Clegg, journal d'un Zoulou blanc, sortira le 11 novembre en France, chez HarperCollins.
2: Émilie Mazoyer pour toutes ces infos musique. Alors Décibel, l'émission reviendra le 31 août à 19h. D'ici là, on continue de se régaler avec les essentiels de Décibel chaque soir. Entre 20h et 21h, le meilleur des invités de la saison dernière. Et ce soir, on va retrouver Zazie et Lorik Henton, un spécialiste des États-Unis et de la route 66. La route 66 en Californie. Ah, ça tombe bien, dis donc, on fait bien les choses. Voici California. Et c'est Mylène Farmer. Belle fin de journée, c'est votre radio locale ici, Normandie.

0: California, c'était Mylène Farmer. Pas une, pas deux, pas dix, mais 14 expositions en plein air à découvrir actuellement dans le Calvados, sur la côte fleurie à Houlgate. C'est l'animation Les Femmes s'exposent, à l'initiative de cette exposition, Béatrice Tupin, qui est notre Normande d'ici, qu'on va rencontrer tout à l'heure à Houlgate à 17h40.
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0: Dans le Calvados, depuis plus de 15 ans, un groupe fait revivre sur scène la magie vocale et musicale des frères Gibb, trois frères qui ont commencé à faire de la musique ensemble dans les années 60, qui ont signé la bande originale remplie de tubes du film La Fièvre du samedi soir avec John Travolta. Le groupe qui leur rend hommage s'est produit dans toute l'Europe. Il a participé à de nombreuses émissions de télévision. More Than a Woman, Tragedy ou Sting Alive. Fermez les yeux, laissez-vous transporter dans les tubes légendaires des Bee Gees avec Night Fever. C'est le 10 septembre au Zénith de Caen. Renseignements et réservations sur zénith-caen.fr. Dans l'Orne, découvrez le point d'Alençon, cette dentelle entièrement réalisée à la main, dont le savoir-faire est reconnu par l'UNESCO comme patrimoine culturel immatériel depuis 2010. Assistez à des démonstrations avec les dentelières de l'Atelier National, l'occasion de découvrir toutes les étapes de fabrication. Ces démonstrations ont lieu en continu les mercredis et vendredis de 14h à 16h30 au Musée des Beaux-Arts et de la Dentelle d'Alençon jusqu'au 18 septembre.
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2: Elle est belge, elle s'est fait connaître en participant à The Voice dans son pays. Elle a publié des reprises intimistes au piano sur les réseaux sociaux qu'on cartonnait notamment Voyage, Voyage. Elle s'appelle Estelle et c'est sa toute première chanson qui s'appelle Te rencontrer encore.
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2: Et d'autres rencontres, rencontres avec les Normands d'ici, c'est avec vous Julia, bonjour.
5: Bonjour Rodolphe.
2: Et toute cette semaine nous sommes à Houlgat, station balnéaire de la Côte Fleurie.
5: Houlgat, où chaque été depuis 9 ans se déroule le festival Les Femmes s'exposent, une exposition photo qui met en valeur le travail des femmes photographes, accessible librement tout au long de l'été sur la plage, dans les rues et sur la promenade Roland-Garros. C'est là que j'ai rencontré Béatrice Tupin, la créatrice du festival.
6: Alors l'idée c'est un festival, surtout je le précise, que de femmes photographes et vouloir les mettre à l'honneur parce qu'elles sont quand même majoritaires dans toutes les écoles photo et sur le marché elles sont minoritaires dans les festivals, dans les commandes par les journaux. Donc c'était pour alerter, déjà pour moi, rendre hommage à ces femmes et pour alerter et leur donner de la visibilité qu'elles méritent.
5: Béatrice Tupin, qui a longtemps travaillé au service photo du journal L'Obs avant de créer ce festival. Cette année, une dizaine de femmes photographes exposent chacune 12 photos, dont l'affiche du festival qui représente des femmes de tous les pays, ni muses, ni dilettantes.
6: Alors, elles sont toutes engagées quand même, on trouve, dans l'absolu. Après, on se rend compte au fur et à mesure que celles qu'on expose, elles sont brillantes, elles ont un parcours assez incroyable. Alors, les affiches sont toujours extraites d'une exposition. C'est une photo qui est exposée à chaque fois. Et on choisit celle qui est la plus forte, qui sera la plus visible dans la presse. Et celles qui disent des choses aussi. Cette année, comme on a pu voir, bon, il y a plusieurs femmes sur l'affiche. C'est la première fois qu'on met plusieurs personnages sur une affiche. Et on a certaines photographes. Cette année, on en a 3 à l'international. Le reste, les restes sont françaises, mais elles partent faire des reportages à l'étranger pour la plupart. Et donc, l'idée, c'est de faire un tour du monde à Houlgat et avec des sujets très différents, une écriture photographique très différente. On a de l'artistique, on a du documentaire et on a du reportage. C'est vraiment montrer un panel de toutes les écritures photographiques. C'est le but.
5: Un festival à la fréquentation croissante chaque année et qui, depuis 9 ans, a un impact sur l'image de la ville et le charme de cette station balnéaire.
6: Bon, alors moi, je suis tombée totalement amoureuse d'Houlgat, ça fait 11 ans. J'y habite à l'année depuis 3 ans. Et bah, j'adore, je me dis, c'était le lieu où il fallait exposer parce que déjà, il y a un décor naturel qui est assez extraordinaire. Et les photos sur la plage, je les mets de façon à ce que ça ne bouge pas la vue. Je crois que pour les gens, c'est devenu une habitude, ils réclament. Ça nous tient à cœur, c'est de faire des légendes qui ne sont pas descriptives, mais des légendes qui apportent des éléments complémentaires. Donc les gens apprennent des choses et c'est adapté aussi aux enfants.
5: Le festival Les Femmes s'exposent, dédié aux photographes femmes, est visible à Houlgat jusqu'au 4 septembre et c'est gratuit.
2: Avec Béatrice Tupin, l'initiative de cette exposition, de ce festival qui était notre Normande d'ici, à retrouver dès maintenant sur ici.fr, l'application ici.
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0: Don't Stop Me Now. C'était les Queen, 17h47. L'heure de jouer ensemble et j'ai plein de cadeaux à vous offrir. 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

0: Ici Normandie, vos chansons préférées toute la journée. Il fait référence à ma histoire dans ce titre de Michael Field, c'était tout France. Et à 17h52, on joue ensemble dans le Calvados, au sud de Caen, à Saint-Honorine-du-Fay. Bonsoir Angélique.
1: Bonsoir.
0: Comment ça va?
1: Ça va très bien, merci.
0: Bon, est-ce que vous avez déjà fait votre rentrée ou vous êtes encore en vacances, vous, Angélique?
1: Ah non, ça fait déjà un peu plus de 3 semaines que j'ai repris le travail.
0: Ah, bah ça, ah oui, vous êtes bien dans le rythme, là. Hein.
1: Ah oui, là,
0: c'est bien parti, à fond. Hein. Bon, est-ce que vous avez pris un peu de vacances? Vous avez fait quoi? Vous êtes resté dans le coin? Vous avez bougé?
1: Du côté de Pornic, c'était très sympa.
0: Ah bah oui, il va y avoir un petit peu de monde, même au mois de juillet. Hein. Il y a pas mal de monde par là, hein, mais c'est très sympa. Ouais.
1: C'est très sympa.
0: 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D'autant que j'ai plein de cadeaux à vous offrir. 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Dans ce film, il y a un Normand qui s'appelle Arnaud Ducret. Et dans quelle ville de Normandie est né cet acteur et humoriste Arnaud Ducret?
1: Il est né à Rouen.
0: Eh bien, félicitations, c'est la bonne réponse, Angélique.
1: Merci.
0: Eh bien, tous ces cadeaux sont à vous. Et vous n'oubliez pas, hein, le 26 septembre, on compte sur vous, hein, pour faire
1: à
0: la fête.
1: À la fois. Bah ouais. Oui, bah oui. Merci.
0: Et quelle est votre radio locale en Normandie?
1: Ici, Normandie.
0: Eh bien, bonne soirée, à bientôt, au revoir.
1: À bientôt, au revoir.
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1: Un piano, une voix, un prénom, un tube. Lucie, c'était Pascal Obispo.
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1: Et bonne soirée sur votre radio locale, ici Normandie, il est 18h. Toute l'info locale, c'est avec Philippe Thomas et le témoignage ce soir d'une maman d'un enfant autiste.
3: Alors que la rentrée scolaire approche, il ne faut pas oublier que des milliers d'enfants en situation de handicap doivent aussi reprendre le chemin de l'école. Mais selon l'UNAPI, l'Union Nationale des Parents de Personnes Handicapées, les trois quarts des enfants handicapés ont moins de 12 heures de cours par semaine et encore, trouver un établissement est souvent un parcours du combattant. C'est le cas pour Sabrina de Bretteville-l'Orgueilleuse près de Caen, qui élève seule son fils Stanislas, 8 ans, atteint d'autisme modéré. La semaine prochaine, il pourra faire une rentrée dans un établissement adapté à Caen après un chemin semé d'embûches. Comme en juin 2025, quand elle apprend que son fils est accepté en CP en milieu ordinaire, faute de place dans un établissement spécialisé.
4: Donc je vais voir la directrice pour les inscriptions. Et la directrice, très honnêtement, me dit, je vais pas vous cacher, que j'ai 4 maîtresses qui font le CP, il n'y en a aucune qui veut votre fils. J'en ai même 2 qui me menacent de changer de classe s'ils avaient votre fils. Donc là, vous imaginez que le cœur de maman, il est fracturé en morceaux parce que c'est injuste. Injuste parce que lui, il n'a rien demandé à personne. Mais en même temps, je comprends les maîtresses parce qu'elles ne sont pas formées à l'autisme, parce qu'elles ne sont pas là pour accueillir des enfants avec une telle différence. Heureusement, j'ai vraiment été bien accompagnée par la directrice. On a eu une réunion. Au final, les maîtresses ont accepté de le prendre avec ce qu'eux appelaient un SAS adapté. Donc en fait, le SAS adapté, c'est entre la classe de la maîtresse et les parcs-manteaux, vous voyez, et il y a les toilettes. Et donc moi, j'appelle ça un couloir. Et ils avaient mis une table pour Stanislas ici. Donc il n'était pas en classe avec les enfants. Il était avec son AESH dans le couloir.
3: Et demain matin sur Ici Normandie à 6h30, 8h30, vous pourrez entendre plus en longueur le témoignage de Sabrina et comprendre pourquoi les listes d'attente sont aussi longues pour les enfants atteints de situations de handicap.
1: Un cambriolage dans la chapelle Notre-Dame de la Route située à Sainte-Marguerite-d'Elle, c'est dans le Bessin.
3: Les voleurs ont brisé une vitre et un vitrail. Hier, ils ont embarqué une sono, le calice et les hosties. Ils ont également endommagé le tabernacle, le meuble qui sert à abriter le ciboire contenant les hosties. La découverte a été faite par des membres de la paroisse. Une plainte a été déposée aujourd'hui et une enquête ouverte par la gendarmerie d'Isigny-sur-Mer. Un détenu a insulté, menacé des agents à la prison de Caen-Yves et fait l'apologie du terrorisme. Les faits qui se sont déroulés dimanche ont été dévoilés aujourd'hui par les syndicats. Le détenu, qui était déjà en quartier d'isolement depuis avril 2025, est désormais confiné. L'UFAP, une sa justice, demande une réponse ferme en commission discipline. Le syndicat souhaite également le transfert de ce détenu déjà condamné pour des faits de terrorisme.
1: Et pourquoi une photo a-t-elle été retirée d'une exposition à Deauville ?
3: L'exposition Deauville Sport Image Festival présente depuis début juin des photographies de sport en grand format au bord du bassin, place Louis Armand et quai de l'impératrice Eugénie. Une de ces photos du reporter palestinien Jihad Al-Shrafi représentant un match de football sur un terrain au milieu des ruines à Gaza a été retirée et remplacée par une autre. C'est Sylvain Larcher, secrétaire de la section PS de la Côte-Fleurie, qui a fait cette découverte il y a quelques jours.
5: Ce jour du 20 août, en passant devant ces totems et en regardant, comme je le faisais assez régulièrement, cette photo, je vois qu'elle n'est plus en place. Donc je me renseigne, notamment à l'office de tourisme, en demandant « Est-ce que vous avez une raison pour laquelle une photo de ce festival a été enlevée ?» On me répond simplement que le matin même du 20 août, des personnes sont venues retirer l'image. Le soir du 20 août, il n'y avait effectivement plus l'image de Gaza, remplacée par une autre image, qui est un double d'ailleurs d'une des images qui se situe sur les totems du festival. Donc j'ai pris ma plume et j'ai interpellé la mairie de Deauville. J'ai demandé qu'on m'explique avec transparence le pourquoi et la raison du retrait de cette image.
6: Et alors ?
5: Je n'ai pas reçu de réponse. Ça me choque au titre de la fragilité que l'on donne à la culture en général et à la liberté d'expression. Ça peut émouvoir et interpeller cette image, sûrement. Mais je pense que le photographe a aussi voulu, à travers son objectif, donner une réalité des faits où on peut rencontrer aussi le sport dans des situations difficiles. Et c'est le cas à Gaza, notamment à travers cette image.
3: Contactée par Ici Normandie, la mairie de Deauville a répondu par écrit, indiquant qu'aucune pression n'a été exercée sur la ville et que la décision de retirer la photo a été prise dans un seul souci d'apaisement. La circulation des trains passant par Argentan a repris. Le Paris-Granville, mais aussi le Caen-Le Mentour ont été fortement perturbés hier suite au vol de 300 mètres de câbles à proximité des voies de chemin de fer dans le secteur d'Argentan. La SNCF a procédé aux réparations et déposé plainte. Un autre incident est arrivé ce matin sur une partie du tracé du Paris-Granville. Entre Villedieu-les-Poêles et Saint-Martin-de-Talvande, près de Vire, une barrière a été brisée. Le trafic a repris normalement à la mi-journée. Troisième victoire en quatre matchs pour l'équipe de France de volley assis au championnat d'Europe de Division B, compétition à laquelle participe le Canet Benjamin Lacroix des Mazes. Succès ce matin face à l'Italie, 3-7-1, pays hôte de la compétition. Et puis en football enfin, l'infirmerie du stade Malherbe Caen se vide. L'entraîneur Gaël Clichy pourra compter sur tous ses joueurs jeudi soir face à Bastia, à l'exception de ses blessés de longue durée. L'attaquant Ivan Botella sera en revanche suspendu après son expulsion lors du match précédent face à Aubagne.
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3: Rodolphe, la nuit prochaine, retour à un temps plus calme.
1: Et oui, des orages qui éclatent encore ce soir, mais rapidement une amélioration va se mettre en place, même si quelques averses vont perdurer jusqu'à minuit très localement. Ensuite, ce sont les étoiles qui vont prendre possession du ciel avec un vent assez faible.
3: Pour demain, Météo France maintient le Calvados, l'Orne et la Manche en vigilance jaune pour le phénomène orage.
1: Ouais, des orages qui toucheront notre région dans la soirée de demain et dans la nuit de mercredi à jeudi. Côté ciel, du bleu, une bonne partie de la journée avant l'arrivée de nuages l'après-midi qui finiront par boucher le ciel et un vent faible dans l'ensemble.
3: Des températures qui restent stables.
1: Ouais, 14 à 17 degrés au lever du jour, 25 à 29 pour les maxis. Dans le Calvados, 25 degrés demain à Romanche, 27 à Ifs, 29 à Lisieux. Dans l'Orne, 28 degrés à Argentan et 27 à L'Aigle. Et puis dans la Manche, 27 degrés à Barenton. La suite, encore des averses orageuses jeudi, un temps plus clément pour vendredi. Voilà Philippe, bonne soirée.
3: Merci, bonne soirée.
1: La route avec dans l'Orne, Bison Futé qui nous informe de cet accident en cours sur l'A28 en direction d'Alençon au niveau de Monet. Soyez particulièrement vigilants dans ce secteur. Dans le Calvados, le périphérique de Caen avec des ralentissements au nord, chaussée intérieure, porte d'Angleterre en direction de Paris. Au sud également, entre Éterville et Fleury-sur-Orne en direction de Paris. Et puis également des ralentissements en chaussée extérieure du périphérique est entre Cormel-le-Royal et la porte du Pays d'Auge à Mondeville. Et si vous êtes témoin d'une difficulté sur votre parcours, pour faire passer l'info, 02 31 44 48 44. Ici mobilité, le trafic des trains dans l'Orne en gare d'Alençon, pas de soucis particuliers. Dans le Calvados en gare de Caen, en retard de 10 minutes pour le train en provenance du Mans qui devait arriver à 18h27. Bon voyage.
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0: Un titre aussi mythique que la coiffure de la chanteuse Voyage, Voyage, c'était Désirless.
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0: Alors des parents qui ont une riche idée, qui se sont dit c'est les vacances, on va en profiter pour déconnecter un peu nos ados, notamment des réseaux sociaux, et pour cela choisir une destination sans wifi, sans couverture pour faire de l'internet. Et alors là, bah, ça va être des vacances qui vont partir en cacahuète, j'aime autant vous le dire. En tout cas, c'est une pièce de théâtre désopilante que vous allez pouvoir voir en famille d'ailleurs, qui s'appelle Ados en vacances, parents en souffrance. Il y a pas mal de représentations ce week-end au théâtre à l'ouest de Caen. On va découvrir plus en détail cette pièce dans un court instant, juste après la nouvelle chanson de celui qui a une voix en or. Il s'appelle T.

0: Mr. Blue et Lowell, cet été des Swims.
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0: Et voilà une pièce qui va vous parler si vous avez des ados à la maison qui passent leur journée à scroller, vous savez, sur leur téléphone, ils sont insupportables. Ça s'appelle « Ados en vacances, parents en souffrance ». C'est une pièce qui est programmée au Théâtre à l'Ouest de Caen vendredi et samedi à 19h et dimanche à 17h. Et sur scène, on va retrouver Sébastien Durand qui est avec nous. Bonsoir Sébastien.
3: Bonsoir Rodolphe.
0: Alors c'est l'histoire de deux parents, ils ont des ados à la maison. Ils s'appellent Zoé et Léo. Ils décident de partir en vacances dans un lieu où il n'y a pas de wifi, donc ça veut dire pas de réseaux sociaux. Et là, ça va être très très compliqué pour les enfants et pour les parents aussi. Ça va être l'enfer, hein.
3: Exactement, ça va surtout être compliqué pour les enfants et pour le père, puisque la maman a décidé, ou en tout cas n'a pas pu cette fois-ci les rejoindre. On comprendra pourquoi assez rapidement. Et le choc des générations va être assez brutal, parce qu'évidemment, les deux ados, ils ont toutes les tares et tous les travers qu'on peut connaître chez les ados d'aujourd'hui, mais poussés vraiment au plus haut point. Et le père est assez vite dépassé, il n'a pas compris que le monde avait évolué plus rapidement que lui, et il va devoir gérer deux enfants qu'il ne gère jamais au quotidien. Il va découvrir un petit peu la charge mentale que sa femme lui a laissée, et ça donne droit à plein de situations assez cocasses. Ça se dispute, ça s'aime beaucoup évidemment, mais surtout ça rit énormément, puisque entre Léo le plus jeune, qui est un petit peu bas de plafond et qui n'a pas encore fini sa croissance, et puis Zoé qui dit non à tout, qui est la rebelle dans son incarnation la plus folle, le père, lui, il a bien du mal à s'y retrouver entre les deux. Et surtout, comme tu l'as dit, effectivement, la campagne, c'est pas comme à la ville. Zoé et Léo, ils ont pas l'habitude, ils ont pas les codes. Le père, lui, n'a pas les codes de ses enfants. Et tout ça va donner droit à plein de situations dans lesquelles on peut se retrouver. Alors évidemment, des ados comme ça, ça n'existe pas. Enfin, on l'espère. Mais tout le monde en prend pour son grade, aussi bien les enfants que les parents. Et ça va vraiment parler à tout le monde, je pense.
0: En tout cas, le père, c'est un peu un doux rêveur, quoi. Il aime bien tout ce qui est un petit peu bucolique, hein, le chant des oiseaux, regarder la nature. Mais alors, c'est pas du tout ce qui fait rêver les ados, hein, les ados de maintenant, quoi.
3: Oui, c'est ça. Lui, il est resté un petit peu branché dans les années 80 qu'il a bien connues, et il s'imagine que ça va suffire à des ados d'aujourd'hui. Sauf que le monde a évolué très vite. Il va l'apprendre à ses dépens, et les deux ados, ils ont qu'une envie, c'est de scroller, c'est de faire plein de choses qu'ils ne pourront pas faire à la campagne, parce qu'ils ont vraiment aucun réseau. Et on va voir très rapidement que le père, il a quand même besoin de sa femme pour l'épauler. Évidemment, tout ça va bien se finir, hein. On va pas vous dévoiler la fin, mais
0: on va s'entretuer la petite famille. Tout le monde va rentrer vivant des vacances, quoi.
3: Non, ça s'écharpe, mais gentiment.
0: On spoile rien, attention.
3: Non. Et pour ceux qui ont déjà assisté à Ado sur TikTok, Parents qui débloquent, qui est passé, je crois, en début d'année au Théâtre à l'Ouest, c'est la même famille qu'on retrouve, et qu'on retrouvera également à Noël, dans un troisième volet qui est en cours de création, qui s'appellera Noël en famille, les ados partent en vrille. Voilà, tout un programme.
0: Voilà. En tout cas, quand vous êtes sur scène, Sébastien, j'imagine que vous apercevez dans la salle des coups de coude quand il y a des parents, des ados qui viennent voir le spectacle.
3: Oui, mais on entend même des réactions sonores du genre « ça c'est toi », et évidemment des négations, pas du tout, je vois pas de quoi tu parles. Mais ça marche dans les deux sens, hein. C'est aussi bien concernant le père que concernant les enfants. Et on a beaucoup de gens à la sortie qui nous disent j'ai cru que vous aviez assisté à une scène qui avait eu lieu à la maison, tellement c'était plus vrai que nature.
0: Bref, vous avez sauvé des familles, si ça se trouve, Sébastien.
3: On espère. En tout cas, le but, c'est déjà de s'amuser et puis d'ouvrir le dialogue entre les générations pour que chacun fasse un pas vers l'autre et se comprenne. En tout cas, s'accepte tel que l'autre est.
0: Voilà, ados en vacances, parents en souffrance, une comédie qui va vous faire rire, une comédie qui va vous rappeler les parents pour les ados et les ados pour les parents. C'est au Théâtre à l'Ouest de Caen, c'est vendredi et samedi à 19h et dimanche à 17h, 3 représentations et vous serez sur scène. Sébastien Durand, merci beaucoup Sébastien et à très bientôt.
3: Merci Rodolphe,
0: au revoir.
3: Bonnes vacances à tous.
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0: que tout le monde se mette à chanter. Musique, c'était France Gall. Ici Normandie, on fait la route ensemble avec nos éclaireurs et Jean-Claude qui nous informe que dans le Calvados, un accident vient de se produire sur le périphérique sud de Caen, à hauteur de Louvigny en direction de Caen. Il y a 3 véhicules impliqués et de forts ralentissements. Merci Jean-Claude pour cette info qui va vous rendre service. Évitez ce secteur si vous le pouvez. On fait la route ensemble. 02 31 44 48 44.
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0: Il est belge, il sortira son deuxième album le 25 septembre. L'album s'appellera Ave de Mar. C'était Pierre de Mar, je pense à vous.
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0: Dans le Calvados, une comédie qui va vous faire parler si vous avez des ados à la maison. Imaginez les emmener pour les vacances dans une région isolée, sans portable ni wifi, pour faire un break avec les réseaux sociaux. C'est ce que vont faire les parents de Zoé et Léo. Un mois qui va se transformer en véritable cauchemar, et ni le chant des oiseaux ou les soirées de Scrabble ne pourront rien y faire. Ce sera même pire qu'au boulot. Une comédie pour toute la famille qui s'appelle Ados en vacances, parents en souffrance, à voir vendredi, samedi à 19h et puis dimanche à 17h au théâtre à l'ouest de Caen. Énigme, indice caché, code secret, mécanisme ingénieux, mener l'enquête. Les légendaires éperons de Louis XIV auraient été dissimulés dans les salles du musée. À la faveur de la nuit, un gardien complice vous ouvre discrètement les portes. Votre mission, retrouver les éperons avant l'aube dans seulement une heure. Observation logique et esprit d'équipe pour un escape game inédit. Les flamboyants éperons d'or, c'est au musée des anciennes écuries du Haras National du Pin. Prochain rendez-vous jeudi et vendredi à 16h30, 18h et 19h. Et il faut vous présenter 15 minutes avant l'animation.
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0: Ex-Sommer, Damiano David.
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0: Et on retrouve Patrice Gascoin et ses coulisses TV. On attaque très fort la rentrée puisque chaque mardi soir, nous retrouvons une nouvelle saison de Koh-Lanta. Et pas n'importe laquelle, c'est une saison All-Stars.
3: Qui dit édition All-Star dit retrouver des candidats qui ont déjà participé à Koh-Lanta. Et parmi eux, il y a cette demoiselle à la franchise implacable, Clémentine.
4: Je suis quelqu'un qui est très compétitrice et j'aime pas les tricheurs. T'es passé d'une image de quelqu'un que j'appréciais énormément à quelqu'un qui, d'un coup, je pouvais plus t'encadrer.
3: Le fort caractère de Clémentine est de retour dans ce Koh-Lanta All-Star réunissant d'anciens candidats. À ses côtés, vous retrouverez aussi des aventuriers emblématiques comme Freddy, Hugo, Yacine, Moussa, Lola ou Dorian. Pour cette édition, dès le début, les candidats sont réunis en binôme et donc en destin lié. On gagne ensemble, on perd ensemble. Et donc, vu qu'il y a 18 candidats sur la ligne de départ, vous avez une chance sur 9 de sortir dès le premier conseil. Mais finalement, Denis Brognard, une édition All-Star, c'est pour chacun des téléspectateurs l'occasion de retrouver aussi son chouchou, non ?
5: Ben j'espère que vous retrouvez vos chouchous dans la rue déjà. Il y a des gens qui me disent « Ah super, je suis content de retrouver Hugo. Ah, quel bonheur d'être avec Clémentine. Ça fait longtemps qu'on ne l'avait pas vu. Moussa, mais c'est fou. Moi, je me souviens, j'avais à peine 10 ans et aujourd'hui, je suis père de famille et je le retrouve. » C'est ça qui me plaît. Et n'oublions jamais que Koh-Lanta, pour les aventuriers, et en particulier pour ceux qui ont eu la chance de revenir, ça reste l'une des plus belles aventures de leur vie.
3: Vous les connaissez bien, ces candidats, du coup, parce que c'est des candidats qui reviennent. Ouais. Qu'est-ce qui se passe quand on arrête la prise ?
5: Rien de différent. Et je vais vous donner un exemple. Je connais très bien Dorian parce qu'on se voit sur des courses. Il m'a dit, Denis, c'est fou parce que c'était assez déstabilisant. J'avais l'impression qu'on ne se connaissait pas. J'avais l'impression que tu ne m'aimais plus. Et je lui dis, mais tu sais, moi, avec l'expérience qui est la mienne aujourd'hui, je les tutoie tous. On s'est vus dans différentes circonstances. Je les aime tous, mais dès l'instant que ça commence, c'est le vouvoiement. Il n'y a rien de différent avec un Koh-Lanta normal. Mais c'est indispensable pour moi. Parce que si d'un seul coup, on se met à la fin à dire « Alors, ça va, bah, vous êtes bien sur votre camp ?» Non, je mets les barrières. En revanche, dès que l'élimination est prononcée, on retrouve tout à fait le climat. C'est plus embêtant, je pense, pour eux, de voir que moi, je change totalement et que je remets ma casquette d'animateur plutôt que de complice, copain de chacun d'entre eux.
3: Voilà pour les coulisses des rapports entre Denis Brognard et les aventuriers de Koh-Lanta à retrouver ce soir sur TF1. Et les coulisses télé reviennent demain, ici.
0: Et bien sûr, on va suivre un tout particulièrement notre canet Dorian Louvet, l'en parlait d'ailleurs à l'instant, Denis Brognard, dans cette nouvelle saison All-Star de Koh-Lanta. Dans un instant, place à l'humour, le piment normand, séance de rattrapage juste après la matinale. C'est juste après le Jerk, Jerk, Jerk et c'est Thierry Hazard. Belle soirée.

0: Le grand tube de Thierry Hazard, c'était le Jerk. 18h44, place à l'humour.
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3: Bonjour Adrien.
4: Bonjour Adrien.
3: Tout va bien?
5: Oui, oui.
3: Vous avez passé de bonnes vacances?
5: Oui, très très très bonnes vacances. Même si bon, c'est pas en allant sur nos côtes que j'ai vraiment pu déconnecter de la radio. Tenez, 23 juillet, j'emmène maman à Luc-sur-Mer pour un apéro chic en rooftop. Nos limites, hein. Et après avoir payé notre diabolomante avec deux pailles pour la modique somme de 16,30€, je me retourne pour tomber nez à nez avec le collègue François Duval.
3: Ah,
5: hommage d'ailleurs à notre petit ange parti trop tôt. Je rappelle que nous n'avons plus de nouvelles de lui depuis plusieurs semaines, hein, précisément depuis qu'il vous a rencontré, Jason, dans le parking d'ici Normandie pour parler de la nouvelle saison. Voilà, bref. 14 août rebelote, on va à Merville, histoire de bronzer, et qui s'allonge à côté de nous, exhibant alors qu'on n'a rien demandé, des abdos saillants et huilés, tel le David Hasselhoff de la Côte de Nacre. Le collègue Richard Domi. Alors heureusement, ce frimeur de Richard ne m'a pas reconnu sous mon bob ricard, et c'est donc discrètement que j'ai remis mon t-shirt sur mon unique abdo. Me voilà de retour, reposé quand même, mais à vos côtés pour cette saison. Jason, ravi vraiment, très très content de partager cette antenne avec vous, Jean-Baptiste. Bah, vous êtes là.
3: Double.
5: Mais attendez, dites-moi que c'est pas vrai. La légende disait vrai, une femme dans la matinale. Enchantée, Nathalie.
4: Enchantée, très enchantée.
3: Pour ce retour, Adrien, vous assurez parfois le courrier des auditeurs d'ici, les questions de notre public et vos réponses.
5: Tout à fait, et tout de suite, question de Madame Belpère de Loche. Ouais, alors désolé Nathalie, il faudra vous acclimater, c'est pas toujours, voire pas souvent, voire jamais du haut niveau avec moi. Petit hommage à Philippe Bouvard, bien sûr, hein, mon père est en deuil depuis hier, lui le fidèle auditeur de RTL et donc des grosses têtes depuis tant d'années. Bisous papa, toi qui adore te réveiller à la radio avec, comme tu le dis si bien, ton humoriste préféré, bien entendu, Laurent Gérard sur RTL. Voilà. Question, ou plutôt remerciement de cette auditrice qui félicite l'antenne d'avoir si bien couvert la canicule. Et oui, il est vrai, madame, que toutes les rédactions du réseau ici ont fait un travail exemplaire, dense, pointu. J'en veux pour preuve cet article de Ici Provence intitulé « Canicule, deux points. La peau des testicules de mon chien est restée collée au bitume brûlant. » Alors voilà,
3: c'est
5: le journalisme voilà le journalisme d'investigation comme on l'aime, précis, au plus proche de nos préoccupations. On disait que on avait les bonbons qui collaient au papier, maintenant c'est les bonbons qui collent au béton. Nouvelle expression très classe. Nathalie est déjà fan. Je compatis d'ailleurs avec la pauvre bête, car en tant que conducteur d'une Clio intérieur cuir, j'ai connu cette douleur plusieurs fois cet été. Mon témoignage prochainement sur notre site, Ici Normandie. À vous les studios.
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0: Ici Normandie, vos chansons préférées toute la journée. Elle a enflammé le festival Beauregard en Ville-Saint-Clair au début du mois de juillet. C'était Charlotte Cardin et The Way We Touch. Et la soirée promet d'être belle encore une fois sur votre radio locale ici Normandie. 100% années 80 arrive juste après les infos de 19h avec Laurent Petit-Guillaume. Et puis à partir de 20h, les essentiels de Décibel. Le meilleur des invités de la saison dernière avec Zazie notamment.
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2: Richard vous attend, Sandra.
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0: La dernière séance, c'était Eddie Mitchell.
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0: Et très bonne soirée sur votre radio locale. Ici Normandie, il est 19h. Et le journal est présenté par Paul Tillier.
2: La rentrée du ministre de l'Éducation nationale, une semaine tout pile avant celle des élèves et de nombreux sujets sur la table. L'interdiction du téléphone au lycée, les nouveaux calendriers du bac et du brevet. Édouard Geffray est aussi revenu ce soir sur les violences sexuelles. Entre 2 et 3 enfants par classe ont déjà subi un viol ou une agression. Pour libérer la parole, le ministère a créé un questionnaire. Il sera distribué à la rentrée à 10 millions d'élèves.
3: Tous les élèves de la grande section de maternelle à la terminale Rempliront dès novembre prochain, en même temps que le questionnaire harcèlement, un questionnaire sur les violences sexuelles dont ils auraient pu être victimes, adapté à leur âge. En grande section, on aura un questionnaire adapté, peut-être avec des smileys ou des émoticônes, etc., pour faire en sorte que l'élève qualifie plus facilement les choses. Pour les grands, bien sûr, ce sont des questions qui seront plus littérales. Comme pour le questionnaire harcèlement, ils pourront indiquer leur nom et prénom s'ils souhaitent en parler à un adulte de confiance. Infirmières scolaires, médecins et psychoéducation nationale, mais aussi partenaires associatifs seront alors mobilisés pour recueillir la première parole et ensuite les orienter ou procéder au signalement nécessaire. Nous allons construire au cours des prochaines semaines avec des pédopsychiatres, les représentants du personnel, les associations de parents d'élèves, les chefs d'établissement, à la fois le contenu du questionnaire sur lequel on a déjà commencé à travailler et les modalités d'organisation. Il faut être très clair. Les résultats risquent d'être sismiques.
2: Pour ce qui est du piratage des données personnelles des milliers d'élèves et d'enseignants fin juillet, cela n'aura pas de conséquences sur la rentrée. Elle se tiendra normalement, assure le ministre. Les piratages qui se sont multipliés cet été, le fisc par exemple a subi une cyberattaque mi-août, fuite de données massives. Les victimes ont lancé une action collective la semaine dernière. Elles sont déjà plus d'un millier à s'être signalées pour faire reconnaître la négligence de l'État et obtenir d'éventuelles réparations. Xavier Demany, certaines victimes comme Manuela vivent aujourd'hui dans la peur de l'arnaque.
4: Mercredi dernier, le mail des impôts tombe. Ces données ont bien été piratées. Depuis, Manuela ne décroche plus son téléphone.
5: Je suis parano, en fait. À chaque fois que je reçois un appel, je laisse la messagerie, en fait. Je laisse la messagerie pour savoir qui m'appelle, pour quelle raison on m'appelle, etc. Vous, d'ailleurs, ça a été le cas quand vous m'avez appelé.
4: La peur que ses proches soient exposés ou que cela compromette des informations de son employeur et de ses clients.
5: J'ai changé mes mots de passe quasiment partout, en fait. Mais est-ce que ça va servir? J'en sais rien. Je sais pas. J'ai l'impression que notre propre gouvernement n'est même pas en alerte par rapport à ce genre de piratage et que c'est pas possible parce que si eux le sont pas, mais alors nous, vous imaginez à notre échelle.
4: Il y a 3 jours, elle assure avoir déjoué une tentative d'arnaque, une fausse commande par téléphone, même s'il est difficile d'établir un lien formel. Elle déposera en tout cas bientôt plainte pour, dit-elle, faire bouger les choses.
5: Ma motivation, c'est pas du tout l'indemnisation. Ma motivation, c'est plutôt la protection d'aujourd'hui pour moi, pour mes proches, enfin tout le monde en fait. J'espère qu'à travers cette action, tout le monde sera protégé demain, en fait.
4: Près de 700 000 contribuables, individuels ou professionnels, sont concernés par les 2 fuites de données de l'administration fiscale.
2: Xavier Demany. Face à la sécheresse et au risque incendie, 2 festivals de musique bannissent la cigarette. Rock en Seine à Paris à partir de demain et jusqu'à dimanche. Et le Golden Coast à Dijon ce week-end. Les 2 festivals sont situés en bordure de forêt. C'est une première victoire. Salue ce soir la présidente de l'Association de défense des animaux. C'est assez. Le zooparc de Beauval renonce à son projet de delphinarium destiné à accueillir certains dauphins d'une marine land d'Antibes. Le coût du chantier, 45 millions d'euros. Et les nombreux recours juridiques des associations de défense des animaux ont eu raison de ce projet. Ces dauphins pourraient bien partir vers l'Asie. L'association C'est assez milite désormais pour que ces dauphins soient transférés dans un sanctuaire marin à Tarente, en Italie. Allô, Houston, il n'y a pas de problème. Sophie Adnaud est là dans l'obscurité spatiale à 400 km au-dessus de la Terre. L'astronaute s'attelle depuis près de 5 heures maintenant aux réparations d'une antenne de communication à l'extérieur de la Station Spatiale Internationale. C'est la 2e sortie extravéhiculaire de la Française en une semaine. Olivier Aymon, les images sont retransmises en direct par la NASA.
6: Précédée par son homologue américain Anil Menon, c'est vers 14h45 que Sophie Adno a franchi à nouveau le sas donnant sur le vide spatial, sous l'œil attentif des équipes au sol.
7: Good to see you guys out there.
6: Le temps d'allumer les lampes de leurs casques et de vérifier leur matériel, les deux astronautes ont alors entamé leur balai dans l'espace, l'un les pieds arrimés sur un bras robotique extérieur, l'autre en se déplaçant à l'aide de mousquetons le long des structures métalliques de la station. Début de longues heures de travail pour réinstaller une antenne de télécommunication. La semaine dernière, le démontage de cette parabole défaillante avait pris plus de temps que prévu, nécessitant la poursuite des travaux aujourd'hui en s'aidant d'outils sophistiqués ou plus basiques. Une brosse à dents très utile pour lubrifier les pas de vis et faciliter le serrage des boulons de la nouvelle antenne. Les travaux devraient se terminer en début de soirée.
2: Une brosse à dents pour réparer la station spatiale internationale. Le bricolage reste le bricolage.
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Bonsoir à tous, vous avez choisi le bon endroit et le bon moment pour retrouver de vieux amis qu'on n'a pas oubliés. Les tubes des années 80 bien sûr, toujours frais, toujours prêts, toujours efficaces. Ce soir, on passe une heure ensemble et ça commence comme ça.

0: Police, c'était Didoulou, Didada.
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0: Et pour la suite, j'ai choisi l'artiste la plus attendue de l'année par des milliers de propriétaires du ticket d'entrée à un concert le plus convoité du siècle. Céline Dion, bien sûr. Dans 15 jours, c'est l'événement. L'événement de l'année, la série de concerts dès le 12 septembre à la Plénitude Arena. C'est le nouveau nom de la Défense Arena pour ceux qui n'ont pas suivi les épisodes précédents. Ça va être beau, fort, lorsque chaque soir, les 30 000 spectateurs reprendront en chœur son premier vrai succès d'amour et d'amitié.

0: Cassave avec Scier Bois. Scier du bois, oui, scier du bois en prévision de l'hiver. Non, c'est pas vraiment le thème de ce grand succès de Cassave qui donne plutôt envie de danser les pieds nus sur le sable, un sable doux d'une plage antillaise. Bon, on a le droit de rêver et de continuer à plonger dans nos souvenirs de chansons qui ont marqué les années 80. On est là pour ça. Dans un instant, ce sera avec Francis Cabrel. Encore et encore. C'est le titre, hein, juste après ça.
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0: C'était Renaud et c'était Miss Maggie.
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0: La chanson qui fit scandale en Angleterre, au point qu'un chanteur britannique écrivit à son tour une chanson pour dénoncer l'arrogance des mangeurs de grenouilles. Ben oui, nos amis anglais nous surnomment ainsi depuis longtemps, alors qu'on est très peu à manger ce petit amphibien, hein, finalement. Rappelons qu'à l'origine, Renaud voulait dénoncer la violence des hommes après le drame du Heysel, lors de la Coupe d'Europe de foot qui avait fait quand même 39 morts. Bon, allez, plus de polémique, rien que de la musique pour continuer. Ah tiens, justement, avec des anglais, Matt Bianco, Yeah Yeah.
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0: Daniel Balavoine, c'était la Ziza. Si vous avez adoré cette chanson lors de sa sortie, bah c'était en 1985. Eh oui, déjà. C'est le destin d'une bonne chanson. Les années passent et elles restent ancrées dans notre mémoire. C'est la magie des tubes des années 80, voilà. À suivre une mélodie sublime, une de plus, signée Laurent Voulzy, My Song of You. Il est en tournée, Laurent. Il sera entre autres le 24 septembre à Décines-Charpieu, en concert. Belle fin de journée à tous et à demain.
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2: Une voix, une personnalité, un tempérament qui nous accompagne depuis plus de 30 ans. Ah, on en a des souvenirs avec Zazie. Puis aussi Larsen, à ma place, rue de la paix, je suis un homme, speed. Je ne sais pas quelle est votre chanson préférée de Zazie. À vrai dire, je ne sais même pas quelle est ma chanson préférée de Zazie. Ce que je sais pour sûr, c'est que c'est bon de la savoir toujours là, pas loin, à s'occuper amoureusement de sa musique et de nos petites oreilles. Zazie est de retour avec une nouvelle chanson, Youpi. Elle est ce soir dans Décibel pour tout vous raconter. Et bonsoir Zazie.
3: Bonsoir.
2: Bienvenue dans Décibel. Chère Zazie, la dernière fois qu'on s'est vu, c'était pour un album dans lequel il fallait mettre de la couleur.

0: C'était le 11e album.
1: Ouais. Et ça vous a emmené en tournée. Enfin, vous avez vécu vraiment une belle aventure avec ce disque. Aujourd'hui, on va découvrir la nouvelle chanson qui est la porte d'entrée du 12e album, c'est ça?
2: Oui.
1: Ouais. Alors,
2: oui. Alors, il n'est pas complètement fini, cet album, d'où le fait qu'on sort un petit single avant.
1: Ouais.
2: On est en train de peaufiner pour deux, trois éléments techniques, mais enfin, il est quand même en très, très, très bonne voie. Donc, il va sortir quelque part à la rentrée. On ne sait pas trop quand. Ça dépendra un peu de l'état des lieux. Mais...
1: En tout cas, cette année, quoi.
2: Oui, complètement. Ouais.
1: Peu importe, c'est le nom de la chanson qu'on va découvrir maintenant. Premier extrait, donc, de ce 12e album. Qu'est-ce que vous pouvez nous dire pour nous préparer psychologiquement avant de l'écouter?
2: Alors, peu importe, au début, elle s'appelait pas Ma Faute, pour vous dire.
1: Ah.
2: Et puis, j'y ai rajouté un peu d'humour, ce qui est compliqué en chanson, en tout cas un peu de deuxième degré. Je trouve qu'on est dans un monde qui n'est pas hyper rigolo, avec pas donc son lot de très très bonnes nouvelles tout le temps. Donc j'ai fait un peu comme j'aime faire, comme d'habitude, c'est-à-dire un espèce de paradoxe entre une chanson ou un son, en plus un peu électro, là, où j'ai eu la chance de travailler avec Yuxek, qui est assez digeste, en fait, et puis avec un peu de deuxième degré, mais avec du sens quand même, parce que j'y tiens toujours un peu dans mon écriture. J'essaie de rendre ça plus digeste, en fait, que quand j'écris le texte tout seul, où je me dis, on va tous tirer une balle, c'est pas possible.
1: Oui, l'idée, c'est, évidemment, c'est pas de forcer le trait, en fait. Si on parle de quelque chose qui est angoissant, on va pas mettre la musique des Dents de la Mer.
2: Exactement, ouais, c'est ça.
1: C'est horrible.
2: Voilà. Je vous remercie de la comparaison, mais c'est un peu ça. Donc, il y a aussi un peu de cynisme dans peu importe, parce que ça voudrait dire que, en fait, je dis ça, je dis rien, peu importe. Évidemment que c'est pas une chanson qui va changer le monde, mais quand même, j'aime bien penser à ce que je dis avant de les, avant de le chanter, et j'aimais bien cette idée de partir. Alors, d'une pub qu'on peut voir tellement souvent sous nos écrans et qui nous dit « Oh, regarde, il a une voiture plus grosse, il a un jardin plus beau, l'herbe est plus verte. » Et d'élargir, comme si on dézoomait, on commence par le chien qui a pissé dans le jardin et c'est le chien des voisins, salopard. Et puis on dézoome et puis on va un peu sur la lune et on regarde ça, on se dit « Bah, est-ce que c'est très important ?» Et aussi avec tous les problèmes qu'on peut voir de territoire, de regarde comme c'est plus mieux, comme on va à la conquête de tel terrain, comme de tel pays. Donc voilà, c'était un peu l'idée de cette grande parano, mais où on peut danser dessus, quoi. Comme disait Nougaro, danser sur moi.

0: forte.
1: Ce je dis ça, je dis rien, à la fin, il est parfait.
0: Un cynique absolu, la fille qui prend pas.
2: Non, tout ce que je viens de vous dire depuis 3 minutes,
0: oublié.
2: Est
0: tombé. C'est un peu ça.
1: Zazie de retour en pleine forme. Alors, ce peu importe, il a été fabriqué, donc on l'a dit sans vraiment le dire, mais d'abord avec le texte, qu'il a ensuite fallu rendre digeste, ce sont vos mots, Zazie, pour nous faire danser, quoi.
3: Oui, alors j'avais cette espèce de gimmick pour composer la mélodie, donc j'ai fait la mélodie au piano, donc bon, bing, bon, bing, bon, bon, c'était déjà au piano, mais ça sonnait comme un pot, évidemment. après, j'ai fait le texte dessus, après, j'ai appelé mon copain en lui disant que je voudrais que ce soit un truc un peu électro, qui revienne comme ça avec des vagues, donc je suis allée chez lui dans le sud et on a fait la maquette.
1: Ouais.
3: En une journée, à la fin, on avait un peu la pêche. Ça nous a mis de bonne humeur.
1: Ça, c'est bon signe, non?
3: C'est plutôt
1: ça marche
3: bon
1: sur vous,
3: signe,
1: ouais.
3: En général,
1: ouais.
3: Quand on commence à voilà. Et puis, je suis rentrée à Paris avec cette maquette. Et là, j'ai demandé à mon ami batteur, qui a fait aussi le reste de l'album, David Salquin. J'ai la chance d'avoir des musiciens que je connais très bien et qui, en plus, ne font pas que... Enfin, mon ami batteur, il fait aussi de la guitare, il chante très très bien, etc. Et donc, pour me faire une vraie batterie, donc il a enregistré une vraie batterie dans son studio, qu'il m'a envoyé, il m'a dit, j'ai une petite idée pour une basse, est-ce que... Bon, j'ai dit, bon, écoute, envoie toujours, je voulais pas être désagréable avec lui. Et la basse, au début, elle était synthée, elle ouais. était faite avec un clavier, et puis j'envoie ça, je le rappelle, je dis, bon, écoute, David, je suis désolée, mais là, tu vas devoir me le faire, elle est géniale, ta basse.
1: Génial, on l'entend.
3: Et puis,
1: tout
3: du
1: au long
3: coup,
1: de la
3: il
1: chanson.
3: M'a renvoyé la basse en disant, j'ai aussi une petite idée de guitare. Je dis, bah, vas-y, fais écouter. Et la guitare, elle devait être que à la fin du refrain. Youksek a décidé de la mettre dès le début du refrain, parce qu'elle est super, sa petite cocotte, comme ouais. ça, voilà. Donc, en fait, c'est vraiment une espèce de ping-pong avec des gens qui se connaissent très bien et qui aiment jouer, quoi. Donc,
1: Mais ça dit aussi beaucoup de vous et de votre ego pas du tout surdimensionné, parce que vous acceptez les suggestions, vous les prenez, vous les réappropriez pas, vous me donnez le nom des gars et tout. Enfin, c'est pas tous les artistes qui fonctionnent comme ça.
3: Bah, ils devraient, parce qu'on leur doit ça aussi aux gens avec qui on travaille.
1: Ouais,
3: moi, évidemment, je suis très fière d'être compositrice et auteure, mais c'est pas tout. C'est-à-dire qu'il y a des gens qui aussi transforment l'essai, je dirais.
1: Ouais.
3: Vous faites un truc en maquette, en noir et blanc au fusain, et ils sont là en train de vous faire un truc en cinémascope. Donc, évidemment, je suis présente, puisque j'ai réalisé l'album, j'ai produit l'album, je les laisse aussi faire. J'appelle des gens où je sais quel est leur talent, comment il peut être complémentaire du mien, comment ils vont avoir des idées auxquelles j'ai pas pensé.
1: En fait, vous leur faites confiance.
3: On se fait confiance, voilà, mutuellement.
1: Ouais.
3: Et ils savent aussi que de temps en temps, ils font un truc super. Je leur dis, c'est super, mais non. Ce qui peut être très désagréable, mais ils savent que c'est pas eux qui sont pourris. C'est juste que j'entends un autre truc dans ma tête, quoi. Voilà. Ah. Donc c'est vraiment une question de confiance, la musique.
1: Vous avez démarré dans les années 90 et vous avez vu beaucoup d'évolution du métier, beaucoup de changements entre là, la sortie de Peu Importe et la sortie de vos premiers singles. Évidemment, ça sort pas de la même manière. Est-ce qu'il y a des changements qui ont mis, vous parliez de la joie de faire de la musique, qui ont mis votre joie de faire de la musique à l'épreuve?
3: Oui.
1: La dématérialisation ou les réseaux, enfin je sais pas, quelque chose.
3: Au début, tout ça, je trouve ça réjouissant. C'est-à-dire que, pour vous dire, nous, on a commencé sans Internet quand même.
1: Oui.
3: Hein. Il faut quand même se remettre dans le contexte.
1: Moi, j'avais la cassette.
2: J'avais sur les cassettes.
1: Voilà.
3: C'est ça. Et Internet est arrivé. Moi, je trouvais ça intéressant. Je me suis dit, tiens, il y a une certaine liberté là-dedans. On était 3 artistes et j'étais parmi les premières, alors que je connaissais rien du tout au numérique. Je crois qu'il y avait Aubert, Souchon, Dao, moi. Enfin, on était quelques-uns à se dire, tiens, on va faire des sites, c'était marrant au début, on pouvait avoir une ligne artistique là-dessus, etc. Et puis, bon, bah, les réseaux sociaux sont arrivés les uns après les autres, ça a commencé à s'horizontaliser, à avoir beaucoup de choses, et surtout où on a commencé à voir arriver les filtres, les influenceurs, les instagrammeurs, les trucs des drôles de métiers,
1: ouais.
3: où il n'y a pas de sous-métiers, hein, y a bien des gens qui vivent de la publicité, donc pourquoi pas, mais... ou d'un côté, en fait, c'est pas tellement la dématérialisation des choses, parce que ça, ça peut être hyper intéressant, mais c'était la déshumanisation des choses, ou s'éloigner un peu de la vérité, mettre des filtres, de l'autotune, alors que ça peut être très artistique aussi. Bien hein, sûr. Ouais. Moi aussi, de temps en temps, je mets un filtre pour faire un post, parce que je trouve que j'ai une sale gueule, ou je trouve que c'est plus marrant, y compris si, avec les trucs qu'on peut voir oui. sur, voilà, où on a des têtes de cuillère à peau et des,
4: oui, c'est
3: des
4: ça,
3: choses comme ça.
4: Où on se met des petites oreilles de chat.
3: Voilà.
4: Oui.
3: Mais je trouve que quand même, il y a un danger là-dedans. C'est la perpétuelle comparaison avec ce qui se passe, avec ce que les autres font. Ouais. L'algorithme, quoi. Je veux dire, est-on vraiment les prostituées de l'algorithme? Quand j'entends parler en disant oui, alors maintenant, tu sais, il faut faire des dumps, ce serait mieux. Des carrousels. Alors, un carrousel, pour moi, c'était un manège qui tournait. Non, alors maintenant, ça a une autre signification.
1: Poster des dumps, photos.
3: C'est quoi? Oui, ouais. C'est des photos. Pourquoi? Ah, parce que tu vas rentrer plus facilement dans l'algorithme. Et oui, la question est vraie, c'est mathématique. Mais pourquoi en fait?
4: Ouais.
3: Pourquoi vouloir rentrer plus facilement dans l'algorithme? Oui, j'ai bien compris, pour l'exposition, c'est une manière de faire parler de soi, de diffuser ses chansons. Mais de temps en temps, je pense qu'on est tellement dans cette mécanique-là qu'on oublie qu'elle est que ça n'est qu'une mécanique, ça n'est qu'un média en fait, ça n'est qu'un moyen, média ça vient du latin, moyen d'arriver aux gens. Donc prenons-le comme un média et non pas comme une fin en soi ou comme une source en soi. La source, c'est la musique, quoi. C'est toujours la même tuyauterie.
4: Alors, j'ai reçu ici, dans Décibels, une jeune femme qui avait des choses à dire sur vous, Zazie. Elle s'appelle Alice on the Roof.
3: Oh là là.
4: Et vous lui avez écrit une chanson qui s'appelle Tyrannosaure. Alice on the Roof qui raconte comment ça s'est passé, votre rencontre et votre travail ensemble.
5: J'ai eu la chance de venir ici dans le studio de sa musicienne et acolyte de toujours qui s'appelle Edith Fabuena. Et
4: ensemble, de nos plus grandes productrices aussi en France.
5: Joyaux de la France. Et on a écouté plusieurs maquettes ensemble. Elle a flashé sur ces deux mélodies qui étaient pour le coup vraiment très en talent là, tu l'as eu. Et elle travaille, bon, j'imagine que vous le savez, mais elle travaille beaucoup la nuit, Zazie. Et je crois que quelques jours plus tard, à l'aube du coup, vers 5h du matin, elle m'a fait un mail avec les deux chansons. Je crois que c'est un des plus beaux mails que j'ai reçus de ma vie. Les mails sont d'une poésie folle, c'est magnifique. Et elle m'a dit 40 fois, tu peux tout changer, c'est ta chanson. Et c'était parfait. Elle avait mis des mots, voilà, qui collaient tellement bien avec ce que j'ai envie de dire. Il y a une chanson qui s'appelle Tyrannosaure. J'adore ce mot. Moi-même, j'aurais pas osé. Enfin, je sais pas. J'ai trouvé ça génial qu'elle l'utilise.

0: Another, signé Zazie, donc sur l'album de Alice on the Roof. Vous devez être tellement sollicité. Qu'est-ce qui fait que vous allez vers, par exemple, cet artiste-là, Alice, quand oui, vous devez être sollicité tout le temps pour écrire.
1: Oui, souvent, mais en fait, j'aimais bien son univers déjà. Donc ouais. C'est déjà plus simple pour une rencontre, même si je lui dis, écoute, je suis en plein album moi-même, donc c'est compliqué parce que je me laisse toujours le choix d'être inspiré ou pas par un travail ou une maquette de quelqu'un. Bon, alors déjà la personne est délicieuse, complètement perchée. Enfin voilà, c'est très drôle parce qu'elle s'appelle Alice du Toit, d'où son nom Alice on the Roof. Mais elle est vraiment perchée, quoi. C'est-à-dire que elle est vraiment sur le toit de quelque chose et en même temps.
0: Elle a cette belgitude aussi qu'on adore.
1: Mais complètement. Voilà. Elle est d'une douceur infinie. Elle est extrêmement bienveillante et tendre. Et on a vraiment beaucoup fonctionné par mail. Mais ce qu'elle ne dit pas, parce que là c'est très très flatteur pour moi, mais ce qu'elle me dit pas, c'est qu'avant je lui ai posé la question en lui disant, est-ce que tu as des thèmes ou des choses que tu aimerais aborder sans avoir forcément les mots ou la manière de les dire, mais et elle m'avait sorti 3-4 thèmes comme ça par mail en me disant, écoute, voilà, parler du démon ou du truc en soi qui nous bouffe et où est-ce qu'on le met, à quelle place il a dans nos vies, est-ce qu'on l'écoute, est-ce qu'on l'écoute pas, est-ce qu'on arrive à s'en sortir, et tout un tas de thématiques comme ouais. ça qui étaient très inspirantes aussi, plus la chanson, enfin vous entendez, ouais. elle faisait comme ça, mais c'était déjà magnifique au piano, elle était toute seule au piano, et d'où l'idée de l'appeler Tyrannosaure, puisqu'on a pris le plus terrible des monstres, et c'est vrai que j'aurais peut-être pas écrit, en effet, c'est drôle qu'elle le dise, j'aurais peut-être pas écrit une chanson pour moi qui s'appelle Tyrannosaure, ouais. mais entre sa belgitude, son univers très, très fantasque et en même temps d'une poésie folle, puis sa voix, quoi, ses capacités vocales, je me suis dit, allez, on va faire s'envoler ce Tyrannosaure, on va le rendre un peu moins méchant, quoi.
0: C'est beau. Mais c'est vrai que quand un artiste a la chance, alors pardon, c'est flatteur, mais c'est vrai, de se retrouver avec un texte à vous, Zazie, ça fait parfois des étincelles. Jeu de mots. Oui, moi, j'écris pas de texte, excusez-moi.
1: Voilà, c'est la seule fois que j'ai fait un texte avant de faire la chanson.
0: Ah ouais?
1: Non. Ça m'est arrivé deux fois. La première fois, c'était donc Pascal Obispo qui m'a appelé en disant, oui, tu fais quoi là, ce serait bien de faire un hymne pour le Stade de France, c'est Johnny qui va le chanter, merci, au revoir.
0: Oui, bon.
1: Ok, donc le lendemain à 7h, puisque c'est pareil, c'est les mêmes horaires que
0: ce
1: que
0: disait
1: Alice on the Roof, c'était la nuit, j'ai fait ça, et puis parce que je préfère m'appuyer sur la musique, en fait, la musique me crée une image,
0: ah oui,
1: sans mots, et puis j'essaye de mettre du sens sur cette sensation, en fait, donc c'est compliqué d'écrire sans avoir une idée de mélodie ou d'accord avant. Et la deuxième fois, c'était Calo Giro, qui Maël voulait que je lui fasse un texte, et il faisait l'album de Maël, et il m'a dit, tiens, vas-y, pour une fois, on va changer, tu vas me faire un texte.
0: Ah,
1: ça m'arrangeait pas du tout, parce qu'à chaque fois, vraiment, j'ai pas cette habitude, et puis j'ai fait toutes les machines ont un cœur, et je lui ai envoyé, j'avais marqué qui bat, donc il en a enlevé quelques-uns, j'avais marqué 4 fois, il l'a fait plus que 3 fois, et après, 2 jours après, Calogero m'a envoyé la mélodie qu'il avait fait dessus, et donc, ouais, c'était chouette, en fait, ça marche aussi dans ce sens-là, mais c'est vrai que je suis moins à l'aise.
0: Quand vous écrivez une chanson qui devient intemporelle, il y a Allumer le feu de Johnny, mais bon, le perso de Johnny fait que de toute façon, voilà, c'est une espèce de
1: cathédrale. Il est déjà intemporel, oui.
0: Voilà. Je pense à Double Jeu, chanté par Christophe Willem, fin mars. Zénith de Paris, premier Zénith de Théodora. Théodora, c'est la chanteuse préférée des ados.
1: Ouais, elle est formidable.
0: Donc, on est sur une salle remplie par des gens qui ont 15 ans, 16 ans, 17 ans. Allez, 25 ans, vraiment les plus vieux. Sur scène, Théodora, pareil, 22, 23 ans. Et l'invité, c'est Christophe Willem, et la salle est folle, folle de joie. Ils chantent par cœur une chanson qui est sortie quand ils étaient soit bébés, soit pas nés.

0: Christophe Willem au Zénith mars 2026.
1: Ouais, non, c'est bien, c'est bien. C'est pas bien pour mon ego, mais c'est, non, mais c'est super en fait.
0: Mais si.
1: Bah, on ne sait pas. Il y a de temps en temps
0: ça
1: des chansons comme ça qui
0: d'aujourd'hui qui écoutent ouais. de la musique urbaine. Qui... Donc sur le papier, on se dit ah bah non, c'est pas le public de Zazie, et ils sont complètement touchés et ils s'identifient et ils s'approprient un truc que vous avez écrit il y a 20 ans.
1: Ouais, je pense que le quand je serai grand déjà peut parler à des jeunes. Hein.
0: Ouais.
1: C'était pas fait exprès, mais c'était plus. C'est une chanson qui, pareil, est très dansable et avec un peu d'humour quand même. Où ouais. il y a ce cœur qui font. Faudrait savoir ce que tu veux. Et lui il dit bah c'est comme ça. Qu'est-ce que j'y peux. Et en fait, il y a une espèce de recherche où il dit bah je en chanteur dans ma salle de bain. Il y a des choses marrantes où tout le monde. Bah on le voit d'ailleurs beaucoup sur les réseaux. S'invente un peu chanteur. D'ailleurs, il y en a qui sont très très bons,
0: ouais.
1: mais qui n'ont pas encore franchi la porte de ouvert la porte de leur chambre et qui posent des choses, font des petites choses dans leur coin. Donc je pense que c'est ça aussi qui parle peut-être à ces jeunes.
0: Et le talent, Zazie, d'écrire des chansons qui sont restées, qui restent et qui vont rester. Alors, il n'y a pas de recette, évidemment, mais
1: c'est,
0: quand alors, même...
1: un bon élément de recette, c'est ouais. de prendre des super interprètes.
0: Oui, évidemment, ça aide.
1: Ça aide.
0: Ouais, mais donc... De l'humour, ça on en quand même, on a compris que c'est un truc que vous aimez bien mettre dans les chansons. Alors c'est pas forcément la galéjade
1: quand la chanson le permet.
0: De l'esprit,
1: ou voilà.
0: voilà, de l'esprit. Et aussi peut-être jamais essayer d'être à la mode.
1: Alors Maxime Le Forestier m'avait dit un truc génial. J'ai beaucoup de respect pour Maxime qui est devenu mon ami, et pour ça, le fait qu'il ait duré aussi longtemps, ouais. alors que moi je l'écoutais quand j'avais 11 ans, j'écoutais voilà, là, comme un arbre dans la ville en me disant, oh, c'est trop bien, on était tous un peu babacool à l'époque, mais je trouvais ça trop trop sympa ce qu'il disait. Et j'ai eu la chance de pouvoir le rencontrer, de travailler même un peu avec lui, et il m'avait dit, je lui avais dit, comment tu fais quand, voilà, quand tu traverses des petits déserts, ce qu'on appelle ces petites zones comme ça, un peu où ben il y a moins de succès, on est moins ouais. sollicité, etc. Il dit bah tu ne changes pas, surtout tu ne changes pas, parce qu'en fait tu sais, regarde, c'est comme les pantalons, pas de def, pas taille haute, pas les épaulettes, les couleurs atroces, là ils nous refont un truc des années 80. En fait, si tu changes pas, ça va redevenir à la mode dans un certain temps. Et en tout cas je pense qu'on peut aimer ou ne pas aimer ou trouver ça daté. Bien sûr, ce qui est normal, hein, puisque c'est daté par rapport à notre âge, par rapport à notre vécu, mais au moins on peut pas remettre en question l'honnêteté avec laquelle on l'a fait, quoi. Je cherche pas à faire du jeunisme. J'adore rire un peu avec les codes, parfois même rire avec les réseaux ou m'en servir, mais enfin, vous voyez, j'ai posté 3 trucs en un an, donc je pense que
0: l'algorithme
1: catastrophe, mon label n'en peut plus
0: de
1: moi. mais voilà, je pense que c'est une question d'honnêteté en fait, ne pas. Je pourrais pas défendre quelque chose qui serait loin de moi.
0: Ouais.
1: Je pense que j'irai direct au burn-out. Donc
0: ça nous donne envie d'avoir bientôt des nouvelles du nouvel album de Zazie. Le premier extrait, peu importe, est disponible. Donc on se donne rendez-vous après les grandes vacances.
1: Oui.
0: Bon, bah comme on dit pas souvent, vivement la rentrée. Merci Zazie. À bientôt.
1: À bientôt.
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0: Ce soir, un voyage en musique et en bagnole sur près de 4000 km. La route 66, ici chantée par les Anglais, Rolling Stones, c'est la route mythique américaine du XXe siècle qui part de Chicago pour aller jusqu'à Los Angeles. Elle traverse les lieux incontournables de l'histoire de la musique et est inspirée de sacrées chansons. C'est le thème du livre Rock and Road Trip, la route 66 en musique. On en parle ce

0: Amérique, c'est et vrai. La route 66 traverse d'ailleurs plusieurs Amériques, mais donc oui, on peut pas s'intéresser que à l'une et avec les cheveux orange et que à l'autre.
1: C'est vrai. Alors, avec Julien Grosso, vous signez donc ce Rock and Road Trip, la route 66 en musique. Je le disais tout à l'heure, c'est une route qui part de Chicago, qui va jusqu'à Los Angeles, Santa Monica, très exactement, près de 4000 kilomètres. On part en haut à droite de la carte des États-Unis, on finit en bas à gauche. Et souvent, quand on parle de la route 66 aujourd'hui, on en parle au passé. Est-ce qu'elle est encore active, cette route ?
0: Alors, on peut en parler au passé parce qu'elle a eu une existence qui s'est arrêtée officiellement dans les années 80. Et puis ensuite, c'est devenu un objet de mémoire. Mais donc, en fait, elle a été ressuscitée parce que c'est devenu un objet de patrimoine.
1: D'accord.
0: Et maintenant, on peut la faire. Alors, on peut la faire de plusieurs façons parce qu'il y a aussi des endroits où il y a plusieurs tronçons. Il y a des endroits où c'est quand même très compliqué de la suivre exactement parce que ça a été remplacé par, comme nos nationales, par des autoroutes.
1: Oui, des rocades.
0: Donc, ouais, il y a des endroits, c'est quand même un peu compliqué de suivre. Il y a des endroits qui sont vraiment très, très anciens et très mal entretenus parce qu'il y a quand même de la distance. Et puis, il y a des endroits qui sont hyper touristiques. Alors, pas forcément toujours dans le meilleur sens du terme, mais ça reste quand même, très image d'Épinal, hein, avec des néons, avec des petites stations-service toutes mignonnes. Il y a vraiment un soin très américain qui est mis dans l'industrie du tourisme qui souffre un peu en ce moment. D'ailleurs, c'est ce qu'on disait tout à l'heure, il y a une partie de l'Amérique qui n'est pas forcément hyper populaire.
1: Oui, je sais pas,
0: et donc, tous nos petits musées, parce qu'il y a ces plein de micro-musées avec trois bagnoles et deux machins, et tout ça, en fait, ça en souffre. Hein. C'est toute l'Amérique du milieu qui carbure beaucoup au tourisme. Alors, beaucoup local, hein, c'est du road trip local des Américains qui font la 66.
1: Ah, c'est du tourisme domestique.
0: Ah oui, oui. Il y a beaucoup d'Américains qui font ça, et puis il y a beaucoup d'étrangers, des Européens essentiellement, qui se font la 66. Alors, qui en moto pour les plus aventureux.
1: Johnny Hallyday, il avait fait ça.
0: Ah, mais il y a plein de gens qui. Il y a des agences, je crois, en France, qui organisent des trucs comme ça en Harley. Et puis, il y a des choses qui sont un petit peu plus. Voilà, avec un toit sur la tête. Et on peut faire de la voiture. On peut faire des portions. On n'est pas obligé de tout faire parce que c'est vrai que c'est quand même un peu. C'est long. Hein.
1: 4000 bornes,
0: On peut faire ça en plusieurs tronçons. Et donc, ça permet de partir moins longtemps également pour des questions de budget. Et donc, il y a des gens qui font des tronçons. Julien, par exemple, était parti au Texas, il a rattrapé la 66 et il a fait toute la partie Texas LA, juste ça, pas l'autre moitié.
1: Julien Grosso, donc votre co-auteur. Et vous alors, Laurie Kenton, est-ce que vous avez déjà mis un pied ou une roue sur la route 66?
0: Oui, on a des petites portions, mais
1: des
0: pas
1: petites
0: tout.
1: Portions.
0: Moi, mon coin, c'est plutôt Boston et New York, en fait.
1: Ok, donc plutôt en haut à droite.
0: Bah.
1: Rock and Road Trip, la route 66 en musique, donc, puisque c'est ce qui nous intéresse. On croise dans cette route 66 énormément de lieux emblématiques, hein, puisque la route 66, elle traverse trois fuseaux horaires, huit États. Enfin voilà, il y a vraiment une grosse portion d'Amérique. Vous vous êtes donc concentré sur les chansons qui parlent de la route 66 et les villes traversées par la route 66 qui ont produit des chansons. Le trajet, il commence à Chicago. Alors on va pas pouvoir faire toutes les villes, hein, parce que voilà, le bouquin est épais, les villes sont nombreuses, les chansons encore plus. Mais je me suis dit qu'on pouvait quand même en profiter pour visiter quelques lieux emblématiques. Et puisque ça commence à Chicago, il faut bien dire que Chicago, c'est une ville très importante pour la musique et notamment pour les musiciens du sud des États-Unis. Et pour être encore plus précise, les musiciens noirs du sud des États-Unis qui ont ensuite influencé des générations de rockers. Noir ou blanc d'ailleurs. Je pense notamment à Muddy Waters.

0: Etta James, il n'y en a pas un qui est né à Chicago. Pourtant, non. Leur point commun, c'est Chicago. Pourquoi ?
1: Parce qu'en fait, la plupart, en fait, ils sont même nés dans le sud. Alors, Etta James, c'est l'exception, elle est de Los Angeles. Bon, mais sinon, ils sont les Noirs du Sud, en fait, ceux-là, ils sont tous du Mississippi. Et ils sont d'un coin assez restreint dans le Mississippi. Ils vont tous dans les villes du Nord, dont Chicago, parce qu'ils cherchent du boulot et moins de discrimination. Et donc, à partir de la Première Guerre mondiale et jusqu'à la Deuxième Guerre mondiale, il y a un appel d'air parce qu'il y a de la guerre et parce qu'il y a des emplois industriels. Ils vont rejoindre des cousins, des frères, des sœurs. Il y a des réseaux familiaux, des réseaux d'entraide aussi. Et donc, il y a toute une sorte de société du Mississippi qui vient s'installer à Chicago, également Détroit, Cleveland, etc. Et donc, à Chicago, il y a une scène de la musique qui est carrément transplantée et l'électrification des instruments aidant, ça devient le blues de Chicago, qui est en fait du blues du Mississippi, mais électrifié, et puis passé à la moulinette d'un label absolument essentiel de Chicago, qui est Chess.
0: Chess en anglais, c'est le jeu d'échecs,
1: ouais. Hein,
0: c'est ça. Ça veut dire que ça mélange les noirs et les blancs, le label Chess ?
1: Alors, ça mélange les noirs du Mississippi et les blancs d'Europe de l'Est, parce que Chicago, il y a énormément de juifs d'Europe de l'Est qui sont installés dans un quartier qui était un petit peu le ghetto d'une certaine manière, et c'est là que sont venus après les noirs. Et donc, les juifs et les noirs se sont bien entendus parce qu'ils ont en commun l'expérience de la discrimination, d'être un petit peu à la marge de la société. Et on a partout aux États-Unis, notamment à LA, pas que à Chicago, des tas de labels qui sont pilotés par des entrepreneurs juifs qui mettent en musique des musiciens noirs, presque exclusivement. Et la seule exception, c'est Sam Phillips, qui n'est pas juif, et à Memphis.
0: Avec Sun Records.
1: Avec Sun Records. Ouais. Mais Chess, ça fait partie de tout cet écosystème, et donc ils veulent faire de la musique noire pour un public noir, et puis, si possible, transcender ça et toucher le public blanc. Alors là, Sam Phillips à Memphis, c'est exactement le même deal. Pourquoi ? Parce que 9 dixièmes de la population, donc du marché, c'est des blancs.
0: Autre étape, si on fait le voyage de la route 66, c'est une sacrée étape. C'est même nous, hein, depuis qu'on est tout petit, on associe beaucoup l'Amérique à un endroit.

0: tous un ami.
1: Et voilà, moi j'avais 4-5 ans, j'avais compris que l'Amérique cool, où il se passait des choses, où il y avait des aventuriers, des gens qui osaient, c'était autour du Mississippi. Alors déjà, est-ce qu'on se met d'accord? C'est un fleuve ou une rivière, le Mississippi?
2: C'est un fleuve parce qu'il se jette dans la mer. Mais en anglais, on dit river.
1: The river.
2: Et
1: ouais.
2: River peut signifier à la fois rivière et fleuve. Donc il y a une ambiguïté. Le Missouri est une river. Ouais. C'est le plus long cours d'eau aux États-Unis. Il se jette dans le Mississippi, qui n'est pas le plus long, mais qui est peut-être symboliquement le plus important. Celui qu'on traverse pour passer vraiment de l'autre côté. Et à Saint-Louis, justement, il y a cette arche gigantesque, monumentale, qui est la porte de l'Ouest. Traverser le Mississippi, longtemps, ça a été la frontière des jeunes États-Unis. Et au-delà, c'était autre chose. Et puis, à partir du moment où on a pu franchir le Mississippi et aller commencer à s'encanailler de l'autre côté, on est allé, bah, après, le
1: c'est nouveau monde, quoi. Bah,
2: la prochaine étape, c'est les Rocheuses, hein. Donc, il y a quand même de quoi s'amuser. Et puis après, il y a le Pacifique. Donc, le Mississippi, c'est la première grande frontière. Et puis, c'est le moment où on passe d'une Amérique à une autre. Et même pour les stations de radio, il y a celle qui commence par un W, celle qui commence par un K. Et le Mississippi, c'est vraiment l'épine dorsale où on change les noms des stations de radio, par exemple. Donc, c'est vraiment un lieu de passage où on traverse et on entre dans autre chose.
1: Donc, évidemment, la route 66 traverse le Mississippi. Dans votre livre aussi, on traverse le Mississippi. C'est vrai qu'il y a une chanson, peut-être, il y en a plein d'autres, hein, mais il y a une chanson qui rend tellement hommage à cette river. C'est Proud Mary. Alors, vous la connaissez peut-être en version Tina Turner.

0: cette chanson, c'est plutôt un fleuve bienveillant avec des gens sympas. Ouais. Voilà, c'est quelque chose de très positif dans Proud Mary. Mais il y a plein de légendes un peu flippantes autour du Mississippi. Il y a un côté, enfin voilà, parfois un peu sulfureux aussi.
1: Oui, il y avait. Ben, en fait, c'est un fleuve, donc c'est un endroit où on passe. Il y a un côté et puis l'autre. Quand à l'époque de la Prohibition, il y avait un côté où l'alcool. Enfin, après la fin de la Prohibition, il y avait un endroit où l'alcool était encore interdit, un endroit où on pouvait se procurer de l'alcool, et donc il y avait plein de petits établissements où on pouvait aller s'encanailler, danser, rencontrer des madames. Et il y a un certain nombre de bluesmen, Robert Johnson, qui est connu essentiellement pour avoir vendu son âme au diable, hein, quand même pas mal.
0: Il a fait ça.
1: Ça fait des points. Il l'aurait.
0: Il a fait
1: alors,
0: ça.
1: Dans tous les carrefours du Mississippi, ils vendent ça comme c'est le truc touristique.
0: Est-ce qu'on a trouvé le vrai carrefour, crossroads où soi-disant il a vendu son âme au diable?
1: Alors, le plus photographié, il est à Clarksdale, au croisement de la 49 et de la 61. Alors c'est moche comme tout, hein, c'est deux nationales, tous les touristes s'arrêtent là et toute l'économie locale tourne autour de ça. Et tous les carrefours, donc il y a ce côté un petit peu diabolique.
0: Ouais, hein.
1: Et puis ce côté aussi voilà, contrebande ici, et puis on peut acheter de l'alcool là, et puis il y a des filles, et puis voilà. Donc entre Memphis et la Nouvelle-Orléans, mais c'est quand même beaucoup plus bas que notre route 66.
0: Oui, c'est ça. Alors pour revenir sur la route 66, on parle des chansons, mais il faut bien se rendre compte que dans la construction du rêve américain, alors pas vu d'Amérique cette fois-ci, mais vu de nos yeux d'Européens à nous. Il y a des films aussi, il y a Paris, Texas de Wim Wenders, il y a Sur la route de Madison de Clint Eastwood, il y a Little Miss Sunshine avec son petit combi Volkswagen, ouais. Voilà, qui passe aussi par la route 66. Il y a Cars.
1: Eh oui, Cars.
0: Le film d'animation, pardon.
1: Oui.
0: Voilà, Disney, Pixar. Cars a fait
1: beaucoup pour remettre la route 66 un petit peu au goût du jour. C'est-à-dire qu'il y a un tourisme Cars. Cars a eu un effet boost sur le tourisme et a vraiment été une sorte d'accélérateur.
0: Donc Cars, c'est récent. Est-ce qu'en musique on a des choses récentes aussi, ou est-ce que quand même cette route 66, elle est là pour ressusciter des vieilles gloires?
1: Ouais, c'est quand même très marqué. Il y a une exception à laquelle je pense, mais c'est très vintage. Mais il y a une exception, on parlait des femmes tout à l'heure, il y a Grace Potter avec Mother Road. Et alors ça, c'est extraordinaire. Grace Potter, c'est une des plus grandes rockeuses actuelles. Elle est extraordinaire. Et alors l'album Mother Road et la chanson Mother Road, ça envoie du pâté.
0: Mother Road, la mère de toutes les routes, c'est un des surnoms de la route 66. On dit aussi Main Street USA, c'est
1: ça? Oui, il y a plusieurs.
0: La grande rue de l'Amérique.
1: Il y a plusieurs surnoms comme ça, mais c'est vrai qu'il y en a quelques-uns qui survivent mieux que d'autres, en fait.
0: Ah, il faut que vous nous parliez aussi, alors on s'éloigne un peu de la musique, mais comme vous êtes un vrai spécialiste, et c'est pas tous les jours que j'ai des profs de fac dans décibels, hein, vous le savez les amis, et puis moi-même à la fac, j'y allais pas tous les jours non plus, donc bref, puisque je vous ai sous la main, vous parliez des petits musées.
1: Ouais.
0: De trois fois rien qu'il y a au bord de la route. Il y a aussi des, c'est même pas des musées, mais des side road attractions, je crois que ça s'appelle, voilà, des attractions de bord de route où on s'arrête et il y a par exemple la plus grande sculpture d'épis de maïs du pays. Ou ensuite, quelqu'un qui a fait une soucoupe volante pour agrémenter le bord de route. Ça existe pas chez nous.
1: Ben il y a des, si quand on regarde sur les bords de l'autoroute, il y a des petits machins, mais
0: c'est différent chez nous, non?
1: Et puis il y a une grosse différence, c'est que il y a pas la grosse baleine bleue de Catoussa qui est très kitsch. Un, et deux, il n'y a pas les 10 Cadillacs plantés dans le sol qui ont été chantés par un certain Bruce Springsteen.
0: Ouais,
1: voilà,
0: ça.
1: Quand Bruce Springsteen chantera les airs d'autoroute en France, on reviendra. Parce que à la sortie d'Amarillo, il y a un truc. Et alors c'est assez dingue parce que c'est vraiment en bord de route.
0: Ouais.
1: C'est-à-dire on pose sa voiture et puis on peut aller taguer les trucs. Bon, ça n'a pas grand intérêt.
0: Non.
1: Mais on peut. C'est accessible. Et puis voilà, c'est 10 Cadillacs plantés un petit peu en épi dans le sol. Et c'est une œuvre d'art des années 70 qui est toujours là d'ailleurs et qui est à la portée vraiment du public. Et donc, qui a été chanté par Cadillac Ranch, par un certain Bruce Springsteen.
0: Ça, c'est la
1: clé. C'est pas rien, quand même.
0: C'est pas rien du tout. Je suis à peine lourde avec mes sous-entendus depuis tout à l'heure. C'est vrai qu'il y a une Amérique qui fait rêver et en ce moment il y a une Amérique qui fait flipper et qui même fout un peu la honte parfois, notamment par la voix de son président qui ne sait pas toujours comment se comporter en société. Vous, Laurie Kenton, au-delà d'être le co-auteur de ce bouquin fascinant sur la route 66, sur la musique, sur les chansons, les labels, etc., américains, vous êtes maître de conférence en études américaines, et vous avez écrit un bouquin en 2017 qui s'appelait La fin du rêve américain.
1: Point d'interrogation.
0: Point, oui. La fin du rêve américain. Voilà, c'est mieux comme ça. Est-ce que, justement, en préparant ce livre avec toute la mystique de la route 66, de l'Amérique, des bagnoles, de la radio, etc., tous ces groupes, on rêvait tellement d'aller en Amérique. Est-ce que ça, c'est un sentiment qui disparaît petit à petit ?
1: Non, c'est toujours là. C'est toujours là parce que c'est une Amérique qui est un petit peu figée d'une certaine manière. Alors, c'est toujours très vivant parce que tout ça est toujours très animé. Il y a des gens dans les musées, il y a des gens qui sont passionnés. Les Américains sont passionnés par ce qu'ils font. Ils mettent un niveau d'enthousiasme absolument dingue dans tout ce qu'ils font. Et puis quand ils font les choses, ils font jamais ça à moitié.
0: Puis ils ont une histoire très courte, donc finalement ils la chérissent.
1: Ouais, et puis ils sont passionnés. Ouais. Ils sont à fond et ils ont un petit musée au milieu de nulle part, mais ils sont à fond et c'est génial parce que c'est très communicatif et ça a un côté vivant mais figé ou figé mais vivant, et donc on est toujours dans cette Amérique un petit peu éternelle, et donc les présidents passent mais cette Amérique là elle reste. Et donc bon, là le problème principal, outre le fait de pouvoir rentrer aux États-Unis, c'est de pouvoir dépenser de l'argent parce que tout est devenu assez dingue au niveau des prix. Ouais. Alors, en dehors de New York, parce que bon voilà, les grandes villes c'est quelque chose. Après, la route 66, elle passe aussi beaucoup par des petits patelins où c'est quand même beaucoup plus accessible.
0: Hein. Bien sûr. Ouais.
1: L'Oklahoma en particulier, c'est un des États les moins chers des États-Unis. Il y a plein de trucs. On se demandait ce qu'il y aurait parfois entre Chicago et LA. Bon, on situe quand même pas mal, hein, Chicago et LA. Et entre les deux, parfois on se disait, est-ce qu'on va réussir à meubler un bouquin entre les deux ? Ben en fait, oui.
0: Oui.
1: Parce qu'il y a énormément de trucs, même sur l'histoire de la musique. Saint-Louis, Tulsa. Tulsa, c'est une des villes les plus importantes dans le top 5 à 10 des villes américaines en musique. Il y a tout le rock des années 70 et à Tulsa, il y a plein de musiciens qui sont sur tous les disques d'Eric Clapton, etc. J.J. Cale, Leon Russell, tout ça, c'est Tulsa. Et en fait, personne ne le sait. Oui. Et donc, il faut qu'on parle de ça pour que ça sorte un petit peu. Oklahoma City, c'est une ville où il y a plein de musées. Il y a énormément de choses. C'est pas juste un coin de redneck. Alors, évidemment, il y a quelques rednecks. Mais il y a énormément de choses. Et puis, c'est extrêmement divers. Il y a le Texas, il y a l'Arizona, il y a des endroits où c'est quasiment désertique. Ouais. Mais on n'est jamais loin des grands monuments et des grands parcs. Et donc, il y a toujours des choses qui, en fait, ne changent pas.
0: Dans Rock and Road Trip, la route 66 en musique, vous proposez donc un itinéraire hyper réjouissant. Il y a des rappels historiques, il y a des bons plans aussi, des endroits à pas rater. Donc, si pour le moment, pour tout un tas de raisons, vous ne pouvez pas aller vous faire en vrai la route 66, bah sachez qu'avec ce livre qui est dispo aux éditions hors collection, ça va vous faire quand même drôlement voyager et évidemment donner envie d'écouter plein de musique. Alors il y a une chanson, on a écouté quelques mesures tout à l'heure en tout début d'émission pour vous accueillir, c'est Route 66, chanson donc ode à cette route. Le premier enregistrement que j'ai trouvé date de 1946 et c'est Nat King Cole qui la chante.
1: Exactement.
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0: Route 66, quand elle existe pour la première fois cette chanson, donc dans les années 40, la route 66, alors elle est déjà culte ?
1: Elle est en train de le devenir, elle a 20 ans,
0: ouais.
1: C'est d'abord une route qui sert à connecter des villes perdues au milieu. Donc Tulsa et Saint-Louis aux deux grands pôles que sont Los Angeles d'un côté et Chicago de l'autre. Donc la première raison d'être de cette route, c'est qu'il y a de plus en plus de voitures et il s'agit de mieux connecter des villes du milieu avec les deux gros marchés que sont Chicago et LA. Donc c'est d'abord une raison économique. 10 ans après, il y a ce qu'on appelle le Dust Bowl, c'est-à-dire c'est une série de tempêtes qui font que les champs sont tellement secs qu'à la moindre tempête, eh ben il y en a plus. C'est-à-dire que champs verticaux, c'est-à-dire ces images absolument délirantes où on voit des murs de poussière, mais en fait c'est un champ, ouais. Qui est en train de se déplacer, qui va se déposer sur le champ d'un autre. Et donc en fait personne n'a plus de champ. Et donc quand on ne peut plus rien faire pousser, il reste un truc comme dans les chansons de Springsteen, il reste la bagnole, on met tout ce qu'on a dans la bagnole et on va vers la Californie où on pense qu'on sera accueilli comme des rois et on pourra recommencer une vie. C'est un peu plus compliqué, mais la route 66, c'est l'échappatoire des raisins de la colère. C'est, on est carrément dans Springsteen. On peut aller trouver une autre vie ailleurs grâce à la 66. Nat King Cole, quand il chante ça, la chanson est écrite par Bobby Troup, qui est un jeune auteur part avec sa femme à travers l'Amérique et écrit cette chanson. Et là, on est dans quelque chose de nouveau. On est en 46, il n'y a plus la Grande Dépression, il n'y a plus la Deuxième Guerre mondiale, on peut enfin commencer à vivre. Et on arrive dans quelque chose de nouveau, c'est les loisirs. Et le road trip, on n'est plus dans la destination. On ne va pas en Californie, on ne va pas à Chicago, on fait un voyage. Et la destination est presque secondaire. Et c'est ça qui est important dans cette chanson, c'est que l'itinéraire devient l'objet du désir et la destination, bon, elle est presque anecdotique finalement.
0: On voyage. Et cette chanson a été reprise par Chuck Berry.
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0: Par les Rolling Stones.
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0: Plus étonnant, par Depeche Mode.
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0: Comme quoi, ça fait des petits partout, hein, ce rêve américain.
1: Et Depeche Mode, encore des Anglais d'ailleurs.
0: Encore des Anglais, ouais.
1: Et on voit bien la différence entre Chuck Berry, qui reprend vraiment Nat King Cole.
0: Oui.
1: Et les Stones qui reprennent Chuck Berry, mais avec les doigts dans la prise. Hein.
0: C'est vrai.
1: On voit bien, il y a 3 ans entre les deux. Hein.
0: C'est fou. Hein.
1: C'est absolument dingue. Et c'est là qu'on comprend la tempête Rolling Stones.
0: Et puis, autre type de tempête, bien française, celle-ci, mais tellement amoureuse du rêve américain. Eddie Mitchell aussi a chanté La Route 66.

0: qu'on pense de la politique extérieure des États-Unis en ce moment, la route 66, ça vaut le coup d'aller vivre ça.
1: Cette année en particulier, alors c'est compliqué de rentrer, il y a un petit sujet pouvoir d'achat, mais cette année on est en plein centenaire de la route 66 et donc il y a des manifestations partout, tout le temps sur la route 66. Il y a des sites web qui les répertorient et c'est absolument dingue. Des trucs qui sont microscopiques. Il y a toujours un petit festival, il y a un petit défilé.
0: Kermesse, un truc.
1: Ouais, ouais, des vieilles bagnoles, il y a un petit concert, il y a des tas de trucs, il y a des conférences, il y a des choses qui se passent tout le temps sur l'ensemble de la route 66, en dehors de LA, en dehors de Chicago.
0: Et puis, pour réviser avant de partir, je vous recommande donc la lecture de votre livre, Lauric, Rock and Road Trip, la route 66 en musique de Chicago à Los Angeles, aux éditions Hors Collection. Merci beaucoup d'être
1: merci.
0: Venu nous voir. À bientôt, Lauric, merci.
1: À bientôt.
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0: 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Wikizef, petit guide à l'usage des étrangers du sud du péage d'Arras en vacances dans notre belle région.
2: Votre cousine a décidé d'organiser son anniversaire, seulement les temps sont durs. Elle voudrait réunir la famille, mais faire ça à moindre frais. Vous savez, les réceptions dans les grandes familles, ça fait vite cher, hein. Rien que la famille proche, ils sont 25. 2-3 cousins en plus avec les gosses, on monte vite à 50. Alors elle a une idée. Elle se dit, je vais faire à manger des pentières au four avec des saucisses au barbecue. Et ils ramèneront chacun une ou deux bouteilles. Et là, votre cousin, il dit, Vadius, je vais faire une paire de bouteilles. Ne paniquez pas, Wikizef est là pour vous aider. Votre cerveau s'est mis en route à essayer de compter. Et vous ne parvenez pas à trouver comment une trentaine d'adultes, en ramenant une ou deux chacun, voire trois, on arrive à une simple paire.
0: Définition.
2: Une paire de bouteilles ? Beaucoup de bouteilles. C'est simple, hein. Mais attention, quand on dit une paire de bouteilles, c'est quand on sait qu'il va y en avoir beaucoup, peut-être même de trop, mais on ne sait pas combien. Et en acceptant ce qui va par paire naturellement, les chaussures, les tototes, les chaussettes, les prunes et les jumeaux. Par contre, un colloque de jumeaux, on peut dire, des jumeaux là-bas, il va y en avoir une paire. Et si on va par là, dans le dressing de votre femme, je suis sûr que des chaussures, il y en a aussi une paire.
0: Exemple.
2: Une paire de manifestants selon la police, une belle paire de manifestants selon les syndicats. Je crois qu'on a fait le tour. Depuis le temps des Wikizef, je crois, j'en ai fait une paire, je suis sûr.
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3: C'est quand même un rêve pour moi parce que c'est vrai que je ne pensais pas en arriver à ce stade-là.
0: Vous êtes fière de vous ?
3: Un petit peu, oui, quand même.
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3: Donc, je m'appelle Marie-Pierre Poulet, j'ai 70 ans. Je viens d'être titrée au championnat d'Europe de natation qui se sont déroulés en Pologne à Lublin sur le 100 mètres 4 nages. Je nage à jouer les tours, au club de jouer les tours, à jouer natation.
5: Vous êtes championne d'Europe.
3: Disons que pour moi, c'est un petit peu impressionnant. Je ne réalise pas trop pour l'instant. C'est une compétition qui s'est passée comme une autre compétition. J'adore faire des compétitions. Et c'est vrai que plus on m'en parle et plus je me dis « ah oui, quand même ».
5: Est-ce que vous avez toujours été nageuse ?
3: Ah oui, ça, j'ai toujours été nageuse. Depuis l'âge de 9 ans, j'ai été nageuse. J'ai commencé dans un club de la Sarthe. Ensuite, j'ai suivi mes parents. On a été mutés en Indre-et-Loire. Et j'ai fait les championnats de France en 97 à Saint-Pierre-des-Corps. La piscine de Saint-Pierre a brûlé. Donc, je me suis dit, il faut quand même qu'on trouve un club pour continuer à nager parce que c'est quand même pas ma raison de vivre, mais beaucoup quand même. Puis en fait, je me suis orientée sur jouer. Très contente également de rapporter ces titres pour le club de jouer les tours, bien sûr. L'endroit où je me sens bien, c'est dans le sport. Parce que j'ai fait énormément de sport, donc j'ai touché à beaucoup, beaucoup de sport. Et c'est vrai que l'ambiance a été magnifique et c'était franchement époustouflant au niveau organisation, au niveau...
5: Vous avez dû entendre pas mal de langues.
3: Énormément.
5: C'était qui vos adversaires ?
3: Il y avait beaucoup de gens des pays de l'Est, hongrois, tchécoslovaquie. On est toujours en attente dans les chambres d'appel, comme on voit aux Jeux Olympiques et tout. C'est vrai que c'est impressionnant de voir ça. Entre nous, parfois, il y a des regards qui sont un petit peu... On se dit, mince, celle-ci, elle est un peu plus forte, ou celle-là, il faut que je me méfie, il faut que je surveille et tout, parce qu'on sait à peu près quels seraient nos adversaires, si je puis dire.
5: Et elles savaient que vous alliez être leur adversaire ?
3: Alors, moi, je ne parle pas anglais, enfin, très peu. En fait, je ne sais pas. Les numéros de place, on se dit, celle-ci, elle est un peu plus forte et tout, donc il faut que je surveille, etc.
5: Médaillée d'or en Pologne, il y a quelques jours, Marie-Pierre est aussi fidèle depuis 43 ans.
3: Tous les jours, je travaille.
5: Vous nous donnez un peu du fil à retordre en ce moment avec tout ce qu'on parle sur la retraite. Vous dites non, moi 70 ans c'est bon, qu'est-ce que vous faites de beau ?
3: Je travaille au Crédit Agricole. Pour moi, ça a toujours été un leitmotiv aussi le travail parce que ça m'a créé du lien social.
5: Et puis un certain goût de l'effort peut-être parce que ce fameux 100 mètres 4 nages...
3: Eh ben, je l'ai fait en 1:38.04.
5: L'année prochaine, vous y retournez ?
3: L'année prochaine, peut-être, si je suis encore apte à pouvoir faire des compétitions, pourquoi pas, oui. Enfin, je sens l'adrénaline monter et j'ai à cœur de vouloir satisfaire le club. Après, pour moi, ça coule de source, on va dire.
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6: Ne paniquez pas, ça arrive même au meilleur. Vous n'avez pas forcément besoin d'adopter un chat, même si c'est la solution la plus radicale. Après, ça coûte assez cher en veto et en croquettes. Une voisine de ma grand-mère en a eu récemment, pas des chats, des souris. Une petite invasion dans sa cave. Bah oui, elles ont froid aussi l'hiver, c'est quand même quelque chose. Mais cette voisine,
7: ça fait face à ses fils.
5: C'est difficile.
6: Mais rien que d'imaginer, ok, ça vous fait ça. Bon, la voisine, elle, c'est un peu pareil, mais elle est pacifiste. Elle ne voulait pas installer de pièges à clous, ni d'autres pièges, vous savez, ça le fout clac, comme dans le dessin animé. Ni adopter un serial killer poilu, je parle toujours du chat. Mais ma maman lui a donné un truc. Comme les rats, les souris ont un odorat très développé. Les souris sont sensibles à certaines odeurs puissantes qui les gênent dans leur recherche de nourriture. Elles détestent notamment l'odeur de la menthe poivrée, du clou de girofle, de l'eucalyptus et de la lavande. Ces senteurs très intenses perturbent leur système olfactif et ça les incite à fuir. Et comme chez cette voisine, Topelkenheit hebt besser, cousu deux fois ça tient mieux, elle a tout mis. Tout, la lavande, les clous de girofle, tout. Sacré mélange, hein. Bon, ça fonctionne. Ni les souris, ni la voisine n'osent retourner dans la cave à cause de l'odeur.

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1: Aujourd'hui, je me trouve à Châteauroux, je suis devant un gîte de France, plus connu sous le nom de Porte de la Vieille Prison. Mais alors, pourquoi ce nom? Eh bien, vous allez le savoir tout de suite.
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1: Je suis avec Amélie Bourmeau-Binard, guide conférencière à l'Office de Tourisme de Châteauroux. Bonjour Amélie.
3: Bonjour.
1: Bon alors on s'en doute un petit peu, parce que c'était avant.
3: Oui c'est ça, alors entre le nom et l'apparence, alors on est vraiment avec un gîte de France aujourd'hui, mais il n'y a pas de doute, autrefois c'était une porte. Mais pourquoi porte de la vieille prison et porte de quoi aussi? En fait c'était la seule et unique porte d'entrée pour entrer dans la cour du château Raoul. Et oui, quand on passe cette porte, on arrive au niveau du château Raoul, qui est encore là aujourd'hui. Et cette porte de la vieille prison, à la base, s'appelait la porte Saint-Martin. Et c'était la seule porte d'entrée. Donc, on voit encore aujourd'hui, au niveau de cette porte, déjà, on a l'arcade de la porte, mais au niveau de l'arcade, on voit une sorte de rigole, qui est l'emplacement de l'ancienne herse. Ces grilles qui étaient souvent en métal ou en bois et qui permettaient de protéger. On voit aussi encore les gonds. Alors, quand on voit la taille, vous voyez, ils sont imposant, ce qui montre la taille de la porte en bois. Et puis quand on passe cette porte, on est dans un petit chemin très étroit qui était aussi un des systèmes de défense pour arriver dans le château.
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3: Et donc pourquoi porte de la vieille prison? Dans les années 18e, 19e siècle, petit à petit les remparts sont détruits. Parce qu'on avait des remparts qui entouraient le château mais aussi la ville. Donc la plupart des parties des remparts ont été complètement détruites. Il n'en reste plus grand chose aujourd'hui. Mais cette porte, elle a été préservée parce que la salle des gardes qui se trouve donc dans la partie haute au-dessus de l'arcade, eh bien elle a servi temporairement de prison. Donc on l'appelait la porte de la prison. Mmh. Et puis quand il y a une autre prison qui a été construite, eh bien c'est devenu...
1: Il faut différencier.
3: Exactement. Mmh. La porte de la vieille prison. Et aujourd'hui, cette ancienne salle des gardes, cette ancienne prison, c'est tout simplement un gîte de France.
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4: La cabine minute sur Ici Picardie, votre chronique de la joie et de la bonne humeur. Comment ça va les amis? Est-ce que parmi vous, il y en a qui regardent des séries télé? Moi j'adore les séries. Aujourd'hui, je vais vous parler d'un fléau moderne. Un truc qui nous bouffe la vie, qui nous use la patience, qui nous fait vieillir plus vite que le temps qui passe. Les séries qui prennent trois plombes à sortir la saison suivante. Non mais sérieux, on vit à une époque où on peut envoyer une fusée sur Mars avec un drone qui filme en 4K. Et il filme en 4K la fusée sur Mars. On a des voitures qui conduisent toutes seules, des robots qui font le ménage. Mais on n'est toujours pas foutu de sortir la saison 2 d'une série avant que ton neveu passe le bac. À la fin de la saison 1, il avait 12 ans le frérot. Les séries télé, comment vous faites? Vous disparaissez comme ça sans prévenir? Ils te mettent la tête dans une saison, dans une série, t'es à fond. Tu attends la saison 2 pendant 4 ans. Et toi comme un con, tu les attends vraiment pendant 4 ans. Il y a des gens qui meurent durant les 4 ans. Ils ne voient même pas la fin de la série, c'est dégueulasse. Et nous, la génération années 80-90, on a assez attendu. Par exemple, avec Beverly Hills, c'était un peu notre HPI à nous. Tout le monde regardait Beverly Hills. Et quand une saison se terminait, pendant 2 ans, TF1, ils te rediffusaient les vieux épisodes. Et ils mentaient sans honte dans les publicités. Ils te disaient... La semaine prochaine, des nouveaux épisodes inédits de Beverly Hills. Alors, toi, t'es à fond, là. Le samedi, là, tu t'assois avec tes frites, ton hamburger fait maison pour mater Beverly Hills. L'épisode commence, tu dis, mais j'ai déjà vu ça. Ah oui, bien sûr. Après, ils vont embrasser Kelly. Des escrocs! Et de nos jours, ça recommence. Sur des séries sur Netflix, Amazon Prime, t'es là, t'es à fond, tu mates la saison 1, tu mates la saison 2, t'as pas dormi depuis 3 jours, t'as des cernes de panda en dépression, et là, boum, dernier épisode, gros cliffhanger, t'as le cœur qui bat à 200, et là, paf, l'épisode est fini. Mais il est mort ou pas le mec? Non mais à la fin de l'épisode, là, il est mort ou pas? Et là, Netflix te répond, rendez-vous en 2029 pour la suite. Il y en a marre, c'est beaucoup trop long. Moi, je vous dis la vérité. Aujourd'hui, on a 1000 plateformes, 1000 séries, mais on a toujours le même problème de lenteur. Les gars, on parle en ce moment d'intelligence artificielle, de deep learning, de robots qui écrivent des scénarios en 2 secondes. Moi, je vous le dis, si un jour, les séries faites par l'IA, elles sortent plus vite que les autres, je vous lâche.

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2: Arnaud Fromage, bonjour, bonjour.
3: Bonjour, bonjour.
2: Oh, ça fait beaucoup de bonjour, dites-moi. Bon Arnaud, aujourd'hui, quand le général de Gaulle vient en Franche-Comté?
3: Eh bien, il se passe toujours quelque chose. D'autant qu'il y est venu plusieurs fois dans la région, trois fois déjà à l'automne 1944 pour préparer la libération de Belfort, lors d'une réunion secrète avec le général Delattre de Tassigny et Churchill au château de Montalembert, à Metz, après la libération. Ensuite, quand de Gaulle est venu saluer les villes libérées, Besançon, Morteau, Grandcombe, Châteleux, mais ce n'est pas la dernière fois que de Gaulle va venir dans la région. En 1959, sur la route qui le mène en Alsace, il en profite pour aller faire quelques petites pauses dans le territoire de Belfort. À chaque fois, le grand homme descend de sa déesse noire et passe quelques minutes à discuter avec les habitants, stupéfaits de voir le général en vrai dans leur commune. À Rope, Saint-Germain, Felon, La Chapelle-sous-Rougemont, La Rivière, Fontaine, Foussemagne et à Angeau. Angeau, 206 habitants, où de Gaulle est accueilli par la foule dans l'unique rue ornée de drapeaux et de bandeaux bleu, blanc, rouge. Anecdote amusante, le village d'ailleurs, qui ne possédait pas autant de décorations, est allé les piquer chez les voisins de Dell.
2: Ah, bon, mais Arnaud, la grande tournée de Gaulle en Franche-Comté, c'était en 1962.
3: Oui, la tournée des Grands-Ducs même. Le 14 juin, il atterrit à la base aérienne militaire de Luxeuil, avant de se rendre à Vesoul, puis de filer vers Dole, à bord cette fois d'une Simca présidentielle. Ensuite, direction Arbois, puis Poligny, Lons-le-Saunier, où à chaque fois, il est accueilli en héros. Le lendemain, il continue sa tournée par le Haut-Jura, Saint-Claude, Morée, Morbier, Saint-Laurent, Grand-Vaux, Cise, un petit quart d'heure à Champagnole, et ensuite direction Équevillon, Onglières, Plénise et Sanzeau, avant de remonter dans le Doubs, un discours à Pontarlier, à Besançon. Bref, le marathon présidentiel se termine le 17 juin dans le territoire de Belfort.
2: Et bah dis donc, et pendant toute la durée de ce périple, il a eu un problème majeur.
3: Oui, pendant ces 4 jours en Franche-Comté, le général de Gaulle ne s'est pas contenté de prononcer des discours et de serrer des louches. Non, il a bien fallu qu'il dorme aussi. Or, Charles de Gaulle est grand, très grand même, 1m96 au garrot. Donc les préfectures vont galérer à chacune de ces étapes pour lui trouver un paddock à ses dimensions. D'ailleurs, l'Élysée a fait réaliser en avance des lits sur mesure. Alors, pour la première nuit de sa visite à Vesoul, l'on apporte donc à la préfecture le lit spécial du général. Sauf que l'année 1962 est très tendue. C'est la fin de la guerre d'Algérie, une partie des accords d'Évian est d'ailleurs négociée en secret au Fort des Rousses pendant ce voyage présidentiel. De Gaulle a échappé de peu à l'attentat du Petit Clamart, alors son service de sécurité est sur les dents. Ainsi, il lui déconseille de dormir à Vesoul même et préfère l'envoyer à la base aérienne de Saint-Sauveur, jugée plus sûre. Mais si les hommes et les véhicules ont pu faire le transfert, le lit, lui, eh bien, il est resté à Vesoul, dans les appartements du préfet. Et il y est toujours, d'ailleurs, parce que l'Élysée ne l'a jamais réclamé. Alors, l'histoire ne dit pas si De Gaulle a bien dormi ce soir-là, mais en tout cas, c'était pas dans un lit à sa taille.
2: Non, c'est certain, ça. Merci beaucoup, Arnaud Fromage, et puis à demain.
3: À demain.
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4: C'est l'heure de vous écouter, le rendez-vous des authentiques azuréens. Et aujourd'hui, c'est un jeune garçon de 19 ans de Beaulieu-sur-Mer. 5 mois après un gros accident duquel il est sorti amputé d'un bras, il a repris la compétition de son sport de prédilection, c'est-à-dire la voile. Il compte pas s'arrêter là. Il s'appelle Nathan et son histoire, il l'a racontée à Alias et Gaoula. Il se décrit d'abord en 3 mots. Écoutez.
5: Résilient, têtu, je suis très têtu. Puis je dirais que je suis drôle. J'espère que je suis drôle en tout cas. Je me dis que j'aurais pu y passer, j'aurais pu être tétraplégique, paraplégique, et finalement en fait un bras, c'est pas grand chose. Voilà, je décide de sauter sous un train en rentrant chez moi après les cours. Mon pronostic vital était engagé toute la soirée. Moi, j'ai eu beaucoup de chance finalement. Je suis pas passé loin d'y passer, mais j'ai eu de la chance. Les deux images que j'ai, c'est le train qui m'est boué avec ses phares avant de me percuter, et ensuite moi sous le train, parce que du coup le train s'est arrêté une fois que j'étais dessous, en train de crier de douleur et avec les secours qui essayaient de me sortir de là. C'est les images que j'ai. Après, je sais pas si elles sont réelles, mais en tout cas c'est les images que j'ai depuis le début.
6: Vous étiez passionné de sport avant cet accident et ça a décuplé, j'ai l'impression, tous les cas, cette envie de faire quelque chose de ce sport.
5: Cette passion de la voile, c'est ce qui m'a permis de me relever en fait après mon accident. En fait, je me suis dit que si j'ai eu la chance de rester en vie et que si j'étais en vie ce soir-là, c'était pour une raison. Donc il fallait que j'en fasse quelque chose, quoi, et je me suis tourné vers la voile, c'était ce que j'aimais, quoi. De vivre des choses difficiles, forcément, ça renforce le mental. En tout cas, j'essaye de juste d'être le mieux possible, quoi, et je sais pas si je suis mature, mais en tout cas, Moi, je suis content de ce que je fais aujourd'hui, de ce que j'ai fait après cet accident.
6: Alors justement, est-ce qu'on se sent pas un peu porte-drapeau ? Il y a un message, vous, derrière ce parcours qui est le vôtre, ce côté, oui, j'ai perdu un bras, j'ai que 19 ans, mais je suis plein d'envie et je vais pas m'arrêter.
5: Pour tous ceux qui ont des doutes, à qui on a dit que c'était impossible leur projet, voilà, qui ont eu des moments difficiles dans leur vie, pour montrer que c'est possible, que la vie, elle est belle, elle est courte et qu'on doit réaliser nos rêves et on a le droit de réaliser nos rêves et on n'est pas trop jeune, pas trop vieux, en fait, on est qui on est. Et aujourd'hui, si j'ai un regret, c'est pas de plus avoir de bras ou j'aimerais revenir comme avant, pas du tout. Moi aujourd'hui, mon regret, c'est d'avoir fait du mal aux gens qui m'entourent, que ce soit mes proches ou pas d'ailleurs, ceux qui étaient présents en gare ce jour-là, que j'ai peut-être traumatisé, le cheminot notamment, je pense. Si je devais avoir un regret, en tout cas, c'est celui-là. J'ai envoyé une lettre pour m'excuser, pour lui dire que j'allais bien, parce que c'est vrai qu'après, ils n'ont pas de retour, ils savent pas si je suis vivant ou pas. Enfin, il a rien demandé, il est à son travail comme tous les jours et percute un gamin de 15 ans, donc ouais.
6: Qu'est-ce que ça a changé dans votre vie ce soir de 2022, Nathan ?
5: Maintenant, j'ai goût à la vie, quoi. J'aime vivre et je suis content d'être là. Et je profite de chaque instant parce que je sais que tout peut s'arrêter du jour au lendemain. On peut avoir des moments difficiles dans notre vie. Enfin, la solution, elle n'est pas de partir. La solution, justement, elle est de se relever. Et juste croyez en vous, quoi. Personne ne le fera à votre place. Moi, on m'a beaucoup dit que c'est impossible ce que je faisais, même après mon accident d'aller au championnat de France. Mais en fait, juste, j'ai cru en moi. J'ai préféré écouter personne et j'ai bien fait. La vie, elle est belle et vous êtes plus capable que ce que vous pensez.
6: Le prochain gros objectif pour vous, Nathan, c'est lequel ?
5: Là, à court terme, ça serait la qualification de la course, que je vais faire sûrement en mai-juin. On doit partir en solitaire pendant 10 jours autour de la Méditerranée. Je dirais qu'à moyen terme, ce serait la course. Du coup, la Mini Transat 2027, ce serait mon objectif à moyen terme. L'objectif ultime, ce serait de faire le Vendée Globe. J'en rêve depuis que j'ai 6 ans, donc un jour, j'y serai.
4: Et Nathan Mesiano qui donne rendez-vous ce soir pour une vente aux enchères caritative pour l'aider à financer l'achat de son bateau qui va permettre de participer à cette compétition. Rendez-vous à 18h au Casino de Beaulieu-sur-Mer.
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7: Et adi ou goujat, et adi, c'est à toutes. Mon cher Franz,
8: oui.
7: Vous ne connaissez pas la dernière ?
8: Non.
7: Ah, hier Nathalie, la collègue, eh bien, n'est pas au travail.
8: Quoi ?
7: Hier Nathalie, ma collègue, ne s'est pas rendue au travail. La pauvre autre. La pauvre. Vous savez ce qui lui est arrivé ?
8: Elle ne s'est pas réveillée peut-être ?
7: Mais non, même pas. Comme au cas d'autre chose, on a bien pris la bicyclette pour venir au travail. Comme tous les jours, Nathalie avait pris quoi ? Ben son vélo pour venir au travail, sauf que tout ne s'est pas passé comme prévu.
8: Elle a eu un accident ?
7: Mais hop, quand elle est bien, oui, hélas.
8: Oh là là.
7: Grand gars opéré, elle a bio cargado casque. Heureusement pour elle, elle portait son casque.
8: Bien.
7: Mais je ne vous dis pas comment elle est tombée de son vélo. Plutôt si, je vais vous raconter. Elle a glissé en freinant et elle s'est amourée.
8: Hein ?
7: Ah ben, c'est entendu ?
8: Oui, j'ai entendu, oui.
7: Ouais. Mais vous avez compris ?
8: Non.
7: Peut-être pas, voilà. En francitan, en français régional, on dit « s'amourer » ou en lingo nostro « s'amourra ».
8: Mais qu'est-ce que ça veut dire « s'amourra » ?
7: Eh, l'humour, regardez-moi, en occitan, c'est la gueule, la figure. Par conséquent, « s'amourer » ou « s'amourra », ça signifie « se casser la figure ». Nathalie, la collègue de travail, « s'amourette » en bicicletto, elle est tombée sur le visage. M'a dit que l'onas lui fait jodol, le nez lui fait mal, mais aussi la bouche, la boucle, et tabé la egaotos, également les joues. Elle ne s'est pas manquée. Hein. Alors je souhaite un prompt rétablissement, Nathalie, que c'est requin qu'il y ait et qu'elle revienne en forme au travail.
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1: Est-ce que vous avez déjà fait du vélo-rail à Beaumont-Relémine ? C'était quoi ce chemin de fer ?
2: Daniel Bouer. Le parcours proposé, c'est sur la ligne qui vient de Vieilleville, Saint-Nizier, Beaumont. Et nous exploitons la ligne qui finit de Beaumont à Bourg-en-Neuf. C'est un vélo sur rail, tout simplement. Cette ligne de chemin de fer, elle date de 1883, le 5 août 1883. À l'époque, il y avait le transport du charbon. En plus, il y avait sur Bourg-en-Neuf. Bourg-en-Neuf, c'est un site, un centre industriel à l'époque. C'est important sur la porcelaine, sur le transport de pierre, enfin bref. Il y avait beaucoup d'activités. Et puis aussi, cette ligne était une ligne dédiée aussi aux voyageurs. Le dernier train que moi-même j'ai vu, c'était à l'an 2000. Bon, très vite est venue l'idée qu'il fallait mettre en valeur le site minier. On a fait le musée, un musée de la mine, 2003. Et puis en 2009, on a ouvert ce vélo-rail.
3: Moi c'est Catherine.
4: Moi c'est Gaëtan.
5: Christophe.
6: Lucie.
7: Vin.
4: On vient surtout faire du sport en fait.
6: Pédaler.
8: On est en vacances pour 5 jours dans le coin. On a découvert ça par des prospectus un peu par hasard.
9: C'est moi hier soir qui ai trouvé ça une activité qui plaisait aux enfants. Donc je me suis dit ça va plaire à toute la famille. Et voilà, nous voilà là.
10: Après maintenant, Joël. On est au départ du vélo rail.
1: Ça marche comment cette histoire?
10: Alors c'est un vélo 4, 5. Il en a pareil pour retourner au bout des 5 km. Une fois qu'ils sont là-haut, ils retournent, ils mettent leur vélo au fond et ils repartent après. Mais ils attendent que tout le monde soit arrivé là-haut avant de repartir. On peut pas, comme c'est un aller-retour de 5 km sur le même bois, on est obligé d'attendre. Voilà. L'histoire, c'est l'histoire de la mine, de Beaumont-Relémine. Et c'est là qu'après, on a mis le vélo rail de la mine. 2009, depuis l'ouverture, celui-là. Voilà.
1: C'était comment l'ouverture?
10: Ah, c'était pas comme ça. On n'avait pas les mêmes vélos au départ. Non. C'était pas, on a changé de vélo entre-temps. Ben, ceux-là, ils sont mieux, ceux-là.
11: Venez par là, s'il vous plaît. Ah, juste là, mettez-vous en haut, où il y a le monsieur au banc.
12: Au revoir.
13: Au revoir.
12: À la prochaine.
1: Maintenant, vous savez sur quel rail vous allez glisser avec vos petits-enfants à Beaumont-Relémine.
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14: Salut Brézizel.
15: Au fait, c'est quoi ton prénom ?
14: Je m'appelle Geoffrey, j'ai 40 ans malheureusement.
15: C'est dingue ce que le temps passe vite.
14: Et je suis animateur en centre aéré.
16: Un jeune animateur un peu cinglé.
14: Et je suis dans les petits bonheurs, même les gros bonheurs.
15: Mais il est complètement fou ce mec !
17: Mais moi les dingues, je les soigne.
18: Et quelle est votre adresse actuelle ?
14: Je suis de Plomodierne, et je dirais que ma ville c'est un petit village mais très actif. Il y a beaucoup de vie. Il y a peu de bars, mais le peu qu'il y a comme bar, on s'y amuse bien. Donc c'est une ville très accueillante au bord de mer. L'hiver ça dort, mais l'été ça se réveille, on va dire.
15: Je vais vous apprendre quelque chose, ce n'est pas du tout la saison.
19: On se baladera dans la région.
14: Mon coin préféré quand je me balade, ça serait la plage de

0: 13.
1: Elle est comment? Raconte.
0: C'est une grande plage qui fait 4 km de long, où on peut partir du début jusqu'à la fin, et on s'y sent bien. Il y a un côté solitaire, surtout quand on y va en hiver, quand il n'y a personne et qu'il pleut. C'est là que c'est le meilleur.
2: Comme il pleut tout le temps, hein. De l'eau, il n'en manque pas. Hein.
3: Souvenons-nous de notre première rencontre avec elle.
0: Mon premier flirt, premier bisou, c'était en Normandie, en CM2. On faisait les classes de mer avec mon école, donc on partait en Normandie et on avait fait une boum pour la fin et on a eu le droit à un petit feu d'artifice.
4: Pour un feu d'artifice, il va y avoir un beau feu d'artifice.
0: Et au moment du feu d'artifice, j'ai fait mon premier bisou.
5: Ah bah c'est le bouquet.
0: Je me souviens même de son prénom, Maud Varzignac. Je sais pas si tu m'écoutes, hein, mais voilà, c'était avec toi. Que des souvenirs.
6: Oh, dites donc, est-ce que c'est moi ou est-ce que ça balance? Hein?
7: Ça balance.
6: Ça balance.
5: Et attends, t'as pas tout vu?
8: Un Megatube.
0: Mais ça serait, ça vient de mes parents, mais ça serait Claude François, Alexandrie, Alexandra.
8: Putain, mais c'est vraiment trop pourri la Bretagne. Hein.
0: Je me revois quand j'avais 7 ans à danser sur Alexandrie, Alexandra et de voir mes parents danser sur cette musique avec un engouement. Maintenant, je fais des imitations de Claude François.
9: Non, ce matin, j'ai pas envie.
8: Non, mais c'est bon, allez-y, je me concentre. Ouvrez bien vos oreilles.
10: Je suis dans ta vie. Je suis dans tes bras.
11: Ah oui, c'est étonnant.
8: Mais ça va bien, non? Vous avez vu l'heure qu'il est? Ça fait une demi-heure que je cavale dans les couloirs pour localiser le boucan. Vous croyez que j'ai que ça à foutre?
0: Allez, salut.
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1: Je ne vais pas vous apprendre que la vie est injuste. Ne vous inquiétez pas, je vais bien, mais force est de constater que la vie est injuste. Prenez par exemple la silhouette des gens. Il y en a toutes sortes, des petits, des grands, des roux, des blonds, des crépus, courts, longs, carrés, minces, gros ou ronds. Viens avec nous chez les barbapapas. Mais pour certains, la vie est plus dure que d'autres. L'exemple le plus frappant que la vie est injuste, c'est quand ma grand-mère disait en parlant d'une de mes matantes qui essayait à toute fin de maigrir, mais sans succès, quel malheur. Elle peut faire ce qu'elle veut, mais chez elle, tout fait penche. Ne paniquez pas, Wikis est fait là pour vous aider. Tout fait penche. Rassurez-vous, il n'y a rien qui penche et qui va peut-être guère. Non. Tout fait penche.
0: Traduction.
1: Tout fait ventre. Ventre, une panse, un penche. Pour illustrer ce que c'est qu'un penche, il suffirait que je me mette de profil. Et vous verrez que là, il n'y a pas que pour ma tante que tout fait penche.
0: Définition.
1: Tout lui fait penche, tout lui profite. C'est le malheur des bons vivants. Quel rapport avec la justice de la vie? Il y en a des. Ils peuvent manger ce qu'ils veulent, et ils grossissent pas. Je n'ai même vu manger des tartes au chuc à longueur de journée. Elles et Thomas, elles pouvaient passer derrière une affiche en la décoller du mur. Et d'autres, ils regardent la vitrine du pâtissier, ils prennent un kilo. Alors, je vous dis pas si on en mange. Le pire, c'est que dans mes prises de sang, les triglycérides, impeccable, c'est le seul truc qui est pas en gras. Alors, je sais pas ce que je range là-dedans, moi. Mais ce qu'il y a de plus sûr, c'est qu'il y a plein de trucs. Un penche, c'est un logement social. C'est en cela que la vie est injuste. Et en même temps, il peut y avoir une sorte de résignation. À la question, t'aurais pas un peu grossi? C'est mieux de répondre, qu'est-ce que tu veux? Chimie, tout fait penche, que de se vexer.
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2: À Cognac, la solidarité ne date pas d'hier. Il y a plus de 100 ans, on distribuait déjà des repas gratuits aux personnes dans le besoin. Une soupe populaire avant l'heure, en quelque sorte, née dans une loge maçonnique et qui va rapidement provoquer une guerre ouverte avec l'Église. Dès le XVIIIe siècle, la franc-maçonnerie s'implante dans la cité cognacaise, notamment autour du négoce du cognac. Alors on y retrouve des noms bien connus dans la ville, hein. Martel, Hennessy, Otard, des notables, des élus, des négociants qui jouent un rôle majeur dans la vie locale. À la fin du XIXe siècle, dans le contexte de la Troisième République naissante et de ses différentes réformes sociales, une idée émerge dans les rangs de la loge cognacaise qui est alors dénommée la Liberté. Il s'agit de créer une œuvre caritative nouvelle, efficace et laïque. Et cette œuvre, va prendre le nom des fourneaux économiques. Concrètement, les fourneaux économiques, on y distribue gratuitement des soupes, des légumes, de la viande, mais aussi du charbon et du bois de chauffage aux habitants les plus démunis. Et les archives de cette œuvre caritative montrent une solide organisation et un engagement qui va durer près de 40 ans. Donc on est vraiment là, clairement, face à un ancêtre des Restos du Cœur. Jusqu'alors, la charité, c'était surtout l'affaire de l'Église. Et avec les fourneaux économiques, la loge maçonnique, elle entre sur un terrain sensible. Et elle va concurrencer directement les œuvres religieuses locales. Très vite, les tensions montent. Des rumeurs circulent, des accusations de mauvaise gestion, voire de sabotage. Écoutez bien, en 1899, un des responsables de l'œuvre raconte même que des personnes payées par le clergé local auraient mis du verpillé, du verpillé dans les aliments pour discréditer les fourneaux économiques et affaiblir la franc-maçonnerie cognacaise par la même occasion. Alors là, la riposte est immédiate. L'Église crée à son tour ses propres fourneaux économiques tenus par des religieuses. Derrière l'aide aux plus pauvres, on se rend compte que ce sont en fait deux visions du monde qui s'affrontent. La charité religieuse d'un côté et la solidarité républicaine de l'autre. Malgré toutes ces péripéties, les fourneaux économiques des francs-maçons, ils vont poursuivre leur action jusqu'en 1940, avant d'être stoppés par l'occupation et le régime de Vichy. Aujourd'hui, si on prend un peu de recul, on se dit surtout que ces fourneaux, ils ont été une réponse simple et humaine à la pauvreté du quotidien. Un peu de pain et de chaleur pour ceux qui en avaient besoin.
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3: Bonjour à toutes et tous, bienvenue dans Affaires classées, le podcast. Nous sommes en 1875, au cœur de la Bigorre, dans le petit village de Montousset, pas loin de Bagnères. Un fermier du village est assassiné avec sa fille. La veille, trois inconnus leur avaient rendu visite. Question, qui sont ces étranges visiteurs? La suite, dans un instant.
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3: Nous sommes en l'an 1877. Les gazettes judiciaires de l'époque regorgent de faits divers, de vols, de meurtres. Pour quelques sous, certains n'hésitent guère à frapper, à tuer. Souvent, hélas, ces drames sordides impliquent des ressortissants espagnols sans ressources, des sans domicile fixe, errant de ville en ville, profitant de la quiétude des campagnes pour commettre leurs méfaits. En cette fin de 19e siècle, la France accueille nombre d'immigrés fuyant leur patrie après l'invasion de Napoléon, comme en atteste le procès qui va suivre. Ce matin du 12 mars, une imposante foule de curieux s'est amassée des deux côtés de la petite rue qui conduit de la prison au palais de justice de Tarbes. Tous guettent le passage, dans un instant, du convoi à cheval qui transportera les accusés du crime de Montousset. Voilà plusieurs jours que la presse régionale annonce ce qui sera le procès criminel de l'année dans le coin. Il est 11h. Le président de la cour d'assises, M. Léniel, vêtu de son imposante robe rouge et noire, ordonne aux gardes qu'on introduise les accusés. Deux hommes et une femme dans le box. Ils sont jeunes, une trentaine d'années, de taille moyenne. Les deux hommes sont originaires de la province voisine de l'Aragon, tandis que leur voisine de galère est certes née à Tarbes, mais de parents espagnols. L'affaire a débuté 2 ans plus tôt. Dans la soirée du 25 novembre 1875, le trio arrive d'Auch en diligence à la gare de Lannemezan. Ils vont marcher, à pied, toute la nuit, en direction du petit village de Montousset, dans le canton de Bagnères-de-Bigorre, qu'ils atteignent enfin au matin suivant.
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3: Leur traversée ne passe pas inaperçue. Des paysans, déjà au champ, scrutent ces inconnus. Qui sait s'ils ne sont pas là pour voler? Un petit garçon les voit aiguisant leur couteau au bord d'un sentier. C'est à lui que le trio réclame son chemin.
5: La ferme des Campistrous, tu sais où c'est?
3: Arrivé à destination, il toque à la porte et tombe sur Philippe, le chef de famille. C'est Louise, sa fille, que la dame du trio demande à voir. Elle dit être une ancienne amie. Direction, un champ proche où Louise est à pied d'œuvre. Quand elle aperçoit sa visiteuse, elle se jette dans ses bras, l'embrasse avec effusion et propose au trio de passer la nuit à la maison. Dimanche 27 novembre, Rosalie, une voisine des Campistrous, s'étonne de voir les volets fermés. Elle frappe à la porte. Personne. Louise. Silence. Un sombre pressentiment envahit Rosalie, qui part alerter Monsieur le maire, lequel se transporte sur place, accompagné de quelques hommes. Un épouvantable spectacle les attend. Philippe, le chef de famille, gît inanimé dans son lit. Une mare de sang s'écoule à travers le matelas. Un double bâillon noué derrière la tête et fortement serré a été posé sur sa bouche pour l'étouffer ou l'empêcher de crier. Des plaies béantes sur sa poitrine, son cou, sa tête lui ont été infligées par une arme blanche. Et Louise, elle, c'est dans l'écurie que son cadavre mutilé sera découvert, lardé de coups de couteau. Pour les gendarmes de Bagnères, il n'y a pas à chercher bien loin. Le vol est le mobile de ce double meurtre. Les meubles ont été fouillés, le linge des armoires jeté au sol. Un objet va pourtant retenir leur attention.
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3: C'est un cache-nez, noir et blanc. Rosalie, la voisine, est formelle. Il appartient à l'un des deux hommes arrivés la veille. Elle a croisé le trio quand ils se dirigeaient vers la ferme en début de soirée. Et bizarrement, tout ce beau monde a disparu. Nul ne sait à ce stade qui sont les deux hommes à l'accent espagnol qui accompagnaient la visiteuse qui se disait amie de Louise Campistrous. Elle, en revanche, est très vite identifiée. Elle se nomme Marie Viau. Née à Tarbes, elle s'adonne depuis longtemps à la prostitution dans les rues du chef-lieu de la Bigorre. Selon les policiers, Marie s'est mise en ménage avec un certain Francis Badel, un homme fort dangereux, condamné par 3 fois et fraîchement sorti de prison après avoir failli assassiner un compatriote. Sa spécialité, c'est le vol d'argent et malheur à la victime qui lui résiste. Un voleur patenté, capable de tuer sa proie, voilà qui dessine le portrait idéal du suspect numéro 1 dans l'enquête ouverte sur le crime survenu le 26 novembre à la ferme de Montousset. Reste une question. Comment Marie Viau a-t-elle fait connaissance avec Louise ? La réponse ne tarde pas. Quelques mois avant son assassinat, la jeune paysanne avait fait un petit séjour derrière les barreaux à la prison de Tarbes à cause d'un menu larcin. Et c'est là que Louise et Marie s'étaient liées d'amitié, à tel point que Louise lui fit promettre qu'il faudrait passer la visiter une fois dehors à la ferme familiale. Immature, Louise avait glissé une imprudente confidence. Philippe, son père, avait longtemps vécu aux Amériques. Il en était revenu riche, très riche, et pour preuve, il cachait sous son matelas des lingots d'or et 30 000 francs en espèces.
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3: Une confidence qui ne tomba pas dans l'oreille d'une sourde. Marie en parla aussitôt à son amant, lui aussi en prison. C'est pour s'emparer de ce joli magot que Marie Viau conçut le projet de rendre visite à son ex-voisine de cellule, aidée des deux hommes que les policiers ne tardent pas à identifier comme étant les deux frères Badel, Francis et Valentin. Mais où sont-ils passés ? Le lendemain du crime, le trio sanguinaire a déjà traversé la frontière afin de se planquer en Espagne. Grâce à l'entraide entre les deux pays, les trois suspects seront malgré tout interpellés vite après. Face au juge, Marie Viau se met à table et elle raconte. Profitant de l'hospitalité du vieux Campistrous, le trio assassin entamait la soirée en savourant les spécialités culinaires de la ferme de Montousset avant de tuer le père et sa fille. Selon ses deux compères, c'est Marie Viau qui a décidé d'achever le vieil homme.
6: « Il faut en finir, et vite, sinon les gendarmes vont arriver !»
3: Joignant le geste à la parole, elle s'empare d'un couteau de cuisine posé sur la table et elle le tend à son compagnon.
6: « Vas-y, achève-le !»
3: Détail sordide, une fois les deux meurtres commis, la jeune femme s'est mise à danser, ivre de joie, à l'idée du magot qu'elle imaginait découvrir dans les armoires de la ferme. Mais sa joie sera de courte durée. Malgré une fouille approfondie, les trois compères ne trouvent pas une seule trace du butin dont Louise avait parlé à sa copine de cellule en prison. Ni lingots d'or, ni billets, ni pièces de monnaie. Le butin se résumera à quelques vêtements. Deux robes, un parapluie, des boucles d'oreilles, des chemises, des draps et une montre.
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3: Un butin bien dérisoire face à la guillotine que les trois assassins encourent à présent. Inculpés du crime de vol suivi de meurtre, commis avec préméditation, ils retournent à la prison de Tarbes et pour longtemps, la même où naquit leur sanglant projet criminel. Le procès aux assises s'ouvre au printemps 1877. La presse locale et nationale est là. L'affaire passionne l'opinion publique car, aux yeux de tous, les frères Badel ne sont que des exécutants. le cerveau du drame, l'instigatrice, c'est Marie, la diabolique. Dans l'inconscient populaire, la femme donne la vie, pas la mort. Et comme chaque fois lorsqu'une femme est accusée d'un crime horrible, la foule accourt. Face aux magistrats et aux jurés, les frères Badel semblent résignés, convaincus que leur sort est déjà scellé et qu'ils finiront coupés en deux par la lame du bourreau. Mais Marie, jeune et belle, joue la comédie jusqu'au bout. En pleine audience, elle tombe à terre, en proie à des attaques nerveuses. Simule-t-elle la folie pour échapper à la peine capitale ? Un médecin accourt, il lui fait respirer des sels. Marie se calme, repose sa tête sur l'épaule d'un gendarme et l'audience reprend. Au nom de la société, l'avocat général, M. Dumoulin, requiert la peine de mort contre les trois accusés. Unis dans le crime, unis dans le châtiment. Une heure suffira à la cour pour rendre son verdict. Peine de mort pour Marie Viau, peine de mort pour Francis Badel et prison à vie pour le jeune frère Valentin. C'est le 12 mai suivant que Francis sera guillotiné. Marie aura plus de chance. Elle est graciée par le chef de l'État. Devenue une détenue modèle, elle sera libérée 25 ans plus tard, en 1902.
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3: D'or et de sang, c'était ce nouvel épisode du podcast. Je vous propose de nous retrouver dans un prochain rendez-vous avec cette fois-ci un petit voyage dans le temps en juillet 1992. Un curé d'origine basque est découvert dans les toilettes d'une aire d'autoroute en Charente-Maritime. Que s'est-il passé ? Réponse dans un prochain numéro. À bientôt.
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3: Un enfant a-t-il le droit de ne pas être d'accord avec ses parents ?
4: Oui, et d'ailleurs, ils n'acceptent pas ça. On fait des choses qu'on n'a pas le droit et eux, ils le font devant nous. Nous, on doit se coucher tôt et eux, ils doivent se coucher tard.
5: Moi, je dis, oui, on a le droit de pas être d'accord parce que c'est pas tout le temps eux qui décident, parce qu'on a le droit de prendre un petit peu la vie. Par exemple, si nous, on mange un truc qu'on n'aime pas et eux, ils mangent un truc qu'on aime bien,
6: c'est un peu injuste. Hein.
7: En fait, quand, par exemple, nos parents, ils sont pas d'accord avec quelque chose, et que, en fait, nous, on a raison. Ils acceptent pas qu'on a raison. C'est les plus grands et ils veulent toujours avoir raison.
8: Et surtout, parlant de trucs familiales, le plus embêtant avec les parents, c'est que quand t'es l'aîné et que t'as toujours une petite dispute avec ta sœur, ils vont croire aux plus petits. Pourquoi ? Je ne sais pas. Mais alors ça, c'est un truc qui me saoule vachement, en vrai.
9: C'est totalement vrai. Alors, la dernière fois, mon petit frère, il a mis ma chambre en bazar, alors j'avais tout rangé, mais j'ai pris.
3: C'est toi qui as été disputée ?
9: Oui.
3: Et tu as réussi à expliquer à tes parents ou pas ?
9: Oui, au bout d'un moment, ils ont réussi à me croire. Donc ça va, c'est mon frère qui a été puni, pas moi, heureusement, mais c'est de l'injustice.
10: Pour moi, on obéit tout le temps à ses parents, même si c'est un truc grave et tout, j'obéis.
3: Mais quand vous n'êtes pas d'accord avec vos parents, est-ce que vous échangez, est-ce que vous arrivez à discuter ?
11: Oui, mais en fait, ils font ça pour notre bien, c'est pas parce qu'ils veulent pas.
3: C'est toujours pour votre bien ?
9: Non, c'est pas vrai.
7: Quand, par exemple, je suis pas d'accord avec ma mère, et elle me laisse m'expliquer, mais à la fin, elle dit toujours son dernier mot. Du coup, c'est moi qui ai tort et c'est elle qui a raison, alors que c'est moi qui ai raison.
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12: Connaissez-vous la légende du chat-huant du Morvan ? On vous la raconte avec Sandra Amani, l'auteur des légendes des mystères du Morvan aux éditions Temps Impossible. Bonjour Sandra.
13: Bonjour Charlotte.
12: Dans le Morvan, on peut croiser un rapace étonnant, le chat-huant, un cousin du grand-duc et de la chouette.
13: Effectivement, vous savez, dans le passé, on clouait ces animaux.